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4: Bonjour à toutes, bonjour à tous. C'est la dernière émission d'Antiquissimo avant les rediffs de l'été, puisqu'à partir de la semaine prochaine, vous réécouterez quelques émissions que j'ai sélectionnées parmi celles qui ont eu cours toute cette année si riche de 2026. Et nous nous retrouverons bien sûr au mois de septembre avec de nouvelles émissions et de nouveaux invités. Alors aujourd'hui, et ce sera encore le cas, ce sera encore possible puisque cette exposition dont je vais vous parler aura lieu jusqu'au 10 janvier 2027, donc il y a le temps. Aujourd'hui, disais-je, je vous amène au Musée de la Romanité, une fois de plus, pour visiter la 11e exposition temporaire réalisée dans ce Musée de la Romanité, avec une programmation innovante pour tout public et avec quantité d'œuvres que le Musée du Louvre a prêtées au Musée de la Romanité. En cette période où le Louvre fermait pour cause de travaux, eh bien, il ne faut pas laisser perdre le bénéfice de toutes ces belles œuvres. Et c'est pourquoi, très généreusement, le Musée du Louvre a prêté nombre d'œuvres pour constituer une réflexion, je dirais, sur l'art romain du Louvre, un monde d'images. Le titre est bien choisi, ainsi que le sous-titre. Et je vais m'empresser, avant de rentrer dans le vif du sujet, de vous dire quels sont les instigateurs de cette exposition, qui compose le commissariat général et qui vous entendrez par la suite dans l'émission. Bien sûr, notre conservateur en chef du Musée de la Romanité, Nicolas Delarquier, dont d'ici quelques secondes vous entendrez l'explication de la genèse de cette belle exposition. Puis ensuite, il y a trois conservateurs qui font partie du commissariat général de l'exposition. Dans cette émission, vous en entendrez deux, mais je cite les trois. Les trois sont Isabelle Bonora, donc conservatrice au département des antiquités grecques, étrusques et romaines au Musée du Louvre. Manuela Lambert, vous ne l'entendrez pas dans l'émission, mais elle a largement évidemment travaillé et contribué à cette exposition. Martin Zvezix, je ne sais pas si je prononce bien son nom, il voudra bien m'en excuser, c'est un peu compliqué. C'est le conservateur lui aussi au département des antiquités grecques, étrusques et romaines du Musée du Louvre. Et voilà, nous avons fait le tour avec donc Isabelle, Martin, Nicolas, qui sont les trois interlocuteurs que vous allez entendre dans cette exposition. Dans une prochaine explication, je vous donnerai rapidement, il ne s'agit pas ici d'un cours, l'architecture de cette exposition en quatre parties. Mais écoutons déjà des premiers commentaires de ces contributeurs, de ces fondateurs de l'exposition, à savoir l'art romain du Louvre.
5: C'est eux qui vont se passer la parole pour vous faire la visite de l'exposition. Je vous dis juste un petit mot de contexte pour vous raconter un petit peu la genèse de l'exposition. C'est quand même un projet qui trouve maintenant ses origines il y a 2 ans et demi, 3 ans, avec l'opportunité que nous avions, une opportunité qui vient du fait que de grands travaux ont été planifiés au Musée du Louvre pour la réfection du département romain. À cette occasion-là, du coup, les œuvres ont été emballées, elles n'étaient donc plus à disposition des visiteurs du Louvre. Et c'était véritablement sur la base de cette opportunité que l'on s'est dit, essayons de maintenir la possibilité à d'autres visiteurs en région de pouvoir avoir accès à cette collection, et proposons aussi peut-être un regard un petit peu déplacé, un petit peu déporté par rapport au regard que le Louvre, lorsqu'il est in situ au palais, peut proposer sur ses collections romaines. Et c'est tout l'enjeu du discours qu'ont proposé Manuela Lambert, Isabelle Bonora et Martin Chevzik, les conservateurs du département des antiquités grecques, étrusques et romaines du Louvre, voilà, de proposer à travers à peu près 115-120 pièces d'exception cette nouvelle lecture et cette nouvelle approche de la Romaine.
4: Après Nicolas Delarquier, vous allez entendre et à plusieurs reprises Martin Svetzik, conservateur, comme je l'ai dit tout à l'heure, du département des antiquités grecques et romaines du Louvre.
0: Donc la manière dont on est arrivé à cette période-là, à faire d'objets utilitaires, d'artefacts qui ont un contexte et une fonction bien précise, des œuvres d'art, c'est-à-dire soumises à un regard contemplatif, comme on pouvait regarder à la même époque, par exemple, des tableaux de Chardin. Et en confrontation de cette œuvre prise dans un contexte et transformée en quelque sorte selon les canons de présentation de l'époque, on a voulu présenter une autre œuvre tout à fait insigne des collections romaines du musée du Louvre, qui est ce casque de gladiateur qui provient de la caserne des gladiateurs de Pompéi. Il lui aussi a été trouvé au XVIIIe siècle, hein, lors de la grande redécouverte des cités des Juliennes, et qui lui, en quelque sorte, présente la situation inversée. C'est un objet dont, le caractère utilitaire nous frappe d'emblée. C'est un casque qui est destiné à des combats de gladiateurs que vous connaissez tous. C'est un objet, par ailleurs, qui a servi. Il est assez révélateur, d'ailleurs, de voir que, dans la littérature, on a longtemps considéré qu'il devait s'agir d'un casque de parade. Alors pourquoi on a dit ça? Eh bien, en raison de sa forme extrêmement élaborée et notamment de son décor. Hein, vous voyez la face qui se trouve sur le sommet du casque et surtout le protome de griffon absolument extraordinaire qui sert en quelque sorte de signet à ce casque. Or, cet objet a servi, il a même beaucoup servi puisqu'il a été réparé à de nombreuses reprises. Donc, en quelque sorte, c'est un objet qui avait une fonction très concrète et très immédiate. Mais ça ne l'a pas empêché d'être profondément travaillé du point de vue de sa forme matérielle et de sa forme esthétique. On a voulu lui donner un décor qui est extrêmement présent, et c'est cela également la leçon en quelque sorte de cette introduction, c'est de dire l'art romain en quelque sorte s'étend aux dimensions de la vie. C'est-à-dire que la civilisation romaine se caractérise par une recherche de surcroît esthétique, de valeur ajoutée esthétique, si vous voulez, qui ne se limite pas à la peinture, à la sculpture et à l'architecture, mais en quelque sorte va embrasser tous les domaines de la vie. De l'habillement, de la parure, à la décoration des demeures, évidemment des demeures de l'élite en priorité, au cadre monumental urbain, à la tombe, bien entendu, on verra de très bons exemples d'art sépulcral dans l'exposition. Et c'est une manière de rappeler que pour porter un regard sur cet art romain, pour pouvoir en quelque sorte le regarder un petit peu, essayer de le regarder un peu à la manière dont les Romains le percevaient eux-mêmes, eh bien il ne faut pas le regarder comme un art de salon, il ne faut même pas vraiment le regarder comme un art de musée, mais il faut le regarder comme un art qui est immergé, imprégné dans la vie. Parce que la plupart des artefacts qui sont présentés dans cette exposition, je dis bien la plupart, la quasi-majorité, avaient une fonction très concrète. Alors évidemment, souvent, leur fonction est celle du prestige, de la représentation de soi, de l'ostentation, du plaisir esthétique dans le cadre, par exemple, de la maison ou de la tombe, mais tous, ou presque, servaient concrètement à quelque chose, à boire du vin, à marcher pour les sols de mosaïque, à décorer les maisons, à combattre dans les jeux de la reine, à faire des libations sur les autels du culte public ou du culte privé. Et donc, finalement, pour comprendre ces images qui sont celles de l'art romain, il faut pouvoir les replacer dans un contexte. On ne peut pas simplement aborder leur forme sur le mode d'une histoire de l'art traditionnelle. Et pour finir sur cette introduction, je dirais que l'exposition se structure de manière générale autour d'un socle. L'idée, c'est de donner des clés de lecture aux visiteurs pour pouvoir regarder et comprendre cet art dans les choix esthétiques, les choix stylistiques, les choix artistiques qui ont été faits par les artisans et les artistes. Mais pour cela, il ne suffit pas de jeter en quelque sorte les œuvres d'art romains comme ça et de les présenter. Il faut les replacer dans leur contexte social. Sinon, eh bien, on les regarde comme les regardaient les amateurs du XVIIIe siècle, comme de beaux objets, sans comprendre quelle était leur résonance sociale et collective. Donc, dans un premier temps, on rappelle quelle pouvait être leur fonction. Dans un second temps, on montre quels étaient les usages sociaux dans un troisième temps de l'exposition, quels pouvaient être les discours qu'il portait, les messages qu'il véhiculait, avant de rentrer justement dans ses choix artistiques, esthétiques et stylistiques, pour en montrer l'infinie diversité finalement dans le monde romain.
4: Cette exposition, très riche par le nombre d'objets et la qualité de ces objets, est aussi extrêmement intéressante parce qu'elle nous propose une réflexion déjà sur le musée du Louvre et sur le fait qu'on est passé dans ce musée, d'un palais à un musée, et peut-être à partir du XVIIIe siècle, à la mutation entre des objets considérés d'abord comme utilitaires et qui accèdent au statut d'objet d'art. Tout ceci est passionnant et effectivement, cette exposition nous conduit bien à réfléchir à cet art romain comme un art de la communication. Car les Romains, que l'on caricature un petit peu toujours comme les imitateurs des Grecs, sont montrés ici avec une réelle originalité et une réelle volonté d'utiliser l'image, de manière très moderne donc, comme un art de la communication, et pourquoi ne pas oser dire le mot, de la propagande. Il y a quatre parties dans cette exposition. Tout d'abord, on regarde les objets avec leur fonction utilitaire, justement. Puis ensuite, la deuxième section propose les œuvres d'art comme des représentations et comme un miroir de la société. Il y sera question dans cette deuxième partie de la coupe en bronze de Césarée qui sera évoquée,

0: récupération avec une continuité artistique grâce à cette manière de réinvestir les objets et quelque part de les convertir. Nous écoutons maintenant donc Martin.
1: On passe maintenant à une dimension supplémentaire, c'est-à-dire que cet art romain, c'est un art de l'image, c'est un art qui sert à communiquer et à véhiculer des messages, à véhiculer des idées. Alors des idées politiques, hein, on connaît évidemment la dimension, disons, de propagande, pour aller un peu vite, de l'art officiel, de l'art impérial romain. C'est ce qu'on développe au début de cette section avec la proclamation du rôle, finalement, régulateur dans la vie politique de la victoire, et notamment de la victoire de l'empereur, par le biais d'une personnification, là encore, qui est celle de Victoria. La victoire, elle est, hein, que vous connaissez. Mais finalement, à travers l'art romain, on va proclamer toute une série de choses, soit pour les autres, soit pour soi-même. Et c'était tout l'enjeu de cette section, d'en faire un art de la communication, mais de ne pas le réduire seulement à un art de la communication. Et dans l'optique de concentrer le propos, je voudrais me focaliser sur un petit groupe d'œuvres que nous avons sélectionnées parce qu'elles expriment admirablement la manière dont l'art est mis au service de l'expression de la dignité sociale, c'est-à-dire de la place de chacun dans les hiérarchies de la cité. Et là encore, avec cette double approche, d'une part, il le proclame par des messages, donc par une iconographie, et c'est la raison pour laquelle on a choisi ce portrait extrêmement célèbre d'un homme d'âge mûr, comme vous le voyez, très sévère, qui est identifié à un personnage fameux de l'histoire romaine, qui est Marcus Licinius Crassus, le triumvir, avec Pompée et César, hein, celui qui aura une fin malheureuse en Syrie, en 53 avant Jésus-Christ. C'est pas tellement pour l'anecdote de montrer un grand homme de l'histoire romaine, enfin un grand homme, en tout cas un homme fameux de l'histoire romaine, que pour montrer que cet art parle par son iconographie, et là, c'est l'iconographie du corps, qui n'est pas du tout une photographie, une représentation de l'individu tel qu'il était, mais qui utilise des canons de représentation, des modèles iconographiques qu'on retrouve dans tous les portraits de la même période. Et ici, c'est la représentation de l'homme âgé d'une part, marqué par l'aisance, qui était le signe en quelque sorte de l'expérience dans l'iconographie romaine, et par ailleurs extrêmement sévère, empreint d'une gravité, qui traduisait esthétiquement, en quelque sorte, son sens des responsabilités et sa capacité à assumer les affaires publiques et la direction de la communauté. Donc la dignité sociale, elle s'exprime par les corps, en quelque sorte, par la manière dont on représente les corps. Vous pouvez parler aussi de ce fantastique groupe statuaire où monsieur est représenté en Mars et madame en Vénus, on fait le choix des images de divinité pour exprimer les vertus des commanditaires. Mais je voudrais attirer votre attention sur cette petite vitrine qui nous présente des œuvres du 4e siècle après Jésus-Christ, d'une période où c'est l'ordre de l'empereur, en quelque sorte, qui exprime les dignités sociales, non pas cette fois tellement par les messages qui sont véhiculés, mais plutôt par la participation de l'art romain à l'apparat de la vie ritualisée. Hein, vous avez d'une part cette petite fibule, ce fragment qui appartenait à l'origine à une fibule cruciforme d'un type très bien connu dans l'Empire constantinien, qui est par ailleurs inscrite en niel, c'est-à-dire cette technique d'incrustation qui faisait ressortir les lettres et le décor sur le fond doré, qui étaient des cadeaux de l'empereur aux hauts fonctionnaires, aux grands responsables militaires, ceux qui commandaient les armées de Constantin. Cette fibule, elle est un insigne de statut. Elle est réservée à ceux qui, justement, assument ces responsabilités publiques. Et donc, elle est une sorte d'apparat institutionnel pour dire la place d'un tel dans la société. Et puis, cet extraordinaire médaillon qu'on appelle le médaillon de Constantin, qui est composé d'une monnaie, un solidus. Hein, vous savez, Constantin a réformé le monnayage romain au début du 4e siècle avant Jésus-Christ, en régulant en quelque sorte le cours du solidus. Et il est intégré à un fantastique bijou ajouré auquel on a ajouté des médaillons en relief, qui appartenait à un collier d'apparat qui était composé de 9 médaillons similaires. Donc une pièce qui devait être assez lourde quand même à porter dans la vie quotidienne et dont il faut imaginer qu'elle servait lors d'occasions ritualisées. Hein, par exemple l'apparition de ce qui devait être un grand personnage, hein, parce que ne serait-ce que le fait de recevoir de l'or impérial, ça vous place dans la société comme un grand personnage.

0: Donc, des messages iconographiques, bien entendu, mais une manière tout simplement de se positionner dans la société par ces œuvres que nous appelons aujourd'hui des œuvres de l'art romain.
1: Isabelle Bonora, maintenant.
2: Bonjour, mesdames et messieurs, je suis Isabelle Bonora, la troisième des commissaires de cette exposition. Bienvenue. Donc, vous avez compris maintenant, dans cette section, que l'art, dans le monde romain, l'art est un vecteur de communication avant tout. Et que dans cet art qui a des images, parce qu'on vous parle constamment d'images, les images qui sont produites par cette production artistique, en fait, elles vont permettre de poser des affirmations. Elles vont permettre également de proclamer. De proclamer des valeurs, la dignitas, la virtus. Proclamer également des statuts sociaux, mais proclamer également des idées politiques et sociales. Mais parfois, on va vouloir également célébrer une culture, une appartenance à une culture, mais pas n'importe laquelle. En fait, c'est une culture qui est basée sur ce qu'on appelle à partir de l'époque hellénistique la critique de l'art, qui se base sur la connaissance de l'histoire de l'art, une sorte d'analyse de ce qui a été produit par la haute culture grecque, par les maîtres grecs. Et c'est cette idée, cette sorte d'idéal grec que les Romains vont essayer de, ils vont essayer de participer, ils vont essayer de se fondre avec. Et donc, il prend parfois la forme de certaines activités intellectuelles qu'on appellerait aujourd'hui les arts libéraux. Il y a la rhétorique, la philosophie, l'histoire, la poésie, etc., qui faisaient partie de la formation des hommes finalement libres, ces hommes qui peuvent réfléchir, qui peuvent argumenter, qui ont le temps intellectuel pour se faire, et qui, à travers cette appropriation et cette identification avec cette culture qui vient des Grecs, des grands maîtres grecs, vont utiliser ces images de l'art comme élément de distinction sociale, comme élément qui va venir les différencier, qui va venir les définir autant que civilisation. Donc, il faut savoir, on vous parle des images constamment, ces images qui en fait vont créer et produire une culture matérielle qu'on appelle nous aujourd'hui artistique. Sur le plan historique, elle va prendre la forme de la représentation des hommes de lettres grecs, que vous voyez ici, on ne peut pas s'arrêter sur tous les objets, mais j'aimerais bien vous mentionner simplement cette pilier géaniforme, c'est-à-dire qui est sculptée de deux côtés, qui représente deux maîtres d'une école philosophique grecque du 5e siècle, hein, Épicure et son disciple Maître d'Or. Et aussi une pièce très rapidement ici. Et pourquoi je m'arrête un petit peu sur cette pièce qui est aussi la représentation d'un philosophe alexandrin qui s'appelle Philétas. Pourquoi? Parce que c'est une des nouvelles acquisitions du musée du Louvre, extrêmement récente, que nous avons souhaité partager avec le public et moi. Allez-y. Et aussi, je fais aussi référence au relief Hyde qui est dans le mur aussi installé, qui sont deux des dernières acquisitions du musée du Louvre, très récentes, qu'on a souhaité partager avec vous. Et donc, Philétas également, qui était un philosophe alexandrin, qui, en fait, il est décrit par les textes d'une façon assez comique, il serait mort d'inanition, tellement il pense, tellement il réfléchit, il oublie de manger. Donc, voilà. Donc, et en fait, comme je vous disais, cet idéal grec, cet idéal romain de cette culture grecque absolument d'excellence, en fait, va se projeter sur le plan, je vous ai parlé du plan historique, mais aussi sur le plan mythique, parce que la mythologie, qu'est-ce que la mythologie? C'est une culture absolument partagée par l'entièreté de la société, par des récits mythologiques. Et nous avons choisi de vous présenter celui des muses. Pourquoi les muses? Parce que les filles de Zeus et de Mnemosyne, qui est la déesse de la mémoire, mais qui est celle qui crée le lien entre les humains et les divinités, et qui vont être les patronnes, qui vont présider tous ces arts libéraux, la rhétorique, la poésie, le chant, etc., etc. Et pourquoi aussi? Parce que, en fait, à partir de l'époque romaine, parce que les muses, la composition des muses a beaucoup varié dans le temps, dans l'histoire, mais à partir de l'époque romaine, les muses vont être neuf et vont être souvent accompagnées, elles vont accompagner Dionysos, parce qu'avec les charités, les grâces, elles font partie des cortèges apolliniens. Et donc, aussi parce que ça va devenir une convention iconographique. On va créer une sorte de langage dans lequel ces neuf muses qui vont accompagner Apollon, en fait, vont tout de suite nous rappeler cet idéal de la culture grecque. ils vont aussi nous permettre de comprendre qu'il s'agit à ce moment-là de l'expression de ces arts libéraux. Et donc, le plus souvent, ces 9 muses qui vont entourer donc, Apollon, qui est ici assis avec sa cithare, donc Apollon Citharède, c'est lui qui chante, c'est lui qui fait aussi la poésie, va s'entourer de ces 9 muses. Ici, vous avez un ensemble qui a été trouvé, c'est le 4e style pompéien, a été en effet trouvé à Pompéi, parce que tous les styles pompéiens ne sont pas trouvés à Pompéi, dans une maison d'une dame dont on connaît le nom, qui s'appelait Julia Félix, qui était très probablement descendante d'affranchis, donc d'anciens esclaves qui sont devenus des citoyens. Et donc cette dame qui est devenue petit à petit une femme riche, très puissante, c'était une véritable femme d'affaires, notamment par la location immobilière d'une partie de sa villa, en fait avait décidé d'installer dans ce qu'on appelle le tablinum, c'est-à-dire c'est la pièce où on garde les archives, aujourd'hui on appellerait ça un bureau. Il avait décidé de décorer cette pièce avec cet ensemble d'enduits peints qui ont été à l'époque découverts, taillés, prélevés, encadrés. Et justement, comme disait Martin au tout départ, on voulait séparer cette sorte de tableau de chevalet et proposer à la visite une muséographie évocatrice de la place, de l'endroit que ces peintures pouvaient occuper dans une maisonnée, dans la Domus romaine. Donc c'est une muséographie contextualisante, en quelque sorte, hein, et qui nous a permis de créer cette bibliothèque dans laquelle aussi repose notre cher Philétas. Et donc ces muses, je vous disais, en fait, c'est finalement à partir de l'époque romaine, on va très vite les associer par leur iconographie à cette idée de l'excellence culturelle grecque, et elles vont être tout de suite accompagnées par des attributs très facilement reconnaissables. Donc vous avez ici, je vous ai déjà mentionné Apollon, mais vous avez Uranie avec le globe, vous avez de l'autre côté Clio avec les rouleaux, qui est la muse de l'histoire. Italie, qui est la muse de la comédie, avec ce masque de comédie, ce pédum dans sa main. De l'autre côté, vous avez Polymnie, qui est la muse de la rhétorique, qui, dans ce geste qui porte les doigts à la main, elle va proclamer, elle va parler. C'est un geste aussi de convention. Et donc, ce que nous avons souhaité, c'est vous montrer plusieurs exemples de ces muses, donc sur un enduit peint, mais également sur un des chefs-d'œuvre également des collections du musée du Louvre, le sarcophage dit des muses, datant du IIe siècle. Et nous avons souhaité également proposer un jeu de médiation sur socle pour que le public puisse reconnaître et les muses et leurs attributs.
1: Un objet parmi tant d'autres, vous allez entendre parler de cette coupe de Césarée que j'évoquais en début d'émission.
0: Une œuvre qui est à l'opposé en termes de matériaux, en termes de dimensions, en termes de date, puisqu'il remonte probablement au 4e siècle après Jésus-Christ, et en termes de provenance, puisqu'il vient non pas de Rome, comme le relief que vous avez ici sous les yeux, mais il provient probablement de la cité de Césarée sur la côte palestinienne. Et cette coupe, qui présente un décor ouvragé remarquable, fait d'incrustations de métal, qui jouait ainsi sur la polychromie, notamment des incrustations d'argent et de cuivre, représente la légende mythique de fondation de la communauté de Césarée, hein, depuis le départ des premiers Grecs qui se sont installés sur cette côte, qui ont choisi cet emplacement pour leur communauté, jusqu'à finalement l'établissement de la communauté par le contrat avec les divinités. C'est ce que l'on voit là avec Straton qui semble passer contrat en quelque sorte avec le dieu Asclépios, et jusqu'au rite religieux, hein, de la même manière que sur le relief, qui est figuré dans la partie centrale, en tout cas de la manière dont on a cherché à exposer cette coupe, où l'on voit un magistrat en toge, exactement de la même manière que sur le relief, qui fait une libation sur l'autel en présence d'une personnification. C'est une femme figurée sous la forme d'une amazone, qui est tout simplement la personnification, ce qu'on appelle en grec la tuté, c'est-à-dire tout simplement la puissance tutélaire qui veille au destiné de la communauté, la tuté de Césarée, de la colonie, parce qu'à l'époque la ville a le statut de colonie romaine de Césarée. Donc on a sur cette coupe un concentré des manières que l'on avait de représenter, d'exprimer la communauté civique, par le mythe, la légende de fondation qui est extrêmement importante, par le rite qui qui cimentent en quelque sorte la communauté dans l'instant présent. Hein, ce sont les rites du culte public que l'on pratique en l'honneur des divinités, et par la personnification, c'est-à-dire l'incarnation de la cité elle-même sous la forme de figures qui sont des figures divines.
1: Pour conclure maintenant, et bien évidemment nous n'avons pas tout dit, mais le but du jeu c'est de vous donner envie d'aller cet été visiter cette exposition, puis ensuite tous les mois qui resteront d'automne, d'autant qu'il y a beaucoup de conférences passionnantes qui vous attendent à la rentrée, donc regardez bien sur le site du musée. Donc pour conclure, et bien je signalerai quelques objets qui ont retenu mon attention, le groupe de Vénus et de Mars découvert au XVIIe siècle, ou bien on parlait tout à l'heure de réemploi, l'alabastre égyptien, magnifique objet déjà dans son premier jus si j'ose dire, et réemployé par les Romains. Donc je vous souhaite à tous un très bel été dans les musées ou ailleurs, mais je vous signale que dans les musées il y fait bien frais, donc on joint ici l'utile à l'agréable, le ludique à l'instructif. Bel été à tous.
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1: Bonjour à vous, notre tour du monde de l'actualité commence maintenant à quelques heures du discours à Strasbourg de la présidente de la Commission européenne, Ursula von der Leyen, sur l'état de l'Union. Dans quel état est-il justement cette Union? On posera la question à notre invité dans une heure, l'ancienne ministre espagnole des Affaires étrangères, Arantxa González-Laya. Bonjour Nathalie Miché.
3: Bonjour Andréane, bonjour à tous.
1: À la une de votre journal, l'inquiétude généralisée face à l'aggravation du conflit au Yémen.
3: Oui, nouvelle réunion d'urgence au Conseil de sécurité de l'ONU et vive préoccupation après la prise du détroit de Bab el-Mandeb par les insurgés Houthis. L'Arabie Saoudite réclame sans succès une réponse collective et ce matin, elle accuse les rebelles pro-iraniens d'avoir pris pour cible la ville sainte de la Mecque. Dans ce journal également, ces échauffourées en République démocratique du Congo lors de la manifestation de Kinshasa contre le projet de révision de la Constitution. L'opposant Martin Fayoulou accuse directement le président Tshisekedi d'avoir tendu un guet-apens aux manifestants. Refaire de l'Europe une locomotive industrielle, c'est l'un des objectifs d'Ursula von der Leyen, la présidente de la Commission européenne, qui prononce donc ce mercredi son discours sur l'état de l'Union. En Argentine, les étudiants et les professeurs d'université qui se mobilisent pour réclamer davantage de moyens. Reportage à Buenos Aires.
1: Une nouvelle étape dans l'escalade dans le conflit entre les rebelles Houthis et l'Arabie Saoudite.
3: La coalition militaire qui soutient les forces gouvernementales yéménites accuse les insurgés chiites d'avoir franchi une ligne rouge, d'avoir lancé un drone vers la ville sainte de la Mecque. Un drone détruit par la défense saoudienne avant son entrée dans l'espace aérien. Les Houthis, eux, démentent. Ils pointent un mensonge éculé qui, je cite, ne trompe personne, tandis que l'organisation de la coopération islamique basée dans la ville saoudienne de Jeddah, elle dénonce des attaques odieuses contre les lieux saints.
1: Un conflit, Nathalie, dont l'intensification inquiète en tout cas le Conseil de sécurité des Nations Unies.
3: Pour la troisième fois en 10 jours, les pays membres y ont consacré une réunion d'urgence avec la prise du détroit de Bab el-Mandeb par les Houthis. La sécurité maritime, déjà réduite à néant dans le détroit d'Hormuz, se retrouve à nouveau menacée. Les représentants du Yémen et de l'Arabie Saoudite invités à la réunion ont réclamé une réponse collective, mais sans résultat. À New York, Karine Otten.
4: Les diplomates onusiens ont à nouveau vu le début d'une guerre se dérouler sous leurs yeux, impuissants. Il y a 5 jours seulement, l'envoyé spécial de l'ONU au Yémen les prévenait que l'escalade entre Houthis et combattants soutenus par l'Arabie Saoudite était l'épisode le plus tendu depuis la signature de la trêve il y a 4 ans. Et là, le conflit a basculé. Les diplomates se sont retrouvés autour de la table, inquiets de ce nouveau foyer régional de conflit, inquiets aussi pour les 123 000 déplacés rien que ce mois-ci, inquiet enfin car depuis plusieurs mois, voire années, du personnel diplomatique et humanitaire est détenu. Si l'inquiétude est unanime, en revanche, les accusations contre l'Iran par un des Houthis ont été moins systématiques. La Russie s'est opposée hier à toute action précipitée contre Téhéran. Les pays occidentaux et les États-Unis surtout ont rappelé que les Iraniens violaient les résolutions du Conseil de sécurité en armant et finançant les Houthis au Yémen. La représentante américaine Jennifer Locheta.
5: Nous exigeons que la République islamique d'Iran mette fin à son soutien aux activités terroristes des Houthis. Ce conseil doit garder les yeux ouverts sur le fait que l'Iran soutienne ce conflit par l'armement, le financement et le pilotage des Houthis.
4: Le Conseil de sécurité n'a pu à nouveau que constater son impuissance à garantir la sécurité de la navigation internationale. Karine Otten, New York, RFI.
3: Et dans sa quête de soutien face aux rebelles chiites, le prince héritier saoudien était au Caire hier pour rencontrer le président égyptien. Mohamed Ben Salman et Abdel Fattah al-Sissi ont simplement signé une déclaration commune pour appeler à respecter la liberté de circulation des navires dans les détroits de Bab el-Mandeb et d'Hormuz. Ce matin, on apprend à Gaza que l'effondrement d'un immeuble de 6 étages a fait au moins 8 morts. Il y a aussi plus de 60 disparus. On y reviendra en détail dans nos prochains points d'information.
4: En République démocratique du Congo, la manifestation de l'opposition a tourné court hier à Kinshasa.
3: Des échauffourées ont éclaté sur le parcours et le rassemblement, pourtant autorisé, a été dispersé par les forces de l'ordre. Les manifestants n'ont pas pu rallier le point d'arrivée qui était prévu non loin du Palais du Peuple, là où les parlementaires faisaient leur rentrée. Pour les opposants de la plateforme C64 qui souhaitent empêcher tout projet de révision de la Constitution, les violences sont de la responsabilité des autorités. Ils accusent notamment les forces du progrès, une milice proche du pouvoir, de les avoir attaquées devant le siège de l'UDPS, le parti présidentiel. Parmi ses opposants, Martin Fayoulou, président du parti SID et de la plateforme Lamouka.
6: C'est extrêmement grave. J'ai vu des machettes à 4 mètres de chez moi. Félix Tshisekedi nous a tendu un guet-apens. Il prend ces éléments de la force du progrès avec les policiers qui étaient supposés nous sécuriser. Tous les longs du boulevard, ce sont les éléments des forces du progrès qu'ils ont placés pour nous attaquer. Voilà Félix Tshisekedi. Voilà le Congo. Voilà un gouvernement qui a le pouvoir, mais qui travaille avec une milice privée pour réprimer les manifestations des opposants. Ça, je suis outré. Si on n'avait pas eu les go de l'hôtel de ville, on pouvait dire, ah oui, c'est contre la loi, parce que l'hôtel de ville n'a pas pris acte et tout ça. Cette fois-ci, nous avons joué les jeux. Pourquoi ils sont allés loin pour attenter à nos vies? Pourquoi? Mais je n'ai jamais vu une telle atrocité.
3: L'opposant congolais Martin Fayoulou au micro de Paulina Zidi à Kinshasa pour RFI.
4: Au Parlement européen, un discours très attendu aujourd'hui pour replacer l'Europe parmi les locomotives industrielles de la planète.
3: Discours sur l'état de l'Union que la chef de la Commission européenne va prononcer dans la matinée devant les eurodéputés à Strasbourg, avec des dossiers sensibles et stratégiques à l'ordre du jour, la défense, l'aide militaire à l'Ukraine, mais aussi donc l'accélération industrielle volée au cœur d'un projet de loi dont les négociations se révèlent compliquées. Les barrières aux investissements étrangers contenues dans la première version du texte ont suscité, Aurélien de Vernoy, une levée de boucliers.
7: Autant dire que la nouvelle mouture livrée début septembre par les co-rapporteurs du texte promet des luttes homériques au Parlement européen. Car cette version 2 va beaucoup plus loin. Interdiction par exemple pour des investisseurs étrangers de prendre plus de 49% des parts dans une entreprise classée comme stratégique, mais aussi durcissement drastique des conditions pour qu'un produit soit considéré comme « made in Europe ». Dans le viseur des rédacteurs, la Chine bien sûr, et parmi les priorités industrielles, l'acier, les technologies de transition écologique et surtout l'automobile. Les Allemands sont en train de changer d'avis, estime un proche du dossier, alors que la première version avait été accueillie avec scepticisme du côté de Berlin. Mais les difficultés de l'automobile allemande sont passées par là. Industrie aérospatiale, chimique, pharmaceutique, la liste des secteurs protégés devrait aussi s'allonger. Objectif que l'industrie représente 20% du PIB de l'Union en 2035 contre 14% aujourd'hui. Ambitieux, difficile, risqué même face aux mesures de rétorsion encourues. Ursula von der Leyen devra donc d'ores et déjà se montrer très convaincante ce mercredi.
4: Après 3 ans de procès devant la justice internationale à La Haye, verdict attendu dans quelques heures pour l'ancien président du Kosovo.
3: Hassim Tachi, accusé de crimes de guerre et de crimes contre l'humanité, avec 3 autres figures de l'UÇK, l'armée de libération du Kosovo. C'était lors de l'insurrection de 1998-99, ayant mené à l'indépendance du pays. L'organisation paramilitaire luttait alors contre le pouvoir serbe. Depuis La Haye, les précisions de notre correspondant Stéphanie Maupas.
8: Les partisans des 4 accusés ont prévu de manifester une nouvelle fois à La Haye devant le tribunal et sans doute à Pristina, où ce verdict très attendu sera retransmis sur Internet. L'accusation a requis 45 ans de prison contre l'ex-président Hashim Tachi. La peine maximale prévue par ce tribunal spécial créé par l'Union européenne et le Kosovo est la perpétuité. Les 4 accusés, tous anciens responsables de l'état-major de l'UÇK, doivent notamment répondre du meurtre de civils, de torture et de disparition forcée, des crimes décrits dans un acte d'accusation accusation de 66 pages, reprochant aux quatre chefs d'avoir ciblé Roms, Serbes et Albanais kosovars, considérés comme des traîtres ou des collabos du pouvoir serbe. 156 victimes participent dans cette affaire, mais le serpent de son nom de guerre a encore de nombreux partisans. C'est lui qui a déclaré l'indépendance du Kosovo en 2008. Et nombre de kosovars accusent le tribunal de vouloir salir la guérilla. Ils considèrent les quatre accusés comme des héros. Eux se disent innocents. Stéphanie Maupas, L'AE, RFI.
1: En Argentine, le mouvement de protestation se poursuit dans les universités.
9: Après une grève la semaine dernière, les professeurs et les étudiants ont décidé de se retrouver sur la place de Mai de Buenos Aires, sous les fenêtres du président Milei. Mobilisation sous forme de cours magistraux à ciel ouvert. Et l'objectif, c'est de dénoncer les coupes budgétaires. Reportage de Théo Conscience.
10: Des cours magistraux de médecine ou de biologie, des bureaux alignés face à des tableau recouvert d'équations et de schémas, la place de Mai avait des allures de salle de classe à ciel ouvert hier. Fidel, 21 ans, est étudiant en sociologie à l'université de Buenos Aires.
11: Ces classes publiques ont lieu car nous voulons des augmentations de salaire pour le personnel enseignant et administratif et des augmentations des bourses étudiantes et doctorales. Nous voulons que la loi soit appliquée et pouvoir étudier dignement.
10: 329 jours que la loi de financement universitaire n'est pas appliquée, peut-on lire sur un tableau noir. Le gouvernement de Javier Milei refuse en effet d'appliquer l'augmentation du budget des universités votée fin 2025 par le Parlement. C'est pour cela que Sol Diéguez, professeur de communication, est venu donner cours sous les fenêtres du palais présidentiel ce mardi.
12: La place de Mai est le siège du pouvoir exécutif qui doit appliquer la décision rendue par la Cour suprême et toutes les instances du pouvoir judiciaire. Et actuellement, ça n'est pas le cas.
10: En attendant de se prononcer sur le fond, la Cour suprême a validé fin juin une mesure conservatoire obligeant le gouvernement à augmenter immédiatement les salaires des enseignants. Une décision là encore ignorée par l'administration de Javier Milei. Théo Conscience, Buenos Aires, RFI.
1: Boucler le budget et faire des économies, c'est la priorité en France pour le Premier ministre.
9: Sébastien Lecornu, actuellement en mission dans l'objectif de faire adopter une loi de finances d'ici la fin de l'année, le tout sans augmenter les dépenses de l'État. Pour convaincre les forces politiques, le Premier ministre fait valoir que sans vote du budget, eh bien les moyens alloués à certaines priorités, comme la lutte contre les violences sexistes et sexuelles, seront forcément limités.

0: et le meurtre de la petite Liana, une manière aussi d'envoyer un message aux parlementaires très soucieux de l'avenir de cette loi, alors même qu'il engage des consultations des groupes politiques sur les textes budgétaires. Car le Premier ministre espère réussir à faire adopter le budget malgré l'absence de majorité et la campagne présidentielle. Une ministre confirme que l'objectif est de trouver des compromis et garde espoir, car elle l'affirme, les candidats ont envie qu'on fasse le sale boulot avant qu'ils arrivent, ça peut nous aider.
1: Valérie Gasse, chef du service politique de RFI.
2: Et puis enfin, le chanteur Ed Sheeran en difficulté, c'est le moins qu'on puisse dire sur cette tournée américaine, après le départ forcé du rappeur Macklemore qui en assurait la première partie.
1: Macklemore évincé pour avoir prononcé un message de soutien aux Palestiniens, ça n'a pas plu aux autres artistes qui participent à la tournée d'Ed Sheeran. Ils ont décidé par solidarité de claquer la porte. Parmi eux, Phineas, frère de la chanteuse Billie Eilish, ou encore les musiciens irlandais de Bayogu qui accompagnent Ed Sheeran sur scène. L'artiste assure lui que la décision d'écarter Macklemore a été prise par les promoteurs de sa tournée.
2: Nathalie Michet pour le journal. L'info africaine dans 20 minutes sur RFI. Le Cameroun à la une avec la situation à Bamenda dans le nord-ouest anglophone, ville marquée par le conflit avec les séparatistes. On reviendra aussi sur cette journée de mobilisation hier en RDC. Le rassemblement à l'appel de la plateforme C64 a tourné court à Kinshasa. Des échauffourées ont éclaté. On y revient ce matin. Et dans le journal de 8h, analyse à suivre 4 ans après la mort de Mahsa Amini en Iran. Cette kurde iranienne morte des suites de son arrestation pour port incorrect du voile islamique, point de départ du mouvement de protestation Femmes, Vie, Liberté, violemment réprimé par les autorités. On sera aussi en Ukraine dans ce journal où le blocus imposé par la Russie sur les ports de la mer Noire a de sérieuses conséquences pour les agriculteurs ukrainiens, bien en peine d'écouler leurs stocks.
3: Nous avons juste vendu le colza pour faire de la place pour les graines de tournesol, mais nous allons manquer de place. Nous n'avons simplement plus d'espace pour les stocker.
2: L'Ukraine qui sera bien sûr au programme du discours sur l'état de l'Union de la présidente de la Commission européenne, Ursula von der Leyen. Elle prend la parole ce matin et vous parlez justement de l'état de l'Europe, Arnaud Pontus, avec notre grande invitée internationale ce matin, Arantxa González-Laya.
4: Oui, elle a été ministre des Affaires étrangères en Espagne. Elle est aujourd'hui la doyenne de l'école des Affaires internationales de Sciences Po Paris. Elle publie L'Europe seule au monde. Elle fait le constat d'un vieux continent très vulnérable alors que les États-Unis brutalisent.
5: Bonjour à toutes et à tous. Vous écoutez les idées de sortie de Radio Alliance Plus. Les ATP d'Uzès débutent leur saison avec la compagnie provisoire qui présentera des brèves issues de L'Homme qui rit et des Misérables jeudi à l'Ancien Évêché et vendredi dans l'auditorium du Pont du Gard dès 19h. Les brèves, c'est du théâtre-récit. Un homme et une femme partagent avec le public le parcours de deux enfants, Gavroche et Gwynplaine. Le premier grandit dans les rues de Paris et participe à un grand mouvement révolutionnaire. Le deuxième grandit sur les routes d'Angleterre et devient saltimbanque. À travers le récit, on entend la voix de Victor Hugo, une voix qui s'indigne et prône des valeurs humanistes. Une voix qu'il est nécessaire de faire résonner aujourd'hui. Vous pouvez dès à présent réserver vos billets en vous rendant sur le compte Hello Asso des ATP d'Uzès. On finit avec un vernissage. La galerie 4 Barbier anime rue Maubé, accueille l'artiste Laurent Arpinon de ce jeudi, le 17 septembre, au 3 octobre. Diplômé de l'École nationale des beaux-arts de Lyon, Laurent Arpinon est un peintre qui vit et travaille à Nîmes, où il développe une œuvre marquée par une grande force visuelle. Il explore la peinture abstraite à partir de motifs empreints de tradition et d'émotion, en particulier autour du taureau, figure centrale de sa symbolique personnelle. Ses compositions à l'acrylique sur toile, souvent agrémentées de collages, tout comme son travail sur le papier, traduisent une profondeur méditative et une vitalité plastique typique de sa démarche. Mélange de figuration symbolique et d'abstraction structurée, ses œuvres expriment l'approche tactile de la peinture chez le peintre. Matière, texture, geste occupent une place centrale. Sa peinture incarne une fusion entre émotion et langage contemporain universel. Un univers artistique à découvrir lors du vernissage en vous rendant jeudi à la galerie 4 Barbier à partir de 18h. On retourne à Paloma samedi. cette fois pour le concert de l'incontournable.

0: Incontournable Ty Segall. En faisant crisser les pneus et en franchissant le mur du son, Ty et son groupe foncent à toute allure vers la fin des temps à bord d'un véhicule blindé de destruction. Il s'agit de Chrome, leur nouvel album au son bien sale, sorti le 28 août. Débordant d'ambiance rock, de nuances et de rave existentiels en sous-sol, Chrome a été le fruit d'un travail collectif de tout le groupe. Pressentant un son cataclysmique à l'horizon de la composition, Ty et les autres ont coécrit la moitié des morceaux ensemble, mettant le feu à chaque répétition pendant un mois entier avant d'entrer en studio. Le tout est mixé de façon souple, colorée et épurée, à la fois épicée et sucrée, avec la voix de Ty, mélange de vinaigre et de sable, de vin et de grains de nitrate d'argent qui montre le chemin. Filez découvrir Chrome à Paloma, samedi, dès 20h30. C'était les idées de sortie de Radio Alliance Plus. Merci beaucoup pour votre écoute et votre fidélité. Je vous souhaite une agréable journée sur le 103.2 en DAB+ et sur notre site internet. On se retrouve dès demain pour de nouveaux rendez-vous.
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3: La brève de Je lis pour vous. Nos drôles d'expressions dans le livre d'Alain Rey, participation de Stéphane de Groot. Le Robert. Être à côté de la plaque, se tromper, être à côté de la question. Nous autres, avec nos coudes à la Robin des Bois, on était complètement à côté de la plaque. Même, on allait à contre-courant, à contre-sens, plein gaz vers le passé, à fond dans les chimères, écrit Olivier Rollin dans son roman Tigre en papier. Autrement dit, passer à côté de la question. L'expression où le sens du mot plaque est hermétique s'avère curieusement moderne. Elle apparaît dans les années 1940, marquée par un immense conflit armé dans le jargon militaire. Dans certains exercices de tir, on utilise un panneau pour cible. Quand on tire à côté de cette plaque, on manque son but. Très populaire dans l'ouest de la France, des jeux consistant à lancer un palet métallique en essayant de le poser sur une surface délimitée par une plaque, de plomb le plus souvent, se pratiquent depuis le Moyen-Âge. Là aussi, on est à côté de la plaque si l'on vise mal. L'expression semble avoir été popularisée par le général de Gaulle, familier du parler militaire. Le 24 mai 1968, il prononça une allocution télévisée et proposa un référendum afin, espérait-il, de calmer un mouvement étudiant contestataire. Son annonce ne produisit pas l'effet escompté et, contrairement à ses souhaits, la crise redoubla de violence. Le général admettra lui-même avoir mis à côté de la plaque. On comprend pourquoi on a bien vite perdu le sens de notre expression. Qui imaginerait l'homme dont le nom figure sur tant de plaques dans les villes françaises s'avouer lui-même à côté de la plaque? Les uns et les autres pensent que les organisations conservationnistes classiques sont à côté de la plaque. La protection de la nature, selon eux, ne devrait pas rester une affaire de notables. Jean-Christophe Ruffin, dans Le Parfum d'Adam, en 2007. 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
1: Tout de suite, des mots pour les marmots.
2: Valentin de toutes les couleurs. Un livre de Chiara Mezzalama et Reza Dalvan. Quand il fait gris, je veux être scintillant, dit Valentin à sa maman. Les matins de pluie, il s'habille en jaune poussin. Valentin aime les couleurs. Il en choisit une pour chacun de ses copains, comme un nuancier de l'amitié, un alphabet, un langage secret. Aline est rouge comme ses joues quand il fait froid. Le matin, elle l'attend en bas de chez lui pour aller à l'école. Son sourire fait que toutes les journées, même les plus grises, sont comme des jours d'été. Le rose est la couleur de l'amitié. Celle avec Aline, Lila et Marie, parce que ses amis, c'est plutôt des filles. Avec les garçons, c'est plus compliqué. Parfois, il se moque de lui à cause de ses tenues trop colorées, de ses manières gentilles, du fait qu'il ne joue qu'avec des filles et qu'il a peur de se bagarrer. La maman de Valentin sait qu'il aime les couleurs, qu'il aime être élégant, qu'il fait attention à la façon dont les couleurs des vêtements se combinent entre elles. Elle décide un jour de l'emmener dans un endroit qui fera son bonheur. Un lieu étonnant, resplendissant. 6 étages de tissu, une caverne d'Ali Baba regorgeant de trésors. Soie, velours, lin, coton, crêpes, dentelles, laine, lycra, batik, brocart, cachemire, damas, jacquard, organdi, taffetas. Valentin passe ses mains sur les coupons. Il sent la douceur sous ses doigts, comme une caresse. Il imagine les robes qu'il voudrait confectionner, les tenues qu'il voudrait inventer pour des fêtes, des soirées. Il est tellement content que, en sortant, il embrasse sa maman. « Maman, » dit-il soudain sérieux, « j'ai décidé. Pour mon anniversaire, je voudrais une machine à coudre. » Dans la cour de récré, Antoine, Ahmed et Lucas se sont approchés. Pour eux, Valentin a choisi le vert, la couleur des feuilles, de l'herbe et de l'eau du lac où il aimerait les inviter s'il en avait le courage. Son rêve serait de partir en balade avec eux, là, tout près des crêtes des montagnes où habite son grand-père. Mais le vert peut être aussi violent, comme celui des militaires. « Hé, Valentin, tu viens jouer ?» demande Lucas en faisant rebondir la balle. Valentin a le cœur qui bat trop fort. Il est partagé entre l'envie d'y aller et la terreur de montrer ce qu'il est. Un nul en foot. Il fait non de la tête. La sueur lui coule le long du dos. « Eh ben quoi, t'as perdu le ballon? Regarde, c'est facile !» Lucas fait une passe à Ahmed qui passe la balle à Antoine qui la repasse à Lucas. D'un coup, Valentin se retrouve au milieu des trois. « Alors, tu l'attrapes ou pas ?» Valentin court dans tous les sens, pas moyen d'attraper ce maudit ballon. Il entend ses copains rigoler. Il a l'impression que tous les enfants de l'école sont là, autour de lui, pour se moquer. Antoine allonge son pied et le fait trébucher. « Tu tiens même pas debout, Valentin, trois fois rien !» Valentin est par terre. Il doit faire un effort géant pour retenir ses larmes. Son souffle est coupé, son genou écorché. Et là, il sent une terrible colère monter du fond de lui. Les couleurs du nuancier sont toutes rouges et noires, embrouillées. Il se relève, serre les mâchoires et attrape Antoine par le t-shirt. Et il tire si fort que le t-shirt d'Antoine se déchire. Tout le monde se tait dans la cour de récré. Pour un instant, c'est comme si le temps s'était arrêté. Puis arrive le maître. Valentin est puni, mais il est aussi soigné à l'infirmerie. Dans la pièce sombre où l'infirmière désinfecte son genou, il pleure enfin. Le lendemain, Valentin ne veut plus retourner à l'école. Il a peur de croiser les regards d'Antoine, de Lucas et d'Ahmed et de tous les autres. Il voit Aline en bas, qui l'attend. Elle lui fait signe de descendre. Il dit « Non, je reste à la maison ». Son papa le serre dans ses bras. Valentin est soulagé. À l'heure de la récré, il entend les cris des enfants. Comment trouvera-t-il le courage de les affronter ? il pense à son cours d'art plastique. Il regarde l'image d'un tableau que le maître leur a fait coller dans le cahier. Il a envie d'aller à l'école pour toutes ces choses qu'il a à apprendre. Ce mélange d'envie et de pas du tout envie le tracasse. Il sent revenir les larmes et la colère aussi. Mais il y a quelque chose qu'il peut faire. Ce bruit qui le rassure depuis qu'il a reçu son cadeau d'anniversaire. Préparer la machine, dérouler le fil de la bobine, l'enfiler dans l'aiguille, mettre le tissu, baisser le pied de biche, appuyer sur la pédale. Tac, tac, tac, tac, tac, tac, tac, tac, tac, tac, tac, tac, tac. Valentin va fouiller dans l'armoire de sa maman. Il retrouve dans un sac les coupons qu'ils avaient achetés ensemble. Il choisit les couleurs les plus belles pour faire un t-shirt arc-en-ciel. Il dessine le patron sur un morceau de carton. Un t-shirt à sa taille. Il coupe les morceaux de tissu. Tac, tac, tac, tac. Tac, tac, tac, tac, tac, toujours plus vite. Le fil trace des lignes sur le tissu. C'est droit, régulier, rassurant. Pas de bagarre, pas de ballon, pas de fille ni de garçon. Juste un bruit. Et le fil qui avance sur son chemin, sûr de lui. Parfois, Valentin soulève le pied de biche et change de tissu. Le fil recommence à courir. Il relie ensemble les morceaux pour en faire un tout. C'est bien ça, comme des cicatrices recousues. Quand sa maman rentre à la maison, Valentin vient de terminer. Il n'a pas vu le temps passer, il n'a même pas mangé. Quand il coud, Valentin oublie tout. Dès qu'il voit sa maman, il se rend compte qu'il a une faim de loup, et soif aussi, et envie de lui montrer ce qu'il a fait. Mais il n'a pas le courage d'avouer que ce t-shirt, il l'a cousu pour Antoine, parce qu'il voudrait que l'amitié soit de toutes les couleurs, et que les choses déchirées puissent se réparer. Sa maman lui sourit, elle a tout compris. Le lendemain matin, Valentin porte sa tenue préférée. Dans son cartable, il cache un petit paquet. Avant de sortir, son papa lui demande s'il veut être accompagné. Son sourire d'encouragement est largement suffisant. Aline l'attend en bas, comme tous les jours. Oh, t'es trop beau aujourd'hui, t'as un rendez-vous ?
3: Oui.
2: Ah, avec qui ?
3: Avec ma vie.

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2: Quatre saisons remplissent la mesure de l'année. Il est quatre saisons dans l'esprit de l'homme. Il a son printemps vigoureux quand la pure imagination saisit la beauté en tout et juste en te tendant la main. Il a son été quand avec la volupté il se plaît à méditer la récolte du miel des jeunes pensées vernales par ses nobles rêves. Se rapprocher des cieux, son âme, a de paisibles critiques à son automne quand il replie ses ailes contre lui, se contente de contempler les brumes de l'oisiveté, de laisser les belles choses passer. Sans le remarquer, plus que la source d'un ruisseau, il a son hiver aussi pâle difformité. Sinon, il lui faudrait renoncer à sa nature mortelle. John Keats.

Je souhaite dans ma maison une femme ayant sa raison, un chat passant parmi les livres, des amis en toute saison, sans lequel je ne peux vivre. Guillaume Apollinaire.

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2: Nous parlons cette semaine de la superstition. Et nous avons vu que, selon un sondage récent, plus de 30% des Français se déclarent superstitieux. Alors les superstitions sont diverses et variées, parfois très saugrenues, parfois drôles, mais on ne sait pas toujours exactement la cause. Qu'est-ce qui a fait, par exemple, que le vendredi 13 soit pour la plupart un jour de chance et pour d'autres un jour au contraire où il faut presque éviter de sortir? Il est curieux de constater que, par exemple, à la Française des Jeux, on sait très bien que les joueurs sont deux fois plus nombreux à tenter leur chance au loto un vendredi 13 plutôt qu'un jour de tirage ordinaire. Les gains sont d'ailleurs assez exceptionnels les vendredis 13. Suivant les cas, ils dépassent les 10, 12, voire 15 millions d'euros. Le vendredi 13 constitue un véritable phénomène de société en France, en particulier auprès des joueurs, rapporte la société FDJ dans un communiqué. Par contre, le même vendredi 13 vous permet d'avoir bien plus facilement que d'habitude des places dans un avion, et notamment des places moins chères que d'habitude. D'un côté donc, les uns estiment le vendredi 13 comme un jour de chance, de l'autre comme un jour de malchance. Cela nous montre au moins l'irrationalité de ces superstitions. Amusons-nous aujourd'hui à passer en revue quelques superstitions à travers le monde. Ainsi, aux États-Unis, dans la province du Vermont, un état du Nord-Ouest, qui est couvert de forêts à 75% du territoire, eh bien, certaines maisons se distinguent par des fenêtres inclinées à 45 degrés, appelées « witch windows » ou « fenêtres de sorcières ». Les sorcières sont liées à la forêt, à la pénombre, et donc, selon une superstition locale, les fenêtres ainsi inclinées les empêchent d'entrer dans les maisons. En Asie de l'Est, c'est le chiffre 4 qui inspire la méfiance. Très répandue en Chine, cette aversion pour le 4 porte même un nom, la tétraphobie. Ça s'explique par la prononciation du chiffre qui ressemble au mot « mort » en mandarin. Eh bien, ce numéro est tout simplement évité. Et par exemple, à Hong Kong, dans le gratte-ciel The Arc, dans l'ascenseur, on nommait tous les étages commençant par le chiffre 4. Ainsi, l'ascenseur va passer directement du 39 au 50e étage. En Ukraine, on évite de fêter ses 40 ans, car selon la superstition, cela pourrait attirer le mauvais sort. Une croyance héritée du Moyen-Âge, une époque où l'on attendait 40 jours avant d'enterrer un défunt au cas où il reviendrait à la vie. Enfin, terminons ce petit tour par l'Espagne. Pour se marier en Espagne, on évite absolument le mardi, car cela porte malheur. Une croyance qui remonterait à l'Antiquité quand mardi était le jour consacré à Mars, le dieu romain de la guerre. C'est d'ailleurs en Espagne que les superstitions restent les plus enracinées en Europe, avec 60% des habitants qui y sont sensibles.
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0: 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Et tout de suite, Parole du jour, par Edouane Esbanti.
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4: La parole du jour que je vous propose se trouve dans le premier livre des Rois, dans l'Ancien Testament, au chapitre 19, les 8 premiers versets. Achab rapporta à Jézabel tout ce qu'avait fait Élie et comment il avait tué par l'épée tous les prophètes. Jézabel envoya un messager à Élie pour lui dire « Que les dieux me traitent dans toute leur rigueur si demain à cette heure je ne fais pas de ta vie ce que tu as fait de la vie de chacun d'eux. » Élie, voyant cela, se leva et s'en alla pour sauver sa vie. Il arriva à Beersheba, qui appartient à Juda, et y laissa son serviteur. Pour lui, il alla dans le désert où, après une journée de marche, il s'assit sous un genêt et demanda la mort en disant « C'est assez ». Maintenant, Éternel, prends mon âme, car je ne suis pas meilleur que mes pères. Il se coucha et s'endormit sous un genêt. Et voici qu'un ange le toucha et lui dit « Lève-toi et mange ». Il regarda et il y avait à son chevet un gâteau cuit sur des pierres, chauffé et une cruche d'eau. Il mangea et but puis se recoucha. L'ange de l'Éternel vint une seconde fois, le toucha et dit « Lève-toi, mange, car le chemin est trop long pour toi ». Il se leva, mangea et but, et avec la force que lui donna cette nourriture, il marcha 40 jours et 40 nuits jusqu'à la montagne de Dieu à Horeb. Élie est épuisé. Il marche dans le désert, s'assoit sous un arbre et dit « Maintenant, Seigneur, c'en est trop ». Voilà peut-être l'une des phrases les plus humaines de toute la Bible. Il existe des moments où nous n'avons même plus la force d'espérer. On nous dit souvent « Courage !» Mais justement, nous n'en avons plus. On nous dit « Pense positivement !» Mais nous n'y arrivons pas. Que fait Dieu avec Élie ? Lui donne-t-il une grande leçon de théologie ? Non, il le laisse dormir et puis un ange lui apporte à manger et lui dit « Lève-toi et mange ». J'aime beaucoup ce passage parce que Dieu commence par prendre soin du corps d'Élie. Dormir, manger, boire, reprendre des forces et seulement ensuite reprendre la route. Nous voudrions parfois résoudre toutes nos inquiétudes par de grandes réponses. La Bible nous rappelle que nous sommes aussi des corps. Lorsque tout devient trop lourd, la première étape vers l'espérance peut être très simple. Se reposer, accepter une main tendue, manger avec quelqu'un, sortir, marcher, parler. Dieu ne reproche pas à Élie son épuisement. Il prend soin de lui, puis il lui dit « Le chemin serait trop long pour toi ». Autrement dit, tu n'as pas besoin d'être fort tout seul. Peut-être est-ce cela que quelqu'un a besoin d'entendre aujourd'hui. Tu as le droit d'être fatigué. Tu as le droit de dire « je n'en peux plus ». Et même là, Dieu ne t'abandonne pas. L'espérance commence parfois non pas par un grand « Alléluia », mais par un morceau de pain, un peu de repos et quelqu'un qui murmure « mange, relève-toi doucement, le chemin continue ». Bonne journée.
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5: Sylvia Ivrard, vous êtes notre invitée cette semaine. En fait, vous venez avec le pont de Pont-Saint-Esprit, hein, c'est le sujet.
6: Le pont Saint-Esprit.
5: C'est un lieu qui vous a intrigué, une œuvre d'art imposante qui fonctionne depuis 700 ans. C'est le plus vieux pont
6: encore en activité
5: de sur France.
6: Le Rhône. En France, oui, parce qu'il y a aussi Genève, où le Rhône continue, il y a aussi un très vieux pont. Mais en France, c'est le plus ancien pont encore en activité, encore utilisé. Sur le Rhône.
5: Il a été construit fin 13e et début du 14e siècle. C'était quoi le contexte religieux, politique, géographique de l'époque ?
6: Alors là, il m'a semblé comme c'est important quand même d'intégrer tous ces éléments-là pour comprendre un petit peu tout ça. Hein. Alors au point de vue religieux, évidemment, ce qui domine, c'est la religion catholique. Donc il y a la légende, le 13e ouvrier dont on a parlé
5: précédemment.
6: Voilà, précédemment. Mais j'ai trouvé que fallait pas oublier qu'il y avait d'autres religions, dont la religion juive. Il y avait une communauté juive. Hein, c'est pour ça que j'ai mis Rachel dans la pièce. Et puis c'est une terre aussi qui a été un peu labourée par le catharisme. Alors c'était à mon avis aussi important de le mettre dans la pièce parce que ça explique pourquoi cette région s'est ensuite intégrée au royaume de France. C'est en voulant les combattre, les Albigeois, que cette région a été intégrée au royaume de France. Donc ça me paraissait important de les rappeler. Ça, c'est le contexte religieux. Alors, au point de vue politique, il faut savoir que Pont-Saint-Esprit, enfin Saint-Saturnin-du-Port,
5: à l'époque,
6: voilà, appartenait à la couronne de France, hein, jusqu'au Rhône. Au-delà du Rhône, c'était l'Empire. Hein, le Saint-Empire. Donc, c'était propriété du frère du roi Saint-Louis, donc Alphonse de Poitiers, mais ils s'entendaient très bien, hein, donc c'était aussi une propriété de Saint-Louis. D'ailleurs, Alphonse de Poitiers est mort sans enfant, donc quand il est mort, toutes ses propriétés, tout son domaine est revenu à la France directement, puisqu'il n'avait pas de descendance. Au-delà du Rhône, il y avait quand même aussi donc l'Empire. Donc là, c'était les ennemis, donc il fallait quand même un peu fortifier, surveiller bien cette région, d'où l'importance aussi du pont. Et au sud, il y a le comtat venaissin aussi, qui est intéressant, puisque c'est une terre qui avait été donnée par Saint-Louis au Saint-Siège, mais administrée par la France, jusqu'à ce que Philippe le Hardi le cède complètement au Saint-Siège. Et d'ailleurs, les papes vont s'installer à Avignon en 1309, l'année de l'inauguration du pont.
5: Ah oui.
6: Ah oui, c'est donc là je pense que c'est quand même quelque chose d'intéressant aussi à mettre dans la pièce. Alors au point de vue politique, le pouvoir revenait à des seigneurs locaux. Hein, donc là le prieur Don Jean maintenant représente qu'une petite partie du pouvoir maintenant. Hein, bon. Il y avait des officiers du roi aussi qui avaient des pouvoirs régaliens, c'est-à-dire ils s'occupaient des impôts, de la justice, de la défense et la gestion revenait à ce qu'on appelait l'œuvre. Donc là, c'était des ouvriers laïcs donc, qui ont construit le pont. Mais ceux qui faisaient la gestion du pont, c'était à la fois des laïcs et aussi des religieux, ce qu'on appelait l'œuvre. Et bon, là, ça, c'était pour la situation politique et géographique et religieuse. Alors, un petit mot peut-être sur la construction.
5: Oui.
6: Donc là, il y a eu beaucoup de légendes, mais on a déjà évoqué hein, l'histoire des frères pontifes. Donc, je ne vais pas y revenir. Hein, c'était normalement une légende. Hein, donc, il n'y avait pas de confrérie qui se déplaçait de ville en ville pour construire des ponts. Là, c'est une légende. Comment on construisait ce pont? Alors, c'était plus facile à Pont-Saint-Esprit ou Saint-Saturnin-du-Port qu'en Avignon parce que le fleuve était un peu moins large, rocheux. Donc il y avait une assise plus stable, alors qu'en Avignon, c'était beaucoup plus large. Le Rhône pouvait se déplacer plus facilement. Donc, et pourtant, c'est en Avignon qu'on a fait le pont en premier. Vous voyez, comme quoi, bon, c'était quand même pas très logique. Donc on a fait un pont qui ressemblait beaucoup, d'ailleurs, avec ce qu'il en reste, là. Un pont à peu près de 900 mètres de long, que ce soit en Avignon ou au Pont-Saint-Esprit. Donc un pont pas très large. Ça a été élargi au 19e, on y reviendra. Donc il y avait un chariot déchargé hein, qui pouvait passer, mais on ne pouvait pas faire se croiser deux chariots. Hein, donc ce n'était pas très large. En tout cas, de toute façon, on le déchargeait avant de franchir le pont.
5: Ça, c'est étonnant. Et pourquoi on déchargeait? Parce qu'on pensait que le pont ne tiendrait pas.
6: Pour la solidité. Voilà. On mettait même de la paille sur le tablier, hein, entre les piles, pour amortir les chocs. Enfin, on en prenait bien soin hein, de ce pont. Hein.
5: C'est ahurissant.
6: Oui, on en prenait grand soin parce que le refaire, le modifier, ça coûtait très cher. Donc on déchargeait. Les marchandises passaient par barge d'une rive à l'autre, mais le chariot pouvait passer. On descendait de cheval aussi. Louis XI aurait aussi serait descendu de cheval pour franchir le pont. On en prenait grand soin. C'était pas très large. Hein,
5: mais bon, ce soin était exagéré.
6: Enfin, il y a eu tellement de destruction, hein, on l'a vu aussi en Avignon, puis là certainement qu'il y a dû y avoir des moments où c'était un petit peu endommagé quand même, hein, donc on voyait bien qu'il fallait quand même faire très attention.
5: D'accord.
6: Et sinon, au niveau de la construction, pour le rendre plus solide, eh bien, on l'a percé d'ouverture, on appelait ça des oculis, pour laisser passer l'eau, pour le rendre un petit peu plus solide, justement c'est ce qu'on fait encore ici sur les barrages. Hein, on a fait un peu plus d'arches à pont, pour la même longueur.
5: Ce qui rend le passage sous le pont hasardeux.
6: Hasardeux, oui, là, il faudra qu'on en reparle. Et le pont n'est pas rectiligne,
5: non.
6: Il y a une courbure.
5: Oui.
6: Une courbure qui est dirigée vers le courant, pour le renforcer. Le pont Saint-Bénis, c'est pareil, il y avait une courbure. Donc, on prenait quand même beaucoup de précautions pour le renforcer au maximum. Mais bon, ça n'a pas empêché la destruction du pont Saint-Bénis. Et puis, certainement, il a été certainement endommagé aussi, le pont Saint-Esprit. Mais il a été à chaque fois reconstruit, modifié. Enfin, on l'a bien entretenu. Voilà. Et il y avait des becs triangulaires pour le renforcer, hein, qui venait...
5: Ça, c'est très important, voilà. Les becs, parce que ça permet à l'eau qui transporte des cailloux,
6: oui,
5: que ces cailloux-là vont faire le tour de la pile,
6: voilà,
5: et ils ne vont pas revenir frapper la pile par l'arrière.
6: Voilà. Donc, il y avait quand même beaucoup de choses, hein, qui étaient prises en considération pour que ce pont soit le plus solide possible. Hein, et bon.
5: Ça ne devait pas être quand même facile de construire des piles et ensuite une arche en plein milieu de l'eau.
6: Oui, on faisait des pilotis. Il y avait... de chaque côté, c'était du rocher, hein, à peu près, hein, bon, pour aller vite, hein, mais de façon intermédiaire. Donc là, il fallait faire des plots, enfin des pilotis, et on allait construire la pile sur ce pilotis. Donc c'est sûr que ça devait être très dangereux et ça a dû prendre quand même aussi beaucoup de temps, hein, mais bon, c'était la seule façon de faire, hein, à l'époque.
5: Alors nous, on le voit maintenant, il est tout beau, tout dépouillé, mais quand il a été construit là, dans les siècles qui ont suivi, après 1309...
6: Oui, il était beaucoup plus chargé, en fait.
5: Ah oui ?
6: Là, il est très dépouillé, en fait, par rapport à ce qu'il avait pu être dans le passé, hein, puisqu'il y avait de chaque côté, il y avait des portes, même un pont-levis, côté la Motte.
5: Ah bon, un pont-levis ?
6: Un pont-levis qui a ensuite été, qui gênait, bah, il fallait contrôler le passage, qui a été enlevé pour beaucoup plus tard. Hein, donc c'était à la fin du XVIIIe siècle, hein, si je me souviens bien. Donc on l'a supprimé, mais donc c'était verrouillé. Hein. Il y avait des tours, hein, la tour du roi, hein, au niveau de la deuxième pile. Une autre tour pour le logement des gardes du pont, sur le pont au niveau de la courbure. Même deux tours, hein, qui vont être remplacées à la demande du pape par une chapelle, la chapelle Saint-Nicolas, et en dessous, une prison, qu'on voit toujours d'ailleurs. Hein. On peut y accéder aux journées du patrimoine. Moi, j'y étais allée aux journées du patrimoine. En dessous du pont, il y a un petit renfoncement qui a servi de prison et de poudrière à un moment donné, en dessous du pont.
5: Ça doit pas être bien drôle d'être prisonnier à l'intérieur d'une pile de pont.
6: Mais c'est toujours là, hein, là c'est toujours là. Et il y avait donc une croix sur la troisième arche. Enfin bref, il était pas du tout dépouillé comme on peut le voir aujourd'hui.
5: Et on pouvait passer qu'une voiture à la fois.
6: Alors, les chariots, oui, ils ne pouvaient pas se croiser. Jusqu'au 19e siècle, on va élargir le pont, là, on y reviendra.
5: Et il y avait un péage aussi.
6: Il y avait des péages, voilà, bien sûr, qui vont être supprimés aussi après, avec la Révolution française.
5: Et je ne serais pas étonnée de savoir que les personnes juives payaient plus cher que les autres, ou que les femmes payaient moins cher. Enfin,
6: ah, ça, je sais pas.
5: Il y avait des tarifs, je pense.
6: Ah, c'est possible.
5: Bien. Mais ensuite, ça a été une période faste quand on a avancé dans les siècles, parce que le Rhône est devenu un lieu très, très... très important.
6: Oui.
5: Ça, vous allez la prochaine émission, je pense. Hein.
6: Début de l'âge d'or, hein, pont. Voilà.
5: Du pont.
6: Voilà.
5: Donc, on se retrouve demain pour aborder cette période de l'âge d'or et puis ce qui s'est passé au 19e siècle.
6: Oui. Très bien.
5: À demain, Sylvie Evra.
6: À demain.
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2: Et tout de suite, c'est le journal. Bonjour Marion Cazanov.
3: Bonjour Andréane, bonjour à tous.
2: À la une, l'exercice d'équilibriste d'Ursula von der Leyen.
3: Des annonces fortes, des compromis avec ses alliés. La présidente de la Commission européenne doit fixer les priorités de l'année à venir dans son discours très attendu donc sur l'état de l'Union. En Iran, la mort il y a 4 ans de Mahsa Amini, tuée par la police des mœurs pour un voile mal porté. C'était le point de départ d'un mouvement de contestation massif contre le régime et pour les droits des femmes. L'inquiétude d'une nouvelle crise du blé en Ukraine à cause de la guerre et des blocus. Les agriculteurs n'arrivent pas à écouler leurs récoltes. Reportage dans la région d'Odessa dans ce journal. Et puis en France, l'ouverture du procès de Rachida Dati et Carlos Ghosn. L'ancienne ministre de la Justice et l'ex-PDG du groupe Renault-Nissan sont soupçonnés d'avoir passé un pacte de corruption.
2: De la rentrée politique dans l'Union européenne.
3: La présidente de la Commission, Ursula von der Leyen, donne aujourd'hui son discours sur l'état de l'Union. Ça se passe à Strasbourg, au siège de la Commission. Vous allez suivre cette prise de parole, Daniel Valo. Vous êtes sur place. Ce discours est très attendu, Daniel, puisqu'il fixe les priorités pour l'année à venir.
4: Oui, alors sur le fond, personne ne peut dire avec certitude ce que va dévoiler la présidente de la Commission européenne. Mais bien sûr, des informations ont fuité dans la presse. Ursula von der Leyen devrait évoquer le climat, la crise de Ceuta et bien sûr la défense, la guerre en Ukraine et les tensions commerciales avec les États-Unis et la Chine. Une seule certitude à ce stade, des annonces importantes seront faites sur la protection des adolescents face aux réseaux sociaux.
3: Ursula von der Leyen doit donner des gages, Daniel, aux 3 blocs qui forment sa majorité au sein du Parlement européen.
4: Oui, le Parti populaire européen, c'est-à-dire la droite, le centre, incarné par Renew, et la gauche, avec les socialistes et les écologistes. C'est cette majorité von der Leyen, comme on l'appelle dans la bulle bruxelloise, qui lui permet de faire voter les textes les plus importants à Strasbourg. Et cette majorité, elle est sous tension. En effet, le Parti populaire européen a tendance, sur certains votes, à se déporter vers l'extrême droite, ce qui suscite la fureur des autres formations européennes. La présidente de la Commission va faire la funambule au-dessus d'un volcan en éruption, résume un eurodéputé allemand. La solution, ce sera sans doute un compromis, des annonces sur le climat pour satisfaire la gauche et le centre, et un durcissement de la politique migratoire de l'Europe pour satisfaire la droite.
3: Et on sera fixé sur tout cela bientôt, car Ursula von der Leyen prendra la parole d'ici 2 heures. Vous suivrez ça à Strasbourg, donc au siège du Parlement européen. Merci Daniel Valo.
2: Et on reparle de ce discours avec notre invité dans un quart d'heure, Arantxa González-Laya, ancienne ministre espagnole des Affaires étrangères. L'escalade se poursuit, Marion, dans le Golfe.
3: Les rebelles houthis du Yémen disent avoir abattu un avion de chasse saoudien qui survolait, selon eux, la province de Marib, à l'est de la capitale yéménite. Les houthis qui dément en revanche une attaque de drone sur la Mecque. Riyad a abattu cette nuit un appareil qui survolait la ville sainte. Face à ce contexte sécuritaire, les États-Unis demandent aujourd'hui à leurs ressortissants d'éviter de se rendre en Arabie Saoudite.
2: C'était il y a 13 exactement 4 ans la mort de Mahsa Amini.
3: Une jeune femme kurde iranienne morte en détention après avoir été arrêtée en Iran pour un port du voile non conforme. Révoltée, des milliers d'Iraniennes et d'Iraniens avaient manifesté des semaines durant au cri de femme, vie, liberté. Des rassemblements largement réprimés qui ont fait des centaines de morts. 4 ans après, le visage de Jina Mahsa Amini reste un symbole, comme l'explique Aviar Sheki, militante des droits humains à l'ONG NGO.
5: Jina est le symbole d'une révolution, mais aussi de la longue lutte des femmes pour accéder à leurs droits. Elle en est le symbole pour les Kurdes, pour les Iraniens, mais aussi pour tous les défenseurs des droits des femmes dans le monde. Jina Mahsa Amini était une jeune fille normale qui vivait une vie normale. Elle n'était pas militante. Le fait de savoir qu'en tant que personne ordinaire, vous pouvez mourir en allant simplement dans un parc de Téhéran, c'est ça la tragédie qui a déclenché des manifestations dans les rues iraniennes pendant 3 mois. D'ailleurs, en Iran, encore beaucoup de personnes appellent le mouvement Femmes, Vie, Liberté, le mouvement Jina. Elle est le visage d'une révolution qui continue. Aujourd'hui, en termes sécuritaires, il est très difficile pour les gens de s'exprimer. Mais sur les réseaux sociaux, les gens continuent d'écrire les slogans « Femmes, vie, liberté » et continuent d'exprimer leur haine envers le gouvernement. Donc cela pourrait amener à des manifestations à tout moment.
3: La militante des droits humains Avyar Chekhi avec Oriane Verdier. Aujourd'hui, les magasins devraient rester fermés dans la région d'origine de Mahsa Amini, dans le Kurdistan iranien. L'Alliance des partis kurdes d'Iran a appelé à une grève nationale ce mercredi.
2: Le président ukrainien dénonce des tentatives d'intimidation russe.
3: Dans un entretien accordé à la chaîne américaine CBS News, Volodymyr Zelensky affirme que Moscou a ciblé son avion deux fois ces dernières semaines avec des drones. Il en est notamment revenu sur l'incident de la semaine dernière en Moldavie où son avion a failli être touché par un drone. Et il n'y a pas que l'avion présidentiel qui est ciblé. La Russie vise de nombreuses infrastructures comme des stations-service, des trains, des entrepôts. Cette situation empêche les exportations de céréales ukrainiennes et les agriculteurs s'inquiètent. Reportage à Odessa de nos envoyés spéciaux Nathanaël Vitran et Sergueï Dmitriev.
6: Nous venons d'arriver sur la ferme de Volodymyr Pogorili. C'est un agriculteur de la région d'Odessa. Nous sommes à une cinquantaine de minutes de la grande ville du sud. Son problème à lui, c'est que ses hangars sont pleins à craquer de blé alors que nous sommes en pleine récolte des tournesols.
7: Cette année, la récolte a été plutôt bonne. Mais en raison de la guerre, nous ne pouvons pas la vendre de manière satisfaisante. Les prix se sont effondrés de moitié. Nous avons juste vendu le colza pour faire de la place pour les graines de tournesol, mais nous allons manquer de place. Nous n'avons simplement plus d'espace pour les stocker.
6: Volodymyr Pogorili tient aussi à nous montrer la carcasse d'un drone russe Shahed qui s'est écrasé dans un de ses champs il y a trois semaines. En chemin, nous sommes passés devant un de ces énormes silos à grains typiques de la région, complètement éventré après une frappe russe dans la nuit. Mais tout ça n'est pas nouveau, comme nous le rappelle Dmitro Barinov, président de l'Association des ports ukrainiens.
8: Dès le premier jour de la guerre, les Russes ont ciblé les silos et les hangars à grains. Ce qui est nouveau, c'est que désormais, ils prennent pour cible les navires civils qui transportent les céréales, même sous pavillon étranger.
6: Résultat, en pleine moisson, les trois ports du Grand Odessa sont quasiment à l'arrêt. Les armateurs n'osent plus y envoyer leurs navires, les traders n'achètent plus et les céréales encombrent les hangars. De quoi faire craindre une nouvelle crise du blé. Nathanaël Vitran, Sergueï Dmitriev, Victor Sayenko, Odessa, RFI.
3: La Russie, de son côté, dit avoir intercepté cette nuit 71 drones ukrainiens en Russie, en Crimée annexée et au-dessus de la mer Noire. En République démocratique du Congo, l'opposition dénonce des violences lors de sa manifestation, pourtant autorisée à Kinshasa. La plateforme C64 appelait à se rassembler contre le projet de réforme de la Constitution porté par le camp présidentiel. Des heurts ont éclaté hier et les manifestants accusent notamment les forces du Progrès, milice proche du pouvoir, de les avoir attaqués lors de leur passage devant le siège du parti présidentiel. Les États-Unis annoncent des restrictions de visa contre des Sud-Africains, ceux que l'administration Trump juge responsables de discrimination raciale, notamment les Afrikaners blancs.
2: Mais l'Afrique du Sud, Marion, est secouée par une vague xénophobe d'un tout autre ordre.
3: Ces derniers mois, des milliers de ressortissants africains comme des Mozambicains, des Nigérians, des Ghanéens ont été contraints de retourner dans leur pays d'origine ou du moins à quitter leur habitation. À cause de ce climat de violence et d'intimidation, un camp de réfugiés et de demandeurs d'asile a dû être évacué à Durban, Valentin Hugues.
9: Après avoir été chassés de leur communauté, ces étrangers en situation régulière avaient posé leurs valises sur un trottoir de Durban. Mais ces dernières semaines, ils ont été attaqués plusieurs fois et très violemment par des groupes xénophobes. Beaucoup de réfugiés et de demandeurs d'asile ont donc désespérément accepté l'offre du gouvernement. Faire 600 km de bus pour rejoindre un immense camp géré par les services d'immigration sud-africains. Vivine Bahati, 25 ans, originaire de République démocratique du Congo, nous répond depuis l'un de ses bus.
10: Nous avons vécu dans la rue pendant 4 mois, réduits à des conditions de vie dans lesquelles aucun d'entre nous n'aurait jamais souhaité se retrouver. Nous sommes tous traumatisés, physiquement mais aussi mentalement. Il nous était devenu incapable de réfléchir ou de prendre la moindre décision importante. Voilà pourquoi j'ai accepté d'être emmenée à l'Indela, pour y trouver refuge et être en sécurité. C'est mieux que d'être à la rue.
9: Sauf que ce camp de l'Indela a très mauvaise réputation ici en Afrique du Sud. Il est souvent qualifié de prison à ciel ouvert. Alors si beaucoup ont accepté de s'y rendre le temps que la situation se calme, d'autres ont refusé et continuent de vivre dans la rue. Valentin Hugues, Johannesburg, RFI.
3: 124 militants de l'environnement ont été tués l'an dernier. C'est le chiffre dévoilé ce matin par l'ONG Global Witness. La région la plus meurtrière au monde pour ses défenseurs de l'environnement, c'est l'Amérique latine. La plupart des victimes sont des autochtones ou des paysans. Et le nombre de militants tués a notamment doublé au Brésil. On revient sur ce rapport de l'ONG Global Witness plus largement dans une heure. C'est le dossier du journal de 9h.
2: 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En France, l'ancienne ministre de la Justice soupçonnée de corruption et de trafic d'influence.
3: Rachida Dati et l'homme d'affaires Carlos Ghosn sont jugés à partir d'aujourd'hui devant le tribunal correctionnel de Paris. Il devra déterminer si Rachida Dati a noué un pacte de corruption avec l'ex-PDG de Renault-Nissan et si elle a été rémunérée pour promouvoir les intérêts du groupe automobile au Parlement européen, Baptiste Coulon.
11: Le cœur de l'affaire, c'est ce contrat conclu entre Rachida Dati et Carlos Ghosn en octobre 2009. L'ancienne ministre devenue députée européenne est rémunérée 900 000 euros jusqu'en 2012 par une filiale de Renault-Nissan, officiellement pour des activités de conseil juridique en faveur du groupe automobile, un travail d'avocat légalement compatible avec sa fonction d'élu. Problème, les enquêteurs n'ont trouvé que peu de traces de cet emploi. Ils s'en étonnent vu la rémunération disproportionnée, disent-ils, de Rachida Dati et en concluent que le contrat a servi à maquiller un travail de lobbying en faveur de Renault-Nissan au Parlement européen. L'accusation se base notamment sur trois questions posées par l'eurodéputé dans l'hémicycle, toutes jugées favorables aux intérêts du groupe. L'une d'elles, selon les enquêteurs, aurait pu faire l'objet d'une validation par Carlos Ghosn avant d'être prononcée. Rachida Dati, elle, assure n'avoir fait qu'un travail d'avocate et justifie le peu de traces par la confidentialité des écrits à laquelle semblait tenir l'ex-PDG de Renault-Nissan. Les deux prévenus encourent jusqu'à 10 ans d'emprisonnement.
3: Carlos Ghosn, réfugié depuis 2019 au Liban, ne devrait pas se présenter à son procès à Paris. Il conteste les faits et se dit prêt à comparaître en visioconférence, donc depuis Beyrouth. Quand une fête d'anniversaire vire au cauchemar, c'est le sujet d'Histoire de la nuit, histoire au pluriel, un film de Léa Missius. La réalisatrice française a présenté ce long métrage au dernier festival de Cannes et elle adapte ainsi le roman éponyme de Laurent Mauvignier. Un aperçu avec Sophie Torlotin.
12: Un couple et sa petite fille, leur voisine, artiste et des amis. Ce qui devait être pour eux une fête d'anniversaire paisible et chaleureuse se transforme en cauchemar quand trois hommes débarquent, semblant bien connaître la mère de famille qu'ils appellent par un autre prénom.
13: Joyeux anniversaire, Léa.
14: Il n'y a pas de Léa.
12: En adaptant le roman de Laurent Mauvignier, la réalisatrice Léa Missius s'inscrit dans un genre codifié, le film noir. Un en particulier l'a inspiré.
15: La nuit du chasseur, qui est vraiment un film très important de mon enfance. Il y avait quelque chose qui traînait là. Mais...
16: Bonjour à toutes et à tous. 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Les ATP d'Uzès débutent leur saison avec la compagnie provisoire qui présentera des brèves issues de L'Homme qui rit et des Misérables, jeudi à l'Ancien Évêché et vendredi dans l'auditorium du Pont du Gard.

0: On finit avec un vernissage. La galerie 4 Barbiers anime rue Maubet, accueille l'artiste Laurent Arpinon de ce jeudi, le 17 septembre, au 3 octobre. Diplômé de l'École nationale des beaux-arts de Lyon, Laurent Arpinon est un peintre qui vit et travaille à Nîmes, où il développe une œuvre marquée par une grande force visuelle. Il explore la peinture abstraite à partir de motifs empreints de tradition et d'émotion, en particulier autour du taureau, figure centrale de sa symbolique personnelle. Ses compositions à l'acrylique sur toile, souvent agrémentées de collages, tout comme son travail sur le papier, traduisent une profondeur méditative et une vitalité plastique typique de sa démarche. Mélange de figuration symbolique et d'abstraction structurée, ses œuvres expriment l'approche tactile de la peinture chez le peintre. Matière, texture, geste occupent une place centrale. Sa peinture incarne une fusion entre émotions et langage contemporain universel. Un univers artistique à découvrir lors du vernissage en vous rendant jeudi à la galerie 4 Barbiers à partir de 18h. Retourne à Paloma samedi, cette fois pour le concert de l'incontournable Ty Segall. En faisant crisser les pneus et en franchissant le mur du son, Ty et son groupe foncent à toute allure vers la fin des temps à bord d'un véhicule blindé de destruction. Il s'agit de Chrome, leur nouvel album au son bien sale, sorti le 28 août. Débordant d'ambiance rock, de nuances et de rave existentiels en sous-sol, Chrome a été le fruit d'un travail collectif de tout le groupe. Pressentant un son cataclysmique à l'horizon de la composition, Ty et les autres ont coécrit la moitié des morceaux ensemble, mettant le feu à chaque répétition pendant un mois entier avant d'entrer en studio. Le tout est mixé de façon souple, colorée et épurée, à la fois épicée et sucrée, avec la voix de Ty, mélange de vinaigre et de sable, de vin et de grains de nitrate d'argent qui montrent le chemin. Filez découvrir Chrome à Paloma, samedi, dès 20h30. C'était les idées de sortie de Radio Alliance Plus. Merci beaucoup pour votre écoute et votre fidélité. Je vous souhaite une agréable journée sur le 103.2 en DAB+ et sur notre site internet. On se retrouve dès demain pour de nouveaux rendez-vous.
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3: Bonjour à toutes et à tous, je vous rappelle que vous êtes sur Radio Alliance Plus, dans le cadre de l'émission La Route des Taureaux. Je suis évidemment avec Benoît.
4: Bonjour Didier.
3: Bonjour Benoît. Et nous recevons aujourd'hui notre invité, c'est Gaël Dupré. Gaël, bonjour.
5: Bonjour Didier, bonjour Benoît.
4: Bonjour.
3: Voilà, donc on est aujourd'hui réunis pour parler tauromachie et taureaux, mais plus généralement tout ce qui intéresse les cultures taurines, bien évidemment. Alors Gaël Dupré, vous avez plusieurs casquettes.
5: Tout à fait.
3: Vous êtes maire déjà de Cernac, c'est ça?
5: Exactement, maire de Cernac depuis 2020.
3: Pour nos auditeurs, Cernac, ça se trouve près du Pont du Gard, c'est ça?
5: Cernac, exactement. On est entre Nîmes et Avignon. On est à côté du Pont du Gard, à 4 km du Pont du Gard.
3: Donc, ah, c'est 4 km seulement.
5: Exactement. Ouais. Un petit village de près de 2000 habitants, à côté de Romoulin, donc bien situé, puisqu'on a des Cernacois qui travaillent notamment sur Nîmes et donc forcément sur Avignon aussi. On est situé à mi-chemin.
3: Et vous êtes maire depuis les dernières élections municipales?
5: Exactement, depuis 2020.
3: C'est votre premier mandat, donc?
5: Premier mandat, j'ai fait un mandat auparavant juste de conseiller municipal, et donc j'étais candidat en 2020 aux élections, du coup, municipales.
3: Et alors, est-ce qu'on peut dire que vous êtes le plus jeune maire du Gard?
5: Et je crois pas.
3: Ah bon?
5: Je crois que je suis sur le podium, mais pas premier.
3: On peut dire votre âge?
5: Ouais, tout à fait.
3: 31 ans, c'est ça?
5: 31 ans, exactement.
3: Bon. Donc vous êtes dynamique?
5: Tout à fait, dynamique, plein de volonté. Et on a essayé déjà, puisque les années passent, on a été élu quand même dans un contexte avec la crise sanitaire, hein, et
3: ah oui,
5: les années sont passées, et puis en 2026 déjà, en mars, on sera nouvellement et renouveau candidat.
3: Oui. Alors on verra tout à l'heure justement votre dynamisme sur justement les cultures taurines et la tauromachie. Et vous avez aussi, on va prendre dans le désordre, vous êtes président de Paloma.
5: Tout à fait.
3: Alors ça... Pourquoi?
5: Alors tout récemment, puisque...

0: musique, là.
1: Ouais, tout à fait. Donc, tout récemment, puisque le président Franck Proust m'a confié la délégation à la culture au printemps, et donc, du coup, la cohérence avec Paloma, du coup, se fait à travers la culture. C'était une délégation que je n'occupais pas depuis l'année 2020 de mon élection, alors que les traditions, comme vous l'avez rappelé, c'était une délégation que j'ai pris à bras-le-corps depuis 2020, et les difficultés aussi pour les manadiers à ce moment-là, puisque je parlais de crise sanitaire tout à l'heure pour le maire que je suis, mais il y en avait aussi pour les éleveurs des taureaux de combat et pour les manadiers.
0: Alors on va le voir tout à l'heure dans le détail. Continuons votre programme. Vous êtes aussi donc à Nîmes Métropole.
1: Ah,
0: et c'est à ce titre d'ailleurs qu'avec Benoît, on vous reçoit, parce que vous avez deux délégations. Une délégation de la tauromachie, une délégation sur la culture, c'est ça ?
1: Tout à fait, exactement.
0: Donc, on réunit un peu les deux, qui sont le fer de lance de notre émission, les cultures taurines et la tauromachie.
1: Et clairement, et puis ça réalise aussi, sur le niveau de l'agglo, une vraie animation communautaire et une mise en relation des communes entre elles pour permettre justement de mettre en avant ces traditions et de mettre en avant aussi la culture, un programme culturel sur l'agglo. Donc c'est beaucoup d'événements qu'organise l'agglo, puisque les compétences de l'agglo ne sont pas forcément très visibles aux yeux de tous, mais elles sont nombreuses avec les déchets, avec l'eau, avec l'assainissement, avec les transports. Et c'est vrai que aussi, à travers cette délégation, eh ben, j'ai à cœur, avec l'agglo, de créer de l'animation sur les communes et les 39 communes de notre territoire.
0: Alors cette délégation, vous l'avez depuis longtemps ?
1: Les traditions depuis 2020, oui. Et donc depuis 2024 pour la culture.
0: Et vous êtes à Nîmes Métropole depuis ?
1: Moi, j'y suis depuis 2020.
0: D'accord, au moment, donc on vous a tout de suite confié la délégation.
1: Exactement, aux traditions.
0: Et alors, pourquoi cette délégation de tauromachie ? Parce que vous êtes aficionado, c'est ça ? Vous avez un parcours, expliquez-nous un peu votre parcours
1: privé. Oui, tout à fait, moi je suis un grand passionné, à deux titres. Il y a le côté quand même maternel, puisque mon grand-père maternel était maire de Cernac, mais grand aficionado. Il avait d'ailleurs créé la Peña Paquiri, qui était une des premières peignes qui existait. Et c'est vrai que dès le plus jeune âge, il m'a amené avec lui découvrir la tauromachie espagnole. Et puis en parallèle de ça, j'ai une famille où on a toujours été des gardiens non salariés, des vrais bénévoles dans les manades, et donc sur Maine, on a la manade Laboureur, donc j'ai été moi aussi à mon tour gardien de cette manade pendant 6 ans, donc mon adolescence, voilà, on l'a faite autour des traditions, et je pense que c'est à ce titre et assez naturellement qu'elle m'a été confiée, du coup.
0: Donc ça allait de soi que vous preniez cette délégation.
1: En tout cas, j'en suis pleinement investi. Le président m'avait sollicité pour prendre cette délégation. Je lui ai bien entendu confirmé que je pensais avoir les capacités pour le faire. Et en tout cas, j'avais l'envie et la détermination d'animer le territoire autour de cela. Parce que quand c'est une passion, forcément plus productif, plus investi. Et avec ce premier mandat, je tenais vraiment à faire du mieux. Alors c'est vrai que je le rappelle, le contexte n'était pas évident pour les deux premières années, hein, le contexte sanitaire. Mais en tout cas, oui, j'aurai au moins la satisfaction, même si on n'est pas à la fin de ce mandat, mais on en approche quand même, d'avoir permis aux plus jeunes de continuer à découvrir ces traditions, à les transmettre. Et c'était aussi des lignes directrices que je m'étais fixées, la transmission en fait.
0: D'accord. Et vous avez succédé à quelqu'un qui voulait plus faire, enfin l'ancien délégataire à la tauromachie ?
1: Non, c'était un ancien élu qui n'a pas été réélu et donc qui par défaut n'était plus élu communautaire.
0: Le poste était vacant.
1: Exactement, donc le poste était vacant, donc c'est la raison pour laquelle je l'ai accepté.
0: D'accord. Et en plus, je terminerai, vous êtes un des rares maires aussi, j'ai cru comprendre dans le Gard, où vous exercez une activité.
1: Oui, j'exerce.
0: Alors comment vous faites pour faire tout ça ?
1: Les semaines, tout simplement, ne sont pas de 39, 40 ou 50.
0: Vous êtes dans la comptabilité, c'est ça ?
1: C'est ça.
0: Pas un secret de le dire ?
1: Non, c'est pas un secret. Je travaille dans le domaine de l'expertise comptable.
0: Et à plein temps ?
1: Non, pas à plein temps, mais j'ai gardé 30 heures quand même d'activité professionnelle. Donc c'est pas mal en 2 jours et demi.
0: Alors vous avez des belles semaines alors.
1: Ouais, des belles semaines. Mais je suis un peu hyperactif, on va dire.
0: Je crois qu'il y a un autre maire aussi dans les Cévennes qui a gardé son activité et qui fait les deux en même temps.
1: Ouais, je pense que ça donne aussi la légitimité d'un élu, de savoir que l'élu ne vit pas de ses indemnités, mais vit aussi d'un travail professionnel. Et puis j'oublie pas que j'ai 31 ans, que la vie d'élu, elle peut aussi s'arrêter à tout moment. Et donc il faut quand même conserver un pied. Et puis, j'aime aussi mon métier à côté. C'est un métier qui est transversal, qui peut être abordé sur tous les sujets, sur tous les thèmes.
0: Et je pense que ça doit vous aider dans,
1: et ça m'aide
0: pour gérer...
1: Sur la gestion de la commune, voilà. Sur la gestion des équipements de notre agglo.
0: Et puis même dans la tauromachie, on va en parler tout à l'heure avec Benoît sur les fêtes votives. J'imagine que le maire, souvent, est un peu dépourvu sur les aspects de gestion.
1: Oui, autant sur les aspects, on l'évoquera probablement, mais de sécurité, mais aussi de financement de ces fêtes, puisque forcément, ça coûte aussi de l'argent, mais il y a tout un modèle économique autour des manadiers, des peignas, et on voit bien que pour le territoire, c'est essentiel.
0: C'est une belle transition. Benoît va vous expliquer ce qu'il souhaite.
2: On va commencer, puisque en votre qualité de maire de Cernac, vous êtes nécessairement l'organisateur de fêtes votives dans votre village. Combien de fêtes votives à Cernac ? Une ou deux ?
1: Une fête votive avec parfois un revivre.
2: D'accord. Elle a lieu quand, cette fête votive ?
1: Elle a lieu au 15 août.
2: D'accord.
0: Ah oui.
2: Alors, première question concernant l'organisation d'une fête votive, parce que je pense que ça, peu de gens imaginent ce que ça représente comme travail en amont, tant en ce qui concerne l'organisation elle-même, la sécurité, enfin tout ce qu'il y a à prévoir.
1: Sur l'organisation d'une fête votive, typiquement, nous on a la chance d'avoir un comité des fêtes. C'est-à-dire qu'on a un tissu associatif, déjà, qui consacre du temps pour organiser cette fête, pour la financer aussi. Nous, on est un véritable soutien, mais on est aussi garant quand même de la sécurité. C'est le rôle du maire, et garant de la sécurité sur sa commune. Et donc, nécessairement, on doit prendre attache avec les services de préfecture. On a aussi énormément d'arrêtés, des arrêtés municipaux à prendre aussi pour fermer les routes, créer des déviations, ça c'est aussi la gestion quand même de la commune, le barriérage du parcours, avec notamment le prêt de matériel. Aussi, on a des contraintes qui sont de plus en plus fortes avec des risques d'attentats. Donc ce qui veut dire qu'il faut des barrières aussi spécifiques, des barrières anti-intrusion, que l'on appelle, pour éviter des véhicules d'attaque, notamment un véhicule bélier. Donc c'est vrai que ça nécessite une organisation et une main-d'œuvre qui n'est pas évidente, parce que même s'il y a des bénévoles qui sont liés donc, à notre comité des fêtes, les agents des services techniques, les agents administratifs, la police municipale, et on a la chance d'en avoir mis une en place sur ce mandat sur Cernac, c'est strictement nécessaire pour le bon fonctionnement d'une fête. Il faut aussi faire appel à de la sécurité privée pour éviter tout risque de bagarre le soir. On sait qu'avec l'alcool, on peut avoir quelques débordements en fin de soirée. Et faire des réunions de travail avec la gendarmerie, ça paraît essentiel. Donc c'est vrai que on a au final un canevas dressé, un planning articulé, pour faire en sorte que la fête se passe le plus sereinement possible. Et puis, il ne faut pas qu'on oublie le public que l'on a. On a des passionnés, des habitués, mais on a aussi des touristes. Oui. On est sur un secteur, on l'a dit tout à l'heure, où on est proche du pont du Gard. On a des campings qui sont à proximité de notre commune. On a notamment un camping entre Romoulin et Cernac où il y a 1200 personnes. Ouais. On augmente de 50% de notre population quand même l'été. On a du monde des villages aux alentours qui viennent parce qu'il n'y a pas énormément de fêtes à ce 15 août. Et donc, forcément, on se retrouve avec trois fois notre population sur la fête votive. Mais pour autant, on a le même nombre de bénévoles et d'équipes de services municipales. Oui. Donc c'est vrai que l'organisation, elle s'articule à accueillir sur la commune le maximum de monde dans les meilleures conditions, autant pour le stationnement que pour permettre la sécurité de tous. Et on est touché aussi maintenant avec du transport d'animal, c'est le cas notamment pour les abrivades, sur des horaires très précises pour éviter que les taureaux restent dans des chars pendant des heures et des heures et souffrent de la chaleur puisqu'on sait qu'il fait de plus en plus chaud dans nos secteurs. Donc tout cela aussi nous entraîne à prendre des mesures et à adapter aussi au dernier moment cette année pour alerter, je prenais que cet exemple mais qui est vraiment significatif, pour alerter la population avant chaque manifestation, on a pour habitude de faire exploser une bombe qui prévient tout le monde. Cette année, on avait un vent qui était énorme, des risques de feux de forêt qui étaient quand même aussi importants. Et donc, par exemple, on n'a pas pu le faire dans les conditions dont on l'avait prévu. Donc, il faut prévoir des enceintes, des véhicules, faire passer le message en plusieurs langues aussi pour que les touristes puissent comprendre cela. Et donc, c'est vrai que voilà, on est toujours dans s'adapter, faire au mieux, corriger et l'année d'après, faire mieux. C'est un sans cesse recommencement.
0: Et alors cette année, comment ça s'est passé ?
1: Très très bien, on a eu une météo quand même capricieuse, puisque je le disais, un coup on a eu du vent, et surtout quand le vent s'est arrêté, de la pluie. Donc on a eu quelques soirées où on a eu 2 heures d'arrêt de festivité, mais on voit le réel engouement. Même après 2 heures d'arrêt de festivité, les gens rentrent chez eux parce qu'il pleut, deux heures après, il ne peut plus, ils sont là.
2: Oui, puis la fête votive, c'est une vraie fête populaire.
1: Exactement.
2: Hein, c'est vraiment une fête populaire, c'est l'expression d'une culture populaire, surtout dans la région. Donc, une commune qui ne ferait pas de fête votive, je pense que... Il y en a certainement, mais peu.
1: Ce qui est incroyable, c'est que le tissu associatif anime une commune et participe à l'animation d'une commune à travers des événements tout au long de l'année. La fête votive, c'est vraiment le lieu où tout le monde se retrouve. Tissu associatif, pas tissu associatif, les gens de l'extérieur, tout le monde a une passion commune, les chevaux, les taureaux, les traditions. Même ceux qui n'aiment pas ça finalement, on se rend compte, viennent à la fête votive pour partager un verre. C'est le vrai moment de fête, c'est l'été, il fait beau, et c'est vrai que je trouve vraiment cet engouement où chacun prend sa photo, échange et se dit, tu te rappelles il y a deux ans à la fête votive, c'est finalement un moment de fête mais qui est marquant et qui reste chaque année comme un arrêt sur image finalement où ce moment-là, on sait, va être gravé dans l'histoire de la commune.
2: Oui, oui, oui. Et puis pour les habitants de la commune, le spectacle vient à eux. C'est pas eux qui vont voir un spectacle, il est là, il est dans leur rue, il passe devant chez eux.
1: Tout à fait.
2: Je pense que c'est important aussi.
1: Tout à fait.
2: Toute cette organisation a un coût aussi, parce que vous parliez tout à l'heure des barrières de sécurité contre les véhicules béliers. Je pense que ce type de barrière qu'on utilise une fois dans l'année, c'est des investissements qui sont non négligeables.
1: Ah. Ouais, tout à fait. Alors, il y a deux côtés, deux phases. On a la chance quand même d'avoir une agglomération qui est riche. Riche en qualité, riche en solidarité. C'est-à-dire qu'aujourd'hui, nous n'avons pas de barrière propre, par exemple, et les communes limitrophes qui ont du matériel nous les prêtent. Donc c'est vrai qu'il n'y a pas de coût lié à ça. Mais l'organisation d'une fête votive, ne serait-ce qu'à Cernac, c'est 60 000 euros déjà pour 4 jours. Donc c'est un coût qui est déjà important. Ouais. Donc bien entendu que la commune participe à ce coût, subventionne le comité des fêtes qui est porteur des manifestations. Mais à côté de ça, on a quand même la nécessité, le comité a la nécessité de faire rentrer de l'argent. Et donc c'est vrai que moi je leur tire un grand coup de chapeau, ça fait des années qu'on a un comité des fêtes qui est actif, qui tient des buvettes et qui finalement travaille, parce que c'est le comité des fêtes qui ne fait pas la fête, puisqu'ils permettent aux autres de faire la fête.
2: Oui, bien sûr.
1: Mais en toute responsabilité, ils permettent la réalisation d'une fête de ce degré de qualité. Et surtout en s'investissant du matin, 7h du matin jusqu'au soir 3h du matin. Les nuits sont très courtes. Et oui. Ça, en fait, c'est ça l'associatif.
2: Bien sûr.
1: Et ça existe, heureusement.
2: Bien sûr. C'est le comité des fêtes qui choisit les manades, où c'est en concertation entre la mairie et le comité des fêtes.
1: Ils font une proposition de programme à la municipalité. Ouais. Et nous, les trois quarts du temps, bien entendu, on suit leurs propositions. Mais ce qu'ils aiment, c'est apporter de la richesse à la programmation chaque année, c'est-à-dire proposer 3-4 manades sur une même manifestation, sur une même journée. Ça attire le public et puis ça donne l'occasion aussi de se voir retrouver avec des manades qui sont locales, qui sont le plus proches possible.
2: Bien sûr.
1: Un vrai lien là aussi avec ce qu'on disait tout à l'heure pour le transport du bétail. C'est important d'avoir des manades qui viennent et qui ne vont pas faire 2 heures de route. Mais aussi la possibilité de faire découvrir de nouvelles manades qui ne sont jamais venues à Cernac et qui petit à petit ont plaisir quand on leur propose de venir à Cernac. Bah, qui disent c'est super, on va faire la gaz le dimanche matin, traverser le Gardon, qu'est-ce que ça va être chouette. Et c'est vrai que c'est des beaux parcours, 8-9 km le matin de longue, traverser la Gaz, traverser des bois, traverser la Garrigue. Donc on a la chance d'avoir des paysages qui sont magnifiques et des vidéos qui mettent un peu en exergue tout ça à la fin, c'est magnifique. Ouais.
2: Alors, sur les fêtes votives, on a vu cet été qu'il y avait eu quand même quelques débordements en termes de sécurité, il y a même eu des agressions, hein, je pense au maire de Collias. Comment pensez-vous qu'on puisse réguler ou arrêter ce type de violence qui manifestement ont tendance à se développer, je trouve.
1: Ben, je crois que c'est un petit peu ce qu'on essaie de faire à l'échelle de notre commune et que de plus en plus de communes font, c'est-à-dire malheureusement faire appel à de la sécurité privée. Ça va devenir une stricte nécessité, organiser des réunions avec les gendarmes le plus régulièrement possible pour assurer un relais entre la police municipale et les gendarmes, puisque 4 jours, c'est une méniféria, j'ai envie de dire, mais avec des effectifs qui sont plus réduits en termes de police municipale. Moi, j'ai qu'un agent, par exemple, donc forcément, il ne peut pas faire les 4 jours de 7h du matin jusqu'à 3h du matin, ce n'est pas réalisable. Mais je crois qu'un travail en amont et de la sécurité privée qui a un coût, donc il faut prévoir ce coût, finalement, à la fête, permet d'avoir des professionnels qui vont être en mesure de réguler, de calmer les esprits et de permettre, s'il y a des fauteurs de troubles, et c'est souvent lié aussi à l'alcool, le préfet l'a rappelé à de maintes reprises, et c'est vrai, cette année, il y a eu un nombre de contrôles sur les routes qui a été renforcé de la part des services de gendarmerie, puisque les chiffres sont sortis, et dès la fin du mois de juillet, je crois que c'était 40 accidents, soit le double de plus de l'année dernière. Donc c'était la raison pour laquelle il y a eu énormément de contrôles d'alcoolémie à la fin de chaque fête. Et c'est ce que je dis, il faut se professionnaliser dans l'organisation de nos manifestations. Tout le monde fait du mieux, mais il va falloir maintenant digérer finalement ce coût de sécurité privée qui va devenir indispensable parce que les fêtes se décalent et que dans un périmètre très proche, quand on a la fête du village voisin qui va se décaler de 2 jours, on sait que sur notre commune, on aura plus de monde parce que la fête du village voisin s'est décalée de 2 jours et que donc peut-être qu'à la nôtre on a eu plus de monde mais aussi en auront plus et puis aussi peut-être mutualiser les moyens. Donc nous c'est vrai qu'on est à cheval sur 2 agglomérations par exemple, mais je crois qu'aujourd'hui les communes travaillent de plus en plus en concertation avec les villages voisins pour mutualiser des services administratifs, techniques et de sécurité pour arriver à organiser au mieux ces événements.
2: Alors un autre aspect de la sécurité, ça c'est la sécurité de la fête, il y a aussi la sécurité sur le parcours, puisqu'on voit aussi assez régulièrement des gens qui sont blessés par les chevaux ou les taureaux, des gens, et comme votre fête votive a lieu le 15 août, vous avez forcément des touristes qui n'ont aucune connaissance du risque qu'ils ne mesurent pas. Bien sûr. Donc comment on peut faire pour essayer de limiter ce risque?
1: Moi, je crois que l'approche qu'il faut avoir, bien entendu, c'est une communication la plus importante possible. Pas hésiter aussi à aller directement dans les campings. Nous, c'est ce qu'on fait. Hein. On laisse de la communication dans le camping. On explique aux gérants du camping que lorsqu'il fait la réunion d'accueil, par exemple, il peut indiquer les consignes de sécurité. Et puis aussi, malheureusement, il faut le dire, on a le problème de l'alcoolémie aussi, qui fait qu'on se retrouve avec des accidents sur les parcours, puisque les gens ne prennent pas conscience du danger. Et donc ça, ce n'est même pas l'aspect touristique qui nous crée ce tort. C'est le fait tout simplement, moi je dis qu'on ne pourra jamais aller plus loin que de créer des îlots de sécurité, c'est ce qu'on fait notamment, en permettant, donc avec des barrières, de permettre à des gens de rester en sécurité. Ceux qui souhaitent être sur un parcours, il faut légiférer pour que la responsabilité ne soit pas sur l'organisateur, mais soit sur la responsabilité privée de la personne qui prend le risque. Et c'est là aujourd'hui où le sujet de cette dangerosité prend tournure, c'est que des fois on se pose la question de savoir si, la question fondamentale c'est de savoir s'il faut faire des parcours ouverts ou s'il faut que des parcours fermés, mais en fait le sujet n'est peut-être pas là. Le sujet est de savoir qui est responsable.
2: Tout à fait, l'organisateur,
1: aujourd'hui, le manadier. Exactement, aujourd'hui c'est... Ouais. Le manadier, ça peut être le comité des fêtes, ça peut être le maire à travers son pouvoir de police. Mais in fine, quand on a mis en place, et c'est ma vision de maire et d'élu communautaire, quand on a mis en place tous les moyens pour permettre à un public d'être en sécurité, si lui-même ne se met pas en sécurité, il faut que ce soit sa responsabilité personnelle qui prime. Mais aujourd'hui, on a des assurances, et c'est normal, qui se retournent vers les organisateurs en disant, ben voilà, cette personne-là, malheureusement, la mâchoire a été endommagée, nous, on se retourne vers vous pour engager votre responsabilité. Et c'est à nous de démontrer qu'on avait mis en place les moyens pour le public de se retrouver en sécurité.
2: Et ce qui n'est pas non plus, on déborde un petit peu là, mais sans poser des problèmes aux manadiers, puisqu'ils ont vu le coût de leurs assurances exploser de manière
1: exponentielle. On a des manadiers qui paient 6 000 euros d'assurance pour des manifestations, et certains d'ailleurs qui aujourd'hui ont défini, s'ils n'ont pas 20 contrats de signés dans une saison, 20 abrivates d'engagés, ils ne souscriront pas de contrat d'assurance, et donc ils ne proposeront pas de prestations de ce type. Et on a eu le cas cette année sur Nîmes Métropole, on y reviendra, mais à travers le concours d'abrivade que nous avons organisé avec des manades qui n'organisent plus tout simplement d'abrivade.
2: Oui, parce qu'il y a une notion d'acceptation du risque du public qui n'est pas prise en compte.
1: Exactement, tout à fait.
2: Puisque vous parliez de Nîmes Métropole, on va faire le lien directement.
0: Oui, je voudrais poser une petite question encore sur les fêtes votives, parce qu'en fait, bien avant votre mandat, cette fête votive existait à Cernac. Donc vous avez repris, je dirais, les origines, la même chose, vous y avez inclus votre patte personnelle, ou amélioré peut-être, ou faire différemment.
1: Alors, en toute sincérité, je vais peut-être me répéter, mais 2020, crise sanitaire. Première des choses que j'ai voulu, c'est maintenir la fête votive. Ce qui était très compliqué à cette époque. Je ne sais pas si vous vous rappelez, mais il fallait que les barrières soient désinfectées. Il y a eu une annulation quasi totale des fêtes votives. On pourra au moins dire que nous, la nôtre, on l'a faite. Avec vérification des passes sanitaires, sécurité privée à l'entrée. Ce que je voulais surtout, c'était de ne pas couper le cordon. Je voulais qu'il y ait une continuité et qu'il n'y ait pas de point de rupture. Donc, ce que nous avons fait, on n'était pas assez ambitieux à ce moment-là pour développer ou améliorer.
0: D'accord.
1: On était plutôt dans l'optique de maintenir ce qui était existant. Tant finalement, personne, à ce moment-là, n'organisait de fête. Et on savait, de fait, qu'on allait avoir plus de monde à gérer, plus de sécurité privée.
0: Donc, c'est vraiment notre temps.
1: Et c'est au fil de l'eau qu'on a essayé d'améliorer les choses. Mais c'est vrai qu'on a la chance, je le redis, d'avoir un comité des fêtes qui est vachement engagé et qui est là dans l'organisation quasi totale. On est un réel appui technique et on va dire humain. Mais au-delà de ça, ils ont une capacité énorme.
0: Tout à l'heure, avec Benoît, vous parliez des manades et notamment d'une relation avec des manades particulières. Ça existait du temps de votre prédécesseur?
1: Tout à fait. Non, ça existait.
0: Donné une patte plus importante à...
1: Non, ça existait déjà. Je crois qu'à Cernac, on a toujours eu la chance d'avoir de très belles fêtes votives. Mmh. À l'époque, il y avait la traditionnelle nuit de Pampelune qui avait été créée.
0: Ah, oui.
1: Et elle poursuit.
0: Il fallait aller attraper les taureaux, alors?
1: Alors, c'était comme surtout le principe de la nuit de Pampelune. C'est-à-dire de démarrer à 20h avec des taureaux et de les arrêter à 2h du matin. C'est-à-dire que toute une nuit entière, il y a des taureaux dans la rue. Donc ce qui se passe, c'est une anciéro, suivie d'une abrivade, suivie à nouveau d'une anciéro.
0: Alors la sécurité là-dedans?
1: Et là, c'est permanent. C'est permanent et il y a un monde incroyable.
0: Et ça, vous n'avez pas de dégâts?
1: Non, et quelques petits accidents, mais ça reste à la marge.
0: Ça reste à la marge. Parce que c'est bien...
1: Oui, parce que finalement, comme on l'a dit, comme ce n'est pas une manifestation qui vient d'arriver, qui vient de naître, les gens viennent pour ça. Il y a beaucoup quand même de passionnés qui viennent là, un peu moins de touristes du coup le soir. Et les passionnés, ils connaissent quand même les dangers.
2: Mmh. Alors, avant d'en venir à Nîmes Métropole, je vous rappelle que c'est une émission de radio, on diffuse aussi un peu de musique. Et on vous a demandé ce que vous souhaitiez écouter et vous nous avez dit...
1: Ah, je vous ai dit, ton invitation, donc de Louise Attaque.
2: Voilà. Une raison particulière pour ça ou...
1: c'est déjà Louise Attaque, moi je trouve ce groupe fabuleux. J'ai eu l'occasion en plus, sans faire de pub, mais d'aller les revoir à Paloma il n'y a pas très longtemps.
0: Vous êtes bien placé pour.
1: Et c'est vrai que ton invitation, ça faisait référence, mais je vous garantis qu'il ne faut pas le prendre au mot, parce que c'est j'ai accepté par erreur ton invitation, c'est la première phrase, mais ce n'est pas par erreur.
0: C'est vous qui les aviez programmés à Paloma?
1: Non, pas du tout.
2: Bon, alors on écoute Louise Attaque.

0: Eh bien, vous venez d'entendre ce morceau musical qui avait été choisi donc par Gaël Dupré. Je vous rappelle qu'on est en compagnie de Gaël Dupré avec Benoît. Oui. Et nous animons cette émission qui s'appelle La Route des Taureaux.
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0: Voilà, tout est dit. Vous pouvez nous écouter aussi en podcast. Alors Gaël, si je peux vous me permettre, Gaël, on a parlé de beaucoup de choses jusqu'à présent et on va aborder plus spécifiquement l'aspect de votre délégation de tauromachie à Nîmes Métropole. Alors, en quoi Nîmes Métropole est compétent pour gérer et pour parler de la tauromachie et puis pour guider, je pense, les communes dans les aspects qu'on a vu tout à l'heure d'organisation de spectacles, si on peut dire ça, ou de corrida.
2: Ouais, tout à fait. Donc, c'est vrai qu'on n'a pas une compétence obligatoire. Hein. C'est pas une compétence obligatoire. C'est vraiment l'idée, c'est de regrouper toutes les communes, les 39 communes de l'agglo, et de créer quelque chose de supracommunal. Et quand je dis quelque chose, ça se définit à travers plusieurs mots. C'est l'organisation d'un concours d'abrivade avec toutes les manades. Toutes les manades peuvent y participer, celles du territoire, celles du département, et on invite même des manades hors territoire. Notre objectif, c'était de faire finalement le plus grand concours d'abrivade qu'il existe. Donc, pour vous donner des chiffres, c'est 24 manades qui participent à ce concours d'abrivade.
0: C'est énorme. Et au niveau des communes, il y a beaucoup de communes qui participent. Toutes les communes de l'agglo participent.
2: Alors, bien évidemment, on a un budget qui est octroyé à cette délégation. Avec le budget, il n'est pas possible d'animer les 39 communes chaque année. Donc, ce que nous avons décidé, c'est de diviser finalement notre agglomération en 6 secteurs.
0: Oui.
2: Et chaque année, on anime 3 de ces 6 secteurs, ce qui permet de faire une itinérance. Donc, je le disais, hein, concours d'abrivade, aussi course camarguaise, tienta pédagogique, et puis ça, c'est vraiment dans l'animation. Mais à côté de ça, le fer de lance que j'ai essayé d'insuffler depuis 2020, c'est la pédagogie, la transmission.
0: C'est important. Oui.
2: Et donc, on va peut-être y revenir
0: dans
2: les actions.
0: Donc, vis-à-vis des jeunes.
2: Voilà, notre vraie volonté, si je peux rentrer en détail sur cette partie-là, c'est de permettre à des jeunes, et donc ça c'est en accord avec l'académie, de permettre à des jeunes, pendant le temps scolaire, d'aller découvrir une manade, donc notamment on va à Saint-Gilles, puisqu'il y a la praticité entre la manade au Banel et l'élevage de tauromachie de chez Vincent Farc et la ganaderie La Paloune, d'avoir ces deux sites et dans une même journée, faire découvrir à des jeunes de CM2 les deux sites, les deux traditions telles qu'elles sont, les deux aussi différences qui peuvent se trouver entre les taureaux de combat et un taureau de race Camargue, et surtout d'avoir la passion des éleveurs. Donc dans cette journée qui est organisée, on a aussi finalement décidé de proposer une petite tiente où on a des jeunes, des écoles taurines locales qui subliment le bétail de l'élevage. Et en parallèle, on a une mini course camarguaise pour les jeunes. Donc on organise ça sur site avec 150 enfants sur chaque site. Et en fait, dès que c'est midi, on intervertit les groupes pour faire découvrir ces traditions. Donc ça touche, pour vous donner une idée, cette année, on a fait 6 journées pédagogiques, on est à peu près à 800 enfants touchés. Donc c'est à l'échelle du territoire, c'est super.
0: Et c'est Nîmes Métropole qui est chargée de cette organisation.
2: C'est nous qui avons décidé de la proposer, donc c'est nous qui l'organisons totalement.
0: Vous choisissez la commune, il y a un partenariat avec l'éducation nationale.
2: Exactement.
0: Et ils jouent le jeu ?
2: Tout le monde joue le jeu. En fait, au début, on pouvait avoir, de la part de certains directeurs, une crainte sur la partie de la tauromachie.
0: Oui.
2: Mais notre objectif n'est pas de faire aimer la tauromachie. Notre objectif, c'est de permettre d'éveiller la curiosité et de répondre aux questions que peuvent se poser les enfants. Et surtout, de montrer l'amour qu'a un éleveur pour ses taureaux. Et ça, je crois que c'était notre priorité. Et c'est plutôt réussi parce qu'on a des groupes scolaires et donc des enseignants qui, d'une année à l'autre, nous demandent s'ils peuvent revenir l'année d'après. Et c'est compliqué, on ne peut pas satisfaire toutes les demandes, ça a un coût. Mais c'est vrai que c'est dans l'intérêt de la promotion et de la transmission.
0: Faire aimer l'amour des taureaux, comme vous le dites, je pense qu'il faut sensibiliser un public plutôt jeune. Donc vous adressez à quel âge? Vous commencez...
2: Les CM2, donc CM2, c'est vraiment notre public
0: ciblé. Ils sont très réceptifs.
2: C'est avant de rentrer au collège, donc ils sont intéressés, ils sont réceptifs, ils sont suffisamment grands finalement pour comprendre. Et puis, ils ont aussi cette capacité de poser les questions, la curiosité. On le voit sans cesse. Et ça, les manadiers aussi, quand vous êtes passionnés et que vous voulez transmettre, c'est important d'avoir en face de soi un public qui est, un, très sérieux dans la démarche d'écouter et aussi passionné et intéressé pour poser le maximum de questions possibles et ressortir de là avec des connaissances qu'il n'avait pas au départ. C'est vraiment l'objectif. Et d'ailleurs, sur cette partie transmission, je fais le lien. On a lancé un petit guide taurin que vous pouvez retrouver sur le site d'ailleurs de notre aglo, que l'on distribue à tous ces jeunes. Le but, c'est vraiment de se familiariser avec les termes qui sont parfois complexes.
0: Oui.
2: Et il y a souvent un travail en amont qui est réalisé avec les professeurs et les enfants pour comprendre. Alors ça part de tout, hein, de l'harnachement pour un couverton, l'harnachement pour le cheval de race Camargue, comme ça peut être même le cas pour le carapaçon d'un picador en tauromachie. Donc on est vraiment, on va chercher tout ce qui est connexe, on leur donne le maximum d'éléments, sans trop les saouler si je peux utiliser le terme,
0: oui, bien sûr,
2: mais pour leur permettre d'avoir voilà, une première image de ce que c'est. Et ensuite, comme finalement on crée de l'animation sur le territoire, à un moment donné, les manifestations, qu'elles soient camarguaises ou tauromachies, vont se proposer sur leur commune, et peut-être que ça leur donnera plus facilement envie d'aller les découvrir sous un autre angle, oui. Un autre angle plus professionnel.
1: Oui, oui, oui. Parce que j'interviens, oui. C'est vrai que tout ce qui est tauromachie, course camarguaise ou corrida, s'il n'y a pas un minimum de connaissances, on ne comprend pas.
2: C'est compliqué.
1: C'est très compliqué. Une course cycliste, vous voyez qui a gagné parce que c'est lui qui est arrivé le premier. C'est
2: exactement.
1: Facile. Une corrida, elle est bien, pas bien. Si on n'a pas un minimum de connaissances, on ne sait pas.
2: Tout à fait, c'est technique.
0: Oui, c'est très technique. Et vous touchez donc le public, sans parler de chiffres, chaque année, vous touchez quel nombre de publics, de scolaires?
2: C'est ça, c'est à peu près 800. 800 scolaires à l'échelle du territoire.
0: Et
2: donc,
0: ça représente sur le Gard, parce que c'est...
2: Ça fait 24 classes à peu
0: non,
2: près.
0: Non, sur l'aglo, pardon.
2: Sur l'aglo, ça fait 24 classes.
0: 24 classes.
2: Ouais.
0: Ah oui, seulement, je pensais que ça aurait fait...
2: Et ouais, parce que finalement, c'est, vous voyez, 24 classes avec 25-30 enfants,
0: ouais.
2: Ça dépend des, ouais, ça ouais, dépend ouais. des écoles,
0: vous,
2: mais ça va très vite.
0: Vous couvrez cette activité sur deux années scolaires, grosso modo.
2: Oui, alors notre vrai quand même intérêt, c'est de permettre aussi aux jeunes de ne pas être trop nombreux, parce que
0: bien
2: quand
0: sûr.
2: On parle de tradition, c'est les traditions, à tous les sens du terme. On n'est pas là à leur proposer de rester dans une salle et de faire intervenir. On les amène vraiment, quitte à aller dans la manade, on les amène au plus proche des taureaux. Donc, ils sont sur la remorque, sur le ballot de paille.
0: Bien sûr.
2: Et donc forcément, on ne peut pas être...
0: Et on va voir les taureaux de près sur la remorque.
2: Voilà. Et on fait toujours le petit lien, on a un petit partenariat avec Angèle et José, les héros de la Camargue, ces deux mascottes, qui, je ne sais pas si vous connaissez, qui ont sorti des livres très pédagogiques aussi.
0: Mm-hmm.
2: Et c'est vrai que du coup, on fait ce petit partenariat, ça plaît énormément aux enfants.
0: On
2: donc,
0: a plus d'enfants en bas âge, nous.
2: C'est ça. Mais les actions de notre aglo sont sur ça.
0: Bien sûr.
2: Vraiment sur les
0: J'ai
2: jeunes.
0: Bien compris. Alors, on a parlé justement de la compétence éducative. Vous avez un autre type de compétence. Quel est l'autre, notamment sur
2: C'est l'animation du territoire. Voilà. C'est l'organisation d'événements. Où là,
0: alors,
2: tout à l'heure.
0: Les abrigrades, on parlait du le bolsine. Ça fait partie de. Tu voulais peut-être en parler, Benoît,
1: non,
0: tout à l'heure.
1: Vas-y,
0: non
1: vas-y.
0: Vous avez cette compétence aussi dans votre délégation.
2: Exactement. Donc, on a cette partie aussi d'événements, d'actions à mener, de manifestations. Donc là, cette année, c'était du 5 avril au 12 octobre. Donc c'est pas trop tard, vous pouvez encore venir.
0: Et encore, il reste quelques
2: Exactement,
0: quelques
2: il reste
0: jours.
2: Encore des finales. Donc c'est vrai que l'intérêt, c'était de découper nos manifestations sur trois axes. Donc on a parlé du bolsine. Le bolsine, très simplement, avant d'arriver à un format réel.
0: On peut dire
2: de
0: ce que c'est pour nos auditeurs, peut-être certains.
2: Le bolsine, c'est de donner l'occasion à des jeunes qui sont dans des écoles taurines de concourir. Et ensuite, on organise donc une finale sur laquelle les trois meilleurs jeunes sont sélectionnés. Et donc, le vainqueur du bolsine, par exemple, de Saint-Gilles, on essaie de créer des réciprocités avec d'autres arènes, se voit offrir un premier contrat dans une noviade. Donc, c'est vrai que l'intérêt pour les jeunes, c'est de enfin concourir entre eux. Et lors de la finale, on parle de bétail avec mise à mort, ce qui n'est pas le cas auparavant. Nous, on a voulu un peu changer ce format. Le format, c'était dans les communes, donc de louer des arènes portatives, de les intégrer dans des communes qui n'ont pas forcément d'arène, pour faire découvrir la tauromachie. Et on parle, nous, plutôt de tienta pédagogique. Pourquoi? Parce qu'on le disait tout à l'heure, mais on peut avoir un public qui est nouveau dans des communes, avec des nouveaux habitants, des touristes. Et l'intérêt, c'était de commenter ces tientes, donc toujours ces jeunes, qui vont concourir, et de faire participer aussi le public. Donc le public, il va participer dans le fait de choisir le gagnant, donc de son point de vue, qui n'est pas forcément technique en plus, mais de son point de vue, qui il voit gagner sur cette épreuve. Et donc, ce jeune qui va gagner se retrouvera en finale, et un partenariat qui est fait avec la ville de Saint-Gilles et le délégataire depuis des années pour intégrer cette finale dans le cadre de la Feria de la Pêche et de l'Abricot, qui cette année, du coup, c'était un véritable carton. Ça a été en ouverture de la Feria de la Pêche et de l'Abricot, des arènes qui étaient, une belle demi-arène qui était remplie. Et donc, on a eu les trois meilleurs jeunes de ces manifestations dans les villages, de ces tientes, qui ont été qualifiés, qui ont concouru pour cette finale. Et pour cette finale, c'est vrai qu'on a eu un jeune notamment de la FAP, qui est l'Association française des aficionados praticos, qui est donc un jeune nîmois, qui a pu concourir et qui a en plus remporté cette édition avec le vote du coup du public. Donc c'est vrai que l'intérêt est là, finalement, de se dire « je suis dans mon village, j'ai trouvé ce jeune, je trouve de mon point de vue qu'il a été bon, et donc on montre qu'on n'a pas besoin d'être un grand spécialiste, et j'ai envie d'aller le voir en finale, pour aller le soutenir. Mmh. » Et donc il y a une continuité voilà, qui s'installe, et donc de commune en commune, finalement, ben on promène sur le territoire de notre agglomération. Donc ça, c'était pour l'exemple de la tauromachie. Mais c'est aussi vrai pour le cas du concours d'Abrivade, où, comme je vous le disais, 24 manades, 3 manades sur 8 étapes, donc dans 8 communes différentes de l'agglo. Et donc une finale cette année qui aura lieu à Nîmes, au mois d'octobre, sur le week-end Camarguais. Et l'intérêt, c'est pareil, c'est les 8 meilleurs qui vont concourir, avec le vainqueur de l'année d'avant qui remet son trophée et son titre en jeu, c'était la manade Brio l'année dernière, pour là aussi déterminer quelle est la meilleure manade. Et donc le concours Nîmes Métropole sur les 24 manades qui ont participé.
1: Ce Bolsin, il a pris un peu la suite de ce que faisait le département avec graines de torero et graines de raseteur.
2: Graines de torero, c'est ce que faisait l'agglo. C'était déjà l'agglo. Donc en effet, c'est une continuité de cela, si ce n'est que le format de graines à l'époque était un peu plus particulier, puisqu'il y avait des demi-finales qui étaient organisées. Donc je vais reprendre plutôt. Il y avait une sélection qui était organisée dans un élevage. Sur cette sélection, on organisait des demi-finales qui étaient uniquement dans des arènes, donc notamment les arènes de Manduel. Mais ce qui voulait dire que ça privait certaines communes qui n'avaient pas d'arène de recevoir un spectacle lié à la tauromachie. D'accord. Et donc le changement que j'ai pu opérer quand j'ai eu cette délégation qui m'a été confiée, c'était finalement de louer des arènes portatives et d'intégrer cette démarche de tauromachie dans des villages. Voilà. Mais du coup, sans mise à mort.
0: Eh bien, belle transition pour parler avec Benoît de l'avenir de la tauromachie, puisque on a bien compris que la compétence de Nîmes Métropole en matière, c'était surtout l'éducation et éduquer les jeunes. Donc, c'est les jeunes qui vont faire la relève, je ne sais pas.
1: Oui. Benoît. Oui. Alors, la tauromachie, on en parle beaucoup depuis quelques temps. Il y a eu un projet de loi, c'était une proposition de loi qui n'est pas allée jusqu'au bout, de Émeric Caron. Mais ça a soulevé des débats. Bon, statu quo, pour l'instant, on n'a touché à rien. Mais selon vous, quel est l'avenir de la tauromachie? Je dis bien de la tauromachie en règle générale, parce que Émeric Caron visait à interdire la corrida, mais plus que ça même, c'était aussi toute manifestation utilisant des animaux, donc y compris la course camarguaise. Alors qu'il n'y a pas beaucoup de risques pour les taureaux en course camarguaise. Il y en a plus pour les raseteurs que pour les taureaux.
2: Non, mais le sujet plus global, on vient de l'évoquer, mais c'est la maltraitance animale. En fait, c'est le sujet qui ressort et qui tient la corde sur ces types de discussions. On voit que les traditions camarguaises, et notamment la Fédération française de course camarguaise, et notamment la Fédération des manadiers, ont une réponse à ça. Ça a été à travers notamment le changement de climat. J'en ai pris l'exemple tout à l'heure en ma qualité de maire. Lorsque l'on organise une abrivade ou une course camarguaise, des créneaux horaires ont été strictement définis pour le portage des taureaux. Donc, il y a quand même une évolution qui s'est faite pour respecter. Nous, quand on organise une fête votive, on l'a dit tout à l'heure, on prend des manades qui sont le plus proches. Pourquoi? Parce qu'entre le matin et le soir, les taureaux retournent en pays. Ils ne restent pas dans des chars toute une après-midi en plein soleil. Donc, ce que je veux dire, c'est qu'ils se servent du sujet de la maltraitance animale pour faire arrêter la tauromachie, mais en réalité, on est tous parfaitement au fait d'évoluer avec les changements climatiques et tous ces changements-là. Et je pense que tous les élus et tous les professionnels évoluent. La tauromachie, je pense qu'elle va perdurer, mais ça passera peut-être par aussi quelques évolutions. Il faudra qu'elle évolue. Oui. Néanmoins, je reste persuadé que l'union existe encore. Alors, on le voit bien, quand il y a eu le sujet de projet de loi qui a été porté par Émeric Caron, l'ensemble quand même des aficionados se sont réunis, des professionnels se sont réunis, et finalement, on voit que quand tout le monde est uni, on parvient à continuer et à tenir. Moi, je pense que si on reste dans cette même démarche, on va y arriver. Mais est-ce qu'il ne faut pas aussi réfléchir à l'avenir de la tauromachie en proposant quelques solutions ou situations ou évolutions? Si, probablement, il faut qu'elle évolue aussi avec son temps, parce qu'il faut avoir conscience, et on le sait tous, que quand il y a des arènes qui sont pleines, il n'y a pas 100% de pros tauromachie au sens spécialisé. Tout le monde est aficionado, c'est clair, mais ça veut dire passionné, ça ne veut pas dire spécialiste.
1: Tout à fait.
2: Donc, la différence, elle est finalement là, et qu'il faudrait peut-être travailler entre passionnés pour savoir ce qui serait acceptable comme évolution. Bien entendu que la mise à mort et la tauromachie sont liées, elle sera toujours là, mais je sais qu'il y a des études qui ont été faites pour notamment la question du puntillo à la fin, savoir s'il faut la prendre en compte, s'il n'y a pas la possibilité peut-être de le faire avec un silencieux pour éviter là aussi que ça fasse perdre même des récompenses et des oreilles au matador. Donc ce sont des sujets qui sont sur la table, et je pense que même si on est puriste et passionné, eh ben, il faut y réfléchir et y travailler tous ensemble.
1: Sauf que c'est vrai qu'il y a des puristes qui sont accrochés aux traditions, à une certaine forme, notamment de corrida, et pour lesquels on ne doit toucher à rien.
0: Hein, c'est
1: écrit dans le marbre, c'est intangible.
0: L'application du droit taurin, il y a beaucoup qui sont très légalistes.
2: Non mais ça tout à fait, mais... Néanmoins, ce qui fait que la tauromachie existe, c'est parce qu'elle a encore, on l'a dit tout à l'heure, un public. Et elle s'est rassemblée. Voilà. Donc la question, on la connaît tous, c'est est-ce que la tauromachie va exister encore dans 20, dans 30, dans 40 ans? On a tous envie d'écouter la même réponse. Oui.
0: Oui.
2: Maintenant, pour que ce soit oui, la question qu'il faut se poser, c'est que veulent le public actuel? Que veulent les passionnés? Et qu'est-ce
0: qu'il y a un renouveau du public.
2: Exactement, exactement. Je veux dire, il y a tout un tas de traditions qui ont évolué avec leur temps. Pour moi, bien entendu, il y a des fondamentaux qui doivent rester, mais je pense qu'il n'est pas question de réformer complètement la tauromachie. Mais il est question de se poser des questions peut-être sur le nombre potentiel de manifestations qui sont réalisées, parce qu'on le voit bien, il y a des communes qui ne les organisent plus, ces spectacles de tauromachie, donc ça fait moins de manifestations. S'il y a moins de manifestations, ça veut dire que l'éleveur à moins de bêtes, et c'est tout un écosystème, c'est toute une économie qui pourrait disparaître. Et donc, est-ce qu'à un moment donné, il n'est pas plus important, il ne faut pas primer justement cet écosystème pour voir la tauromachie se poursuivre au détriment de lâcher peut-être à un moment donné et faire évoluer la tauromachie dans ses usages? Je n'ai pas la solution, mais ce que je sais, c'est que si tout le monde n'est pas uni autour d'une table pour en discuter dans un intérêt commun, ça sera compliqué.
1: Ça sera compliqué, oui. D'autant plus qu'on s'aperçoit aussi que quand on organise une manifestation taurine, quelle qu'elle soit, il y a forcément les anti-taurins qui menacent de venir. C'est pas sans poser des problèmes aussi de sécurité et ce genre de choses qui font que peut-être certaines communes sont un petit peu réticentes pour organiser ce type de manifestation.
2: Oui, exactement. Et puis, il y a aussi l'opinion de la population. Des communes qui ont toujours organisé des spectacles de tauromachie et ont une facilité, je dirais, à les organiser, ce qui n'est pas forcément le cas d'une nouvelle commune qui déciderait d'organiser des manifestations de tauromachie. Parce qu'on voit bien que l'opinion publique, ici, peut-être, est favorable, mais ce n'est peut-être pas le cas dans toutes les communes non plus.
0: Et puis, il y a l'antériorité aussi. Ça a été pour la commune Célunel, je crois, ou je ne sais plus, qui s'est fait refuser d'organiser des corridas parce qu'il n'y avait plus d'antériorité, où elle avait été...
2: Elle a cessé pendant une période. Bien sûr.
0: Et les juges leur a donné raison.
2: Oui. Non, mais c'est pour ça qu'il faut être très vigilant et il faut réfléchir de manière... je dirais soudée sur l'évolution de la tauromachie. Oui, je crois qu'elle continuera à exister, mais que ça va indéniablement passer par une réflexion totale de tous les passionnés.
1: Oui. Et puis on en revient à ce que vous disiez tout à l'heure, les vertus de la pédagogie, puisque si on fait un petit effort pédagogique vis-à-vis du public, je pense que ce sera forcément porteur. Expliquer comment se déroule une corrida, pourquoi on fait tel geste, pourquoi il y a ci, pourquoi il y a ça, ça me paraît très important. Sinon, c'est incompréhensible de la part de quelqu'un qui n'a jamais vu de corrida.
2: Et puis, c'est ce nouveau public qui assistera dans 20 ans au corrida. Donc c'est vrai que c'est important aussi.
1: Tout à fait. Important. On avait reçu à titre d'anecdote Yves Charnet qui avait écrit un livre sur Juan Bautista. Il avait suivi Juan Bautista pendant une année. Il nous avait expliqué la façon dont lui, il était venu à la corrida. Oui. Je trouve que je vous la raconte parce que cette histoire était assez intéressante. Il est né du côté de Nevers. Il était enseignant à Toulouse, donc des villes qui ne sont pas du tout tauromachiques. Et puis un jour, il va à Séville avec ses étudiants et il entend dire qu'il y a une corrida à Séville. Il ne sait pas ce que c'est. Il y va. Et là, bah, il tombe sous le charme. Et depuis, ce gars est devenu un aficionado, mais incroyable. Il se promène partout. Dès qu'il y a une corrida, il y va, ou presque. Mais c'est étonnant de la part de quelqu'un qui n'avait jamais vu, qui ne connaissait pas, qui ne savait pas ce que c'était. Il ne savait même pas qu'il y avait des arènes à Séville. je trouve que ça, c'est extraordinaire. Mais c'est un cas exceptionnel.
0: Oui.
2: Oui, je pense que la pédagogie est quand même indispensable, puisque tout le monde ne comprend pas la première fois qu'il voit le spectacle. Forcément l'intérêt, donc c'est important d'accompagner un nouveau public pour leur expliquer.
1: Eh bien écoutez,
2: merci pour votre
1: merci
2: invitation.
1: Merci beaucoup Gaël d'être merci venu Gaël. Et d'avoir répondu à nos questions.
2: Merci absolument. Pour votre invitation.
0: Merci, au revoir.
1: Au revoir.
2: Au revoir.
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1: Il est 11h sur l'antenne de Radio Alliance Plus et tout de suite le bulletin d'information de la Radio des Nations Unies.
2: Bonjour à toutes et à tous, Christina Silvero pour ce bulletin de Nu Info. À la une, la guerre à grande échelle a repris au Yémen, l'ONU sonne l'alarme. 40 ans après la reconnaissance du droit au développement, les inégalités écrasent encore l'espoir de millions d'enfants. Enfin, nous reviendrons sur la rentrée scolaire en Haïti, source de joie, d'espoir et de peur. La guerre à grande échelle a repris au Yémen, mettant fin à plus de 4 années de relative accalmie et faisant craindre un conflit prolongé aux conséquences régionales et internationales. C'est l'avertissement lancé jeudi par l'envoyé spécial de l'ONU, Hans Grundberg, devant le Conseil de sécurité, alors que les rebelles Houthis ont lancé une offensive majeure et ont pris le contrôle d'un port stratégique près du détroit de Bab el-Mandeb, Jérôme Bernard.
3: Il le craignait depuis plusieurs mois, mais le risque s'est désormais transformé en une dure réalité. C'est le constat d'Hans Grundberg lors d'une réunion d'urgence du Conseil de sécurité sur la situation au Yémen. Les combats se sont intensifiés sur plusieurs fronts, notamment sur la côte ouest. Les rebelles Houthis ont lancé une offensive majeure et ont pris le contrôle de Moka, un port stratégique près du détroit de Bab el-Mandeb. Ce passage maritime entre la mer Rouge et le golfe d'Aden est essentiel au commerce et à l'approvisionnement énergétique mondiaux. Pour Hans Grundberg, la présence des Houthis à proximité de ce détroit suscite de sérieuses préoccupations quant à la liberté de navigation. Sur le terrain, l'escalade provoque de nouveaux déplacements massifs. Au moins 46 000 personnes ont fui les combats dans le sud-ouest du pays depuis la semaine dernière, selon l'Organisation internationale pour les migrations. Des villages entiers se seraient vidés dans plusieurs districts de Taïz, tandis que la route reliant Moka à Taïz, un axe essentiel pour l'acheminement de l'aide, aurait été coupée. L'OIM alerte sur des besoins croissants en abri, nourriture, eau, soins de santé et protection. Pour Hans Grundberg, le Yémen entre désormais dans une nouvelle phase plus dangereuse. Il appelle les belligérants à maintenir le dialogue, à respecter le droit humanitaire et à empêcher que le conflit ne déborde au-delà des frontières du pays.
2: 40 ans après la reconnaissance du droit au développement, la promesse d'une vie meilleure reste hors de portée pour des centaines de millions de personnes. Des enfants rêvent d'une existence simplement normale, une école, un emploi, une vie digne, mais se heurtent à des inégalités qui, loin de reculer, persistent et les poussent à partir à la recherche d'opportunités. C'est le message qu'a livré à Genève ce vendredi la haute commissaire adjointe aux droits de l'homme à Ouadabo lors d'une table ronde du Conseil des droits de l'homme.
4: Aujourd'hui, de nombreux enfants de par le monde, y compris dans mon propre pays, la Gambie, continuent de grandir sans opportunités, sans espoir et ils sont prêts à faire des voyages périlleux, souvent au coût de leur vie, loin de leur maison, de leurs proches, en quête de débouchés, simplement pour pouvoir vivre une vie normale, quelque chose que vous et moi prenons pour acquis au quotidien. Les inégalités planent au-dessus des vies de centaines de millions de personnes et écrasent leurs espoirs et leurs droits. Le laboratoire sur les inégalités dans le monde a calculé que la moitié de la population adulte mondiale, près de 2,8 milliards de personnes, a le même revenu annuel que les 5 600 personnes les plus riches du monde. C'est environ le nombre de places d'une salle de spectacle.
2: Alors que les enfants à travers le globe ont repris le chemin de l'école cette semaine, en Haïti, la rentrée se fait entre espoir et peur. Le lendemain même de la rentrée, 2 jeunes filles ont été kidnappées alors qu'elles se rendaient à l'école à Port-au-Prince, où les gangs contrôlent jusqu'à 90% de la capitale. Leur violence pèse directement sur l'éducation, déplacement de familles, écoles fermées ou transformées en abri, des milliers de parcours interrompus. Selon les derniers chiffres de l'UNICEF, plus de 1600 écoles, 240 000 élèves et 7 500 enseignants ont été affectés. Pour les enfants déplacés, retrouver l'école et leurs camarades peut aussi être une forme de thérapie. Témoignage d'Etzer, père de 4 enfants, lui-même déplacé.
5: Cela fait plusieurs années depuis que la rentrée des classes fait toujours débat dans le pays. Cette année encore, bien que cela soit une obligation parentale, plus d'eux ne sont encore prêts pour répondre au rendez-vous courant les premiers jours, en raison de leurs conditions socio-économiques précaires. En tant que parent, c'est aussi un moment de grande joie en voyant les enfants franchir une nouvelle étape dans leur vie. Cela permet déjà de faire des projections sur les mois à venir, tout en fixant de nouveaux objectifs. Les UDI, enfants dépassés internes, comme je les appelle moi-même, pour leur part, après avoir fui le quartier à cause de la violence des gangs, sont déjà joyeux. Le fait de retrouver leurs camarades afin de continuer à se socialiser. La scolarisation, c'est comme une thérapie pour ces enfants-là. Par ailleurs, la scolarisation est nécessaire, mais les conditions d'apprentissage restent largement à désirer pour de nombreux enfants déplacés internes à travers le pays.
2: Voilà, fin de ce bulletin de Nuit Info. Merci de votre fidélité. À bientôt.

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1: Bonjour à toutes et à tous. Vous écoutez les idées de sortie de Radio Alliance Plus. Les ATP d'Uzès débutent leur saison avec la compagnie provisoire qui présentera des brèves issues de L'Homme qui rit et des Misérables jeudi à l'Ancien Évêché et vendredi dans l'auditorium du Pont du Gard dès 19h. Les brèves, c'est du théâtre-récit. Un homme et une femme partagent avec le public le parcours de deux enfants, Gavroche et Gwynplaine. Le premier grandit dans les rues de Paris et participe à un grand mouvement révolutionnaire. Le deuxième grandit sur les routes d'Angleterre et devient saltimbanque. À travers le récit, on entend la voix de Victor Hugo, une voix qui s'indigne et prône des valeurs humanistes. Une voix qu'il est nécessaire de faire résonner aujourd'hui. Vous pouvez dès à présent réserver vos billets en vous rendant sur le compte Hello Asso des ATP d'Uzès. On finit avec un vernissage. La galerie 4 Barbiers anime rue Maubet, accueille l'artiste Laurent Arpinon de ce jeudi, le 17 septembre, au 3 octobre. Diplômé de l'École nationale des beaux-arts de Lyon, Laurent Arpinon est un peintre qui vit et travaille à Nîmes, où il développe une œuvre marquée par une grande force visuelle. Il explore la peinture abstraite à partir de motifs empreints de tradition et d'émotion, en particulier autour du taureau, figure centrale de sa symbolique personnelle. Ses compositions à l'acrylique sur toile, souvent agrémentées de collages, tout comme son travail sur le papier, traduisent une profondeur méditative et une vitalité plastique typique de sa démarche. Mélange de figuration symbolique et d'abstraction structurée, ses œuvres expriment l'approche tactile de la peinture chez le peintre. Matière, texture, geste occupent une place centrale. Sa peinture incarne une fusion entre émotion et langage contemporain universel. Un univers artistique à découvrir lors du vernissage en vous rendant jeudi à la galerie 4 Barbiers à partir de 18h. Retourne à Paloma samedi, cette fois pour le concert de l'incontournable Ty Segall. En faisant crisser les pneus et en franchissant le mur du son, Ty et son groupe foncent à toute allure vers la fin des temps à bord d'un véhicule blindé de destruction. Il s'agit de Chrome, leur nouvel album au son bien sale, sorti le 28 août. Débordant d'ambiance rock, de nuances et de rave existentiels en sous-sol, Chrome a été le fruit d'un travail collectif de tout le groupe. Pressentant un son cataclysmique à l'horizon de la composition, Ty et les autres ont coécrit la moitié des morceaux ensemble, mettant le feu à chaque répétition pendant un mois entier avant d'entrer en studio. Le tout est mixé de façon souple, colorée et épurée, à la fois épicée et sucrée, avec la voix de Ty, mélange de vinaigre et de sable, de vin et de grains de nitrate d'argent qui montrent le chemin. Filez découvrir Chrome à Paloma, samedi, dès 20h30. C'était les idées de sortie de Radio Alliance Plus. Merci beaucoup pour votre écoute et votre fidélité. Je vous souhaite une agréable journée sur le 103.2 en DAB+, et sur notre site internet. On se retrouve dès demain pour de nouveaux rendez-vous.
2: On continue la suite de nos programmes avec la chronique « Vue de ma fenêtre » proposée par Radio Ecclesia.
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4: Nous parlons cette semaine de la superstition. Et nous avons vu que, selon un sondage récent, plus de 30% des Français se déclarent superstitieux. Alors les superstitions sont diverses et variées, parfois très saugrenues, parfois drôles, mais on ne sait pas toujours exactement la cause. Qu'est-ce qui a fait, par exemple, que le vendredi 13 soit pour la plupart un jour de chance et pour d'autres un jour au contraire où il faut presque éviter de sortir? Il est curieux de constater que, par exemple, à la Française des Jeux, on sait très bien que les joueurs sont deux fois plus nombreux à tenter leur chance au loto un vendredi 13 plutôt qu'un jour de tirage ordinaire. Les gains sont d'ailleurs assez exceptionnels les vendredis 13. Suivant les cas, ils dépassent les 10, 12, voire 15 millions d'euros. Le vendredi 13 constitue un véritable phénomène de société en France, en particulier auprès des joueurs, rapporte la société FDJ dans un communiqué. Par contre, le même vendredi 13 vous permet d'avoir bien plus facilement que d'habitude des places dans un avion, et notamment des places moins chères que d'habitude. D'un côté donc, les uns estiment le vendredi 13 comme un jour de chance, de l'autre comme un jour de malchance. Cela nous montre au moins l'irrationalité de ces superstitions. Amusons-nous aujourd'hui à passer en revue quelques superstitions à travers le monde. Ainsi, aux États-Unis, dans la province du Vermont, un état du Nord-Ouest, qui est couvert de forêts à 75% du territoire, eh bien, certaines maisons se distinguent par des fenêtres inclinées à 45 degrés, appelées « witch windows » ou « fenêtres de sorcières ». Les sorcières sont liées à la forêt, à la pénombre, et donc, selon une superstition locale, les fenêtres ainsi inclinées les empêchent d'entrer dans les maisons. En Asie de l'Est, c'est le chiffre 4 qui inspire la méfiance. Très répandue en Chine, cette aversion pour le 4 porte même un nom, la tétraphobie. Ça s'explique par la prononciation du chiffre qui ressemble au mot « mort » en mandarin. Eh bien, ce numéro est tout simplement évité. Et par exemple, à Hong Kong, dans le gratte-ciel The Ark, dans l'ascenseur, on nommait tous les étages commençant par le chiffre 4. Ainsi, l'ascenseur va passer directement du 39 au 50e étage. En Ukraine, on évite de fêter ses 40 ans, car selon la superstition, cela pourrait attirer le mauvais sort. Une croyance héritée du Moyen-Âge, une époque où l'on attendait 40 jours avant d'enterrer un défunt au cas où il reviendrait à la vie. Enfin, terminons ce petit tour par l'Espagne. Pour se marier en Espagne, on évite absolument le mardi, car cela porte malheur. Une croyance qui remonterait à l'Antiquité, quand mardi était le jour consacré à Mars, le dieu romain de la guerre. C'est d'ailleurs en Espagne que les superstitions restent les plus enracinées en Europe, avec 60% des habitants qui y sont sensibles.
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5: Bonjour Thierry.
6: Bonjour Fabrice.
5: Aujourd'hui, nous partageons avec nos auditeurs, bien sûr, une bande dessinée qui nous ramène dans le cinéma du, allez, on va dire de la première partie du XXe siècle. Et pour ceux qui le connaissent un petit peu, bah, vous allez retrouver des

0: proche, puisqu'il ne s'agit pas d'une adaptation d'un roman déjà existant. Alors Thierry, je me tourne vers vous maintenant pour que vous nous plantiez le décor, et c'est le cas de le dire, puisque c'est l'histoire d'un film. Un film maudit d'ailleurs.
1: Un film maudit, ce qui me fait penser à l'enfer de Clouseau. Ceci étant, il y a quelques témoignages, quelques bobines de l'enfer qu'on peut encore voir, mais là c'est vraiment un film fantôme. Dans une interview, Marcel Carnet disait « Je ne sais pas où sont passées les bobines, parce qu'il y a quand même quelques bobines qui ont été tournées. » C'est l'histoire d'un projet au long cours, puisque c'est un projet qui commence à voir le jour au début des années 30. À l'époque, à Belle-Île, il y a un pénitencier pour enfants. C'est un bagne. D'ailleurs, ça s'appelle un bagne, où on pratique les sévices corporels, la torture. Enfin, c'est une monstruosité.
0: Oui, il faut se souvenir qu'on est au début du XXe siècle, enfin, dans les années 20, 30, etc.
1: Il y a un siècle, grosso modo. Il va y avoir un reportage journalistique qui va dénoncer ces conditions ignobles. On va rebaptiser ça en maison de correction, mais rien ne change, en fait. Et ça va inspirer un texte qui va devenir une chanson. Et ça va l'inspirer à Jacques Prévert, La chasse à l'enfant. Parce qu'en 1934, il va y avoir une mutinerie. C'est-à-dire que sur un prétexte futile, un enfant est puni sans raison et il va mener une mutinerie. Et les enfants qui s'échappent sur l'île, en fait, vont être pourchassés par les habitants de l'île. C'est la chasse à l'enfant, c'est littéralement ce qui est décrit dans la chanson. Ils sont tous retrouvés et punis, alors je ne vous laisse même pas imaginer comment, sauf un. Et cette histoire, Prévert et Carnet, qui sont des jeunes artistes dans les années 30, qui n'ont pas encore fait la carrière qu'on va détailler après, ils ont envie de raconter ça en film.
0: Et ce film, il s'appelle dans un premier temps « L'île des enfants perdus », et puis ensuite, ça va devenir « La fleur de l'âge », parce qu'il va y avoir plusieurs moments.
1: Oui, parce qu'il y a plusieurs moments où le film va être possiblement produit. Le changement de titre, c'est aussi l'indice que la production veut que ce soit un petit peu adouci, parce que sinon, c'est désespérant. À la fin des années 30, les Carnet et Prévert, ils ont réalisé tous les chefs-d'œuvre qu'on connaît. Hein, mais la guerre arrive. Donc, on remet le projet une fois de plus. Et après-guerre, le projet renaît une fois de plus, l'initiative d'un producteur qui est admirateur d'Arletty, qui veut relancer sa carrière. Parce qu'il faut se souvenir qu'Arletty, Fric Frac, Les Enfants du Paradis, enfin, c'est atmosphère, c'est une icône du cinéma, sauf que pendant l'occupation, elle a eu un amour qui était allemand, et donc sa carrière est réduite à néant. C'est l'occasion de la relancer, et c'est l'occasion aussi pour Carnet de passer à une forme plus moderne de cinéma, parce qu'il est vraiment marqué par le réalisme poétique. Et donc la distribution de ce film qui va raconter cette histoire de bagne d'enfants, elle est assez éblouissante, et puis elle réunit un peu les générations. Et donc il y a Arletty, il y a Anouk Aimée qui a 15 ans à l'époque, il y a Serge Radjiani qui est tout jeune, il y a Paul Meurice, il y a Carrette, enfin c'est un all-star cast, et ils vont tourner ça à Belle-Île, et c'est là que les ennuis commencent.
0: Oui, ils vont tourner ça à Belle-Île, mais eux, ce sont des Parisiens, pour ne pas dire des Parigots, qui débarquent en Bretagne.
1: Oui, et puis à l'époque, je pense qu'il faut se remettre ça dans l'esprit, on est à la fin des années 40, la société, on change de département, on n'est quasiment plus dans le même pays. Surtout la Bretagne qui a, on va dire, une culture très marquée, et puis le lieu même, le souvenir de ces choses qui n'honorent pas forcément les protagonistes. C'est un tournage qui va... j'oubliais Martine Carol.
0: Alors oui.
1: Oui, la pin-up.
0: Martine Carol qui fait son petit effet, clairement, enfin grand.
1: Ça me rappelle une BD qu'on avait chroniquée qui s'appelait Les fesses à Bardot. C'est exactement ça. Martine Carol, c'est l'animal sensuel et sexuel du cinéma français avant Bardot.
0: Et ça ne facilite pas le tournage.
1: En fait, tout va mal. Ça peut paraître easy, mais à l'époque, alors je sais plus, maintenant c'est plus le cas avec le dérèglement climatique, mais il pleut tout le temps en Bretagne. Donc pas moyen de trouver l'opportunité de faire de beaux plans. Ah, on peut enfin filmer la baie, sauf que les pêcheurs viennent jeter leur filet. Non, c'est raté. Boris se promène avec son chien. Gros plan sur le chien meurt.
0: Décidément, c'est la catastrophe.
1: C'est une catastrophe, c'est absolu. C'est Martine Carol s'ennuie profondément, donc elle va, comment je pourrais dire, elle va compter fleurette dans les dunes avec certains jeunes gens, enfin bon, bref. Tout part à volo. Et Arletty sent bien qu'elle est dans un piège infâme, c'est du grand n'importe quoi. Alors, ça, tout ça c'est vrai, Les auteurs ont greffé une histoire inventée avec un enfant qui est un peu un enfant martyr aussi, qui sera un peu le miroir de ces enfants.

0: du bagne, qui est peut-être un peu moins convaincante. Mais moi, je connaissais cette histoire parce que j'avais vu un documentaire il y a très longtemps. Mais c'est vrai que c'est passionnant de voir un état d'esprit. C'est un livre qui reflète un état d'esprit,
1: l'ère de ce temps.
0: L'ère de ce temps-là, oui, complètement.
1: Alors, tout tourne évidemment pas dans le bon sens. Ça coûte très très cher, parce que même si à l'époque on compte pas les francs de la même manière par rapport à nos euros, ça fait quand même des millions et des millions. À un moment donné, les producteurs disent « Ouais, il faut arrêter. »
0: Mais en plus, Carnet, je l'avais découvert dans ce documentaire, ce tournage était toujours sous très haute tension. C'était un type qui était très directif, assez cassant, et ça se passait, c'était souvent des rapports de force. Donc c'est le cas dans celui-là.
1: Même s'il essayait de se rattraper après.
0: Oui, mais c'était trop tard.
1: Et puis ce qui s'est passé aussi pour ce film, c'est qu'en fait, on a perdu les bobines.
0: Ben oui, parce que c'est ce que je disais au début, on a quand même tourné un nombre certain de kilomètres de pellicule, sauf qu'on ne sait pas ce qu'elles sont devenues. Ça a été perdu à un moment et... rien d'impossible à ce que ça ressorte un jour ou l'autre, mais tout ce qui reste, c'est des photos de tournage et quelques souvenirs écrits, mais les bobines du film ont disparu.
1: Donc au final, ce qui reste surtout, c'est le texte initial de Prévert.
0: Oui, la chasse aux enfants, c'est génial. Et puis alors, quand c'est Marianne Oswald qui le chante, alors là, ça devient anthologique, parce que c'est elle qui va vraiment donner la dimension dans sa façon très spéciale de chanter parler en même temps, voleur, marchand, c'est presque une harangue et ça prend une dimension folle. J'adore Marianne Oswald.
1: Le traitement de cette bande dessinée, L'été des oubliés, en particulier au niveau du dessin par Benjamin Bachelier, est presque léger. C'est paradoxal d'ailleurs, parce qu'on nous parle d'une histoire de bagne qui est absolument terrible, et en même temps, on a l'impression de flotter en fait.
0: Oui, il y a un côté un peu Carnet, pris sur le vif. Alors, sans mauvais jeu de mots, hein, carnet de voyage, hein, pas Marcel Carnet.
1: Avec un T à la fin, oui.
0: J'aurais voulu le faire, je n'y serais pas arrivé. Il y a un côté, oui, pris sur le vif, jeté comme ça, aérien. Et pourtant, ce que ça raconte, c'est des gens qui ne se supportent pas, qui s'insultent, qui sont prêts à en venir aux mains, ou alors des médiocres. C'est assez étonnant. C'est assez étonnant, cette dichotomie. Ça fait le charme du livre aussi.
1: Le personnage ou l'actrice que je mettrai en avant, qui est en train tout juste de débuter son métier, hein, c'est Anouk Aimée.
0: Ah oui, 15
1: ans. Je ne m'attendais pas à la trouver là.
0: Non, non, non. On avait oublié, et pour cause, ce film. C'est un portrait très touchant, oui. Adjani, il est un peu en dedans, enfin on le voit pas tant que ça. J'adore Serge Adjani aussi. Enfin, c'était vraiment un casting d'enfer.
1: Un interprète de Prévert d'ailleurs, lui aussi.
0: Oui.
1: Hein.
0: Oui.
1: Et Anouk Aimée, rappelons qu'elle a été révélée dans Un homme et une femme des
0: excellent
1: années après.
0: Film, d'ailleurs. Hein. Je vous encourage à le revoir. Alors autant la suite est nulle, mais vraiment nulle, autant le premier, bah, il tient la route, hein, sincèrement.
1: C'est 1966 là pour le coup, et ça se déroule aussi au bord de la mer.
0: Ben oui.
1: Et oui. Voilà. Mais pour l'été des oubliés, eh bien, nous allons en Bretagne. Nous découvrons alors cette palette d'acteurs, d'auteurs, tous plus célèbres les uns que les autres, mais aussi ce contexte très particulier qui, à nous aujourd'hui, nous paraît absolument inimaginable. Mais ce mélange rend les choses intéressantes, et moi aussi, j'ai l'impression de flotter après cette lecture.
0: Mélange des générations, mélange de la futilité du cinéma et puis du drame sous-jacent. C'est vraiment étonnant. Étonnant et réussi.
1: Voilà, une dimension de tristesse, parce que on a perdu tout ça en fait.
0: Oui, en fait, oui, c'est vrai que c'est la tristesse qui domine dans cette histoire. C'est rien ne va, et puis tout part à volo, et puis les gens sont malheureux, ils se ratent ou ils se découvrent trop tard. Enfin, c'est un rendez-vous manqué.
1: Mais au-delà de cette dimension que nous soulignons, qui est un peu terne, il faut le reconnaître clairement, eh bien, c'est un livre qui mérite d'être lu. Si vous avez des souvenirs de cette époque, de ces auteurs, de ces artistes, eh bien, ça vous permettra de mieux les connaître, sans doute, à travers L'été des oubliés de Simon Rochepot et de Benjamin Bachelier, que vous retrouverez donc dans votre meilleure librairie, une parution Futuropolis. Merci de l'avoir partagé avec nous, Thierry. À la semaine prochaine.
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3: La brève de Je lis pour vous. Nos drôles d'expressions, dans le livre d'Alain Rey, participation de Stéphane de Groot, le Robert. Être à côté de la plaque, se tromper, être à côté de la question. Nous autres, avec nos coups à la Robin des Bois, on était complètement à côté de la plaque. Même, on allait à contre-courant, à contre-sens, plein gaz vers le passé, à fond dans les chimères, écrit Olivier Rollin dans son roman « Tigre en papier ». Autrement dit, passer à côté de la question. L'expression ou le sens du mot « plaque » est hermétique, s'avère curieusement moderne. Elle apparaît dans les années 1940, marquée par un immense conflit armé dans le jargon militaire. Dans certains exercices de tir, on utilise un panneau pour cible. Quand on tire à côté de cette plaque, on manque son but. Très populaire dans l'ouest de la France, des jeux consistant à lancer un palet métallique en essayant de le poser sur une surface délimitée par une plaque, de plomb le plus souvent, se pratiquent depuis le Moyen-Âge. Là aussi, on est à côté de la plaque si l'on vise mal. L'expression semble avoir été popularisée par le général de Gaulle, familier du parler militaire. Le 24 mai 1968, il prononça une allocution télévisée et proposa un référendum afin, espérait-il, de calmer un mouvement étudiant contestataire. Son annonce ne produisit pas l'effet escompté et, contrairement à ses souhaits, la crise redoubla de violence. Le général admettra lui-même avoir mis à côté de la plaque. On comprend pourquoi on a bien vite perdu le sens de notre expression. Qui imaginerait l'homme dont le nom figure sur tant de plaques dans les villes françaises s'avouer lui-même à côté de la plaque? Les uns et les autres pensent que les organisations conservationnistes classiques sont à côté de la plaque. La protection de la nature, selon eux, ne devrait pas rester une affaire de notables. Jean-Christophe Ruffin, dans Le Parfum d'Adam, en 2007. À bientôt pour la prochaine brève de Je lis pour vous. 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
2: Et on continue nos programmes sur l'antenne de Radio Alliance Plus avec Didier Lourdou dans l'émission Parole aux associations.
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6: Bonjour à toutes et à tous. Au micro de Radio Alliance Plus, Didier, dans l'émission Parole aux associations. Et aujourd'hui, on est sur le terrain. Je suis avec Laura au micro, à la technique, et Camille qui va m'aider dans les interviews à Pont-Saint-Esprit. Pont-Saint-Esprit, au nord du département, bon, un peu loin de Nîmes, mais pourquoi pas. Et pourquoi nous sommes là? Parce que je suis en présence de Guy Martin. Bonjour Guy.
7: Bonjour.
6: Qui anime le camion, la boutique itinérante, c'est ça?
7: Tout
6: du Secours catholique. Alors Guy, pourquoi ce camion? Vous gérez ça depuis déjà un moment. Expliquez-nous un peu en quoi il consiste.
7: Alors le but du camion, il a été créé il y a 2 ans en arrière pour la région, c'est d'aller vers la solitude, vers les gens qui malheureusement vivent en précarité, pour leur apporter un moment convivial. C'est-à-dire que nous offrons le café ou le thé au choix. Et nous passons un petit moment à parler de choses et d'autres, tout en sachant que nous sommes ouverts à tous. Donc nous sommes prêts à tout entendre, sauf pour, ce qui peut être politique.
6: Oui, bien sûr.
7: Et tous les sujets un petit peu délicats qu'on évite dans les repas de famille.
6: Alors, parlez-nous un peu de l'activité. Vous avez beaucoup de, vous avez des bénévoles ? Vous êtes combien sur ce...
7: Alors, nous sommes en tout 11 bénévoles. Les 11 ne sont pas toujours ensemble, puisqu'on va dans diverses villes, dont Pont-Saint-Esprit, Saint-Nazaire, Saint-Victor-Lacoste et d'autres projets.
6: Alors tout ça, c'est pendant une semaine.
7: Alors, nous venons tous les lundis à Pont-Saint-Esprit. Mmh. Nous allons une fois sur deux le jeudi matin à Saint-Victor-Lacoste et un vendredi sur deux l'après-midi à Saint-Nazaire.
6: D'accord. Alors parlons des bénéficiaires qui viennent ici. Bon, c'est un accueil inconditionnel, j'imagine.
7: Inconditionnel. On commence à avoir beaucoup d'habitués qui viennent et c'est une chose qui me réjouit. Les gens savent qu'ils peuvent venir partager un moment avec nous de réconfort, je dirais. Et nous faisons des actions en parallèle avec la boutique fixe qui, elle, se trouve à Bagnoles.
6: Ah d'accord, vous avez quand même une boutique.
7: Nous avons une boutique avec des gens qui sont envoyés par le CCAS à qui nous remettons des chèques pour pouvoir aller faire des commissions nourriture pour les gens qui malheureusement ont faim. Nous essayons d'être au plus proche et de résoudre quelques problèmes qu'ils pourraient rencontrer et dans lesquels nous sommes compétents.
6: Alors c'est quel type de population qui vient d'abord ? C'est une population locale, j'imagine.
7: Alors c'est toujours local.
6: Qui a du mal à se déplacer. Donc
7: c'est pour ça que nous avons créé le camion, justement, parce que la boutique, elle est fixe, et donc elle reste à Bagnoles, bien entendu. Oui. Et nous allons nous promener dans toutes les villes, villages, qui veulent nous recevoir et avoir une action bénéfique pour la population. Comme je disais, pour la solitude, pour les gens qui se sentent seuls, pour les personnes qui ont envie de parler pendant un certain moment, combattre la solitude.
6: Bien sûr. Alors vous touchez combien de personnes à peu près dans une journée ? Enfin, c'est une matinée plutôt.
7: C'est des matinées ou des après-midi. Oui. Si je prends l'exemple de la semaine dernière à Pont-Saint-Esprit, lundi dernier, nous avons eu 51 visites, car on fait un compte-rendu en fin de journée avec donc une vingtaine de ventes de vêtements qui vont de 50 centimes à 3-4 euros suivant. Et on fait souvent des soldes, des promotions, etc. pour les gens qui sont vraiment dans la précarité. Et comme je disais, en parallèle avec la boutique, on peut jusqu'à les offrir.
6: Alors justement,
7: le but n'est pas de gagner de l'argent.
6: Bien sûr.
7: Le but est de pouvoir, d'une part, rembourser les frais du camion itinérant, gasoil, assurance, etc. Et qui permet d'avoir des actions à travers la région du Sud.
6: D'accord. Alors si je comprends bien, il y a un accueil, effectivement, vous offrez le café. Et puis après, le service que vous offrez, c'est une, je dirais entre guillemets, une sorte de friperie, c'est ça. Il n'y a pas d'aide alimentaire.
7: Non, alors ici, nous n'avons pas d'aide alimentaire. Il y a une épicerie solidaire à Roquemort du Secours catholique. Mais nous faisons que des vêtements.
6: D'accord, vous avez un maillage donc sur le département.
7: Voilà.
6: Vous avez cité Saint-Nazaire, vous avez cité Roquemort, et c'est plutôt le nord du département, alors, et Bagnoles.
7: Oui, il y a plusieurs agences, plusieurs boutiques. Il y en a aux Angles, il y en a à Roquemort.
6: Alors, en ce qui concerne l'alimentaire, c'est plutôt des points fixes.
7: Voilà, c'est à Roquemort, c'est un point fixe. D'accord. Des camions, pour l'instant, il y en a plusieurs qui tournent sur la France. Chaque région est autonome et gère comme il peut et comme il veut. Et nous complétons.
6: Alors tout à l'heure, on va aller voir le stand, parce qu'en fait, c'est un camion, mais pour décrire à nos auditeurs, on est sur une place, la place de la République. Il y a le camion qui a apporté du matériel pour pouvoir exposer les vêtements. Et puis pouvoir prendre le café, effectivement.
7: Tout à fait. Nous avons deux portants et nous avons des tables avec des caisses dessus pour pouvoir exposer au maximum pour que les personnes puissent fouiller.
6: Alors justement, tout à l'heure, on va se promener, on va aller au contact des bénévoles et des personnes qui viennent, pour lesquelles vous offrez ces services. Alors, vous avez vous approvisionnez comment? C'est des dons, des...
7: Alors, c'est beaucoup, en majorité, des dons qui vont à la boutique à Bagnoles et nous... On demande après à la boutique de nous fournir donc ce qu'on a besoin pour les enfants, pour les dames, pour les messieurs. On demande par rapport à nos besoins.
6: Donc il y a un panel assez large.
7: Large, très large.
6: Pour tout public, en fait, des enfants aux adultes.
7: Voilà.
6: D'accord.
7: Et surtout à des prix vraiment...
6: En fait, c'est payant, vous ne l'offrez pas. D'accord.
7: On peut offrir, quand les gens sont vraiment dans la précarité, on offre. C'est le but du Secours catholique, c'est d'être proche des gens, pas de gagner de l'argent.
6: Tout à fait. Vous voyez, on entend un chien derrière nous, on est vraiment en direct, et c'est ça l'intérêt de cette émission, puisqu'on est venu sur le terrain. Alors, je suis toujours en compagnie de Guy, qui est le responsable de cette boutique itinérante, ou camion itinérant, c'est ça ?
7: Camion itinérant.
6: Camion itinérant. Et vous venez de Nîmes, du siège, non ?
7: Alors, le siège est à Nîmes, effectivement, mais la boutique du camion est à Bagnoles-sur-Cèze.
6: Ah d'accord, donc quand vous venez avec le camion, il part de Bagnoles-sur-Cèze.
7: Il part de Bagnoles-sur-Cèze.
6: D'accord. Et vous, les bénévoles vous rejoignent sur la boutique à Bagnoles alors?
7: Comme ça les arrange. On fait du covoiturage, puisqu'on est en principe, on essaye entre 5 et 6 personnes, parce d'accord. qu'on n'a pas le temps de s'ennuyer, c'est bien. Les gens sont là. Pont, nous venons tous les lundis car ce sont les stripontins qui nous ont demandé de venir tous les lundis.
6: Vous ne vendez pas des petits habits pour les chiens, non? Parce que je vois qu'il y en a qui réclament.
7: Non, pas encore.
6: Ça, c'est
7: pas encore
6: de plaisanterie.
7: Les
6: Mais donc, on va maintenant s'acheminer vers les stands. Alors, je peux vous dire qu'il y a quand même un linéaire assez important. Hein,
7: Comme vous pouvez le constater, il y a des personnes assises et il y a des personnes qui sont en train de parler avec des bénévoles.
6: Alors nous sommes toujours en compagnie de Guy qui va nous faire une présentation maintenant du stand. Le stand est quand même assez important, vous prenez pas mal de place.
7: Oui, nous avons eu le plaisir...
6: Alors c'est la mairie qui vous aide, comment ça se passe?
7: La mairie nous a permis, parce que pour pouvoir exposer dehors, il faut la permission du CCAS de Pont qui nous a très très bien accueillis. D'accord. D'ailleurs, nous avons fait d'autres opérations avec eux. Il y a bien entendu M. le maire et ses adjoints qui nous ont reçus et autorisés. Et nous avons un emplacement réservé rien que pour nous tous les lundis matin.
6: D'accord, donc vous avez un emplacement qui
7: réservé,
6: prend quand même assez plusieurs places de parking, quoi.
7: Toute la partie du parking zébré, c'est pour nous.
6: D'accord.
7: Avec un panneau de stationnement interdit, justement,
6: pour
7: que
6: vous
7: personne s'y mette.
6: Et vous faites ça toute l'année ou c'est pendant la période d'hiver, non?
7: Toute l'année, sauf pendant les fêtes
6: vacances.
7: De Noël.
6: Oui, les fêtes.
7: Et on prend un mois l'été pour se détendre un peu. Mais sinon, toute l'année, oui, nous essayons de faire deux à trois sorties.
6: Qu'il pleuve, qu'il vente.
7: Alors qu'il pleuve, on va éviter parce que c'est des vêtements.
6: Ah
7: donc
6: oui.
7: Des vêtements dehors,
6: et vous n'êtes pas équipé pour les protéger.
7: On a maintenant, depuis cette année, deux auvents, un de chaque côté du camion.
6: Du camion, oui.
7: Mais c'est plus pour le soleil que la pluie. Parce
6: c'est vrai que dans notre région, on a plutôt tendance à avoir du soleil. Pas ces temps-ci, mais bon.
7: Parce que l'eau et les vêtements, ça va pas trop ensemble.
6: On fait avec. Bon, il est temps de faire un peu notre petite pause musicale. Alors, vous avez choisi un titre de Johnny Hallyday, « Vivre pour le meilleur ». Alors, pourquoi ce choix, Guy ?
7: D'une part, parce que je trouve que les paroles de cette chanson sont explicites. Et décrivent vraiment que c'est important de vivre pour le meilleur et le bien des autres.
6: Et c'est optimiste.
7: Oui, tout à fait.
6: Voilà. Bon, et ben on écoute Vivre pour le meilleur de Johnny Hallyday et on se retrouve après cette pause musicale.

0: Alors maintenant, nous allons un peu visiter le stand pour nos auditeurs et on va aller à la rencontre des bénévoles et des personnes bénéficiaires en compagnie de Guy. Alors c'est Camille de la radio qui va prendre le relais avec Claire. Claire est bénévole à ce camion itinérant.
1: Oui, bonjour.
2: Bonjour Claire, vous allez bien ?
1: Oui, très bien.
2: Ça Merci. Fait combien de temps du coup vous êtes bénévole ici ?
1: Alors moi je suis bénévole depuis un peu moins de 6 mois.
2: D'accord. Et du coup comment vous avez intégré le Secours Populaire Catholique ?
1: Alors je connaissais une personne qui était déjà au Secours Catholique. Oui. Et le camion itinérant m'intéressait dans son concept.
2: D'accord.
1: Donc j'ai contacté, elle m'a donné le nom de Guy. Et ça s'est fait très naturellement. Je suis arrivée un beau matin sur le stand et j'ai été très bien accueillie. On m'a bien expliqué les objectifs, ce qui fait que l'intégration s'est faite naturellement.
2: Et du coup, vous faites quoi ici? Une matinée typique, qu'est-ce qui se passe?
1: Alors, une matinée, le camion, il a 2 objectifs prioritaires. Le premier, c'est de rompre l'isolement. Donc, de faire en sorte que chaque personne qui passe, on essaye de la capter, de lui dire bonjour, de lui faire un sourire, et de l'inciter à venir sur le stand.
0: Alors Guy nous a dit tout à l'heure qu'il y avait un café. Ça,
1: tout
0: c'est
1: à
0: le
1: fait.
0: Premier contact.
1: Oui.
0: Avec un café, il y a déjà
1: un café déjà. Alors
0: un
1: le
0: lien.
1: Sourire, le bonjour, le café. Déjà, on est bien là.
2: Et au niveau des bénéficiaires, du coup, ça touche tout le monde. C'est pas
1: oui.
2: que des gens
1: oui.
2: qui ont vraiment besoin. Ça touche vraiment tout
1: à
2: monde.
1: Fait. Parce qu'on appelle bénéficiaires, mais c'est pas écrit sur leur front. Donc on reçoit tout le monde. Et je vais vous dire qu'au départ, moi, je cherchais à voir où étaient les bénéficiaires, mais au fur et à mesure, non. On s'enlève cette idée et on reçoit tout le monde de la même manière, autant la personne qui a vraiment besoin ou le chineur qui passe et qui veut acheter... Oui,
0: ah
1: tout oui. à fait. La dame que vous avez vue juste avant,
0: oui.
1: là, vraiment, elle, typiquement...
0: Elle en profite pour trouver un vêtement qui lui va.
1: Exactement. Et dans la jeune génération, bah, c'est super important de voir que la jeune génération s'arrête
0: ah oui.
1: et n'a pas de barrière.
0: Pas tous les moyens. Ah oui.
1: Et n'a pas de barrière aussi à venir, à fouiller.
0: Ah, c'est intéressant ce que vous dites, en fait. Oui.
1: Voilà.
0: Ah, oui. Mais
1: donc,
0: il n'est pas forcément nécessiteux, mais... Ça l'intéresse de faire, c'est ça ?
1: Voilà, ça l'intéresse de fouiller, de chiner et de trouver 2 super jolies pièces à 5 euros ou à 10 euros.
0: Alors justement, en compagnie de Camille, on va parcourir les stands. Vous allez nous
1: okay.
0: dire à peu près ce qui intéresse les gens. Hein, Camille, tu fais le tour avec Claire ?
1: D'accord, on y va. Donc vous voyez qu'on a différentes tables. Donc, sur cette première table, on a toutes les affaires qui concernent les hommes. Cette deuxième table, les femmes, les enfants et les adolescents et les bébés. Voilà notre...
2: Les grandes catégories.
1: Les grandes catégories. On a un petit peu de chaussures, mais comme vous voyez, c'est pas facile
2: à vendre,
1: à exposer déjà. Et il y a moins de gens qui nous donnent des chaussures. Il y a plus de gens qui nous donnent des vêtements.
2: Oui, oui, les gens donnent plus facilement leurs vêtements que leurs chaussures.
1: C'est ça.
2: D'accord.
1: Ensuite, un petit peu de linge aussi. Et on a fait une opération avec les cadeaux de Noël aussi. Donc ça a bien marché, les gens ont beaucoup donné. C'était très sympa. À nous, après, on a trié et organisé tous les jeux. Et on a fait une opération de vente.
2: Et à part le café, du coup, vous ne faites pas de nourriture vous faites
1: Alors non, il n'y a pas de nourriture. Le café est souvent accompagné de gâteaux, de petits bonbons, voilà, pour accompagner le café. Mais non, il n'y a pas de nourriture sur le stand.
2: Ce serait un projet peut-être plus tard, du coup, de mettre à disposition de la nourriture aussi
1: Alors, pas au niveau du camion,
2: oui.
1: mais au niveau du Secours Catholique, oui. Et c'est fait dans certaines villes où l'objectif, c'est de faire en sorte que les gens mangent mieux, bien, et de leur préparer un colis de fruits et légumes. Et de mettre à disposition chaque semaine un colis pour
0: Alors,
1: que les gens
0: donc,
1: cuisinent.
0: Je constate quand même que vous avez des beaux vêtements.
1: Ah oui.
0: C'est,
1: ah oui.
0: c'est presque une friperie de luxe, je dirais.
1: Totalement.
0: Parce que regardez ces vêtements-là, ces suites, ces deux. Donc on comprend qu'il y a des jeunes qui viennent.
1: Ah oui, complètement.
0: D'accord. Alors vous faites un tri, comment ça se passe?
1: Oui. Parce que les gens, quand ils nous amènent des vêtements, pour certains, tout est bien trié, lavé, plié.
0: Ah ouais.
1: Donc là, on n'a plus qu'à regarder et on met directement en vente. Parfois, ce n'est pas tout à fait le cas. Il faut vraiment trier à notre niveau. Et c'est l'opération que l'on fait. On trie, on sélectionne pour qu'il y ait quand même des affaires qui soient attirantes.
0: Vous avez des vêtements... Oh, pardon, des vêtements. Il y a des manteaux, il y a beaucoup de choses, hein.
1: Oui.
0: Et pour tous les goûts, apparemment. Et en fait, bon, je dirais, il y a une fashion.
1: Oui. Ah oui.
0: Parce
1: complètement.
0: Que si vous avez des jeunes qui viennent, je pense qu'ils prennent des vêtements qui sont pour leur goût.
1: Il y a vraiment une mode tendance.
0: Tendance, oui.
1: Qui est d'aller fouiller et d'aller trouver des pièces qu'on ne retrouve pas aujourd'hui dans les magasins classiques, parce qu'on est quand même dans les magasins. Il y a une mode, c'est formaté. Alors que là, vous pouvez trouver un vêtement vraiment qui va être beaucoup plus coloré, qui va être vintage et qui va vous aller parfaitement.
0: Donc vous êtes connu pour ça aussi, non?
1: Alors oui, certaines personnes nous connaissent pour ça et viennent pour ça.
0: Ouais.
1: Chacun son objectif.
0: D'accord.
1: Tout à l'heure, je ne sais pas si vous avez vu, mais on a reçu un monsieur qui venait pour avoir le café. Donc là, on est chez une personne qui, je pense, était pas loin d'être dans la rue ou pas loin.
0: D'accord.
1: Qui était dans cette situation. Et lui, il nous a demandé un jogging.
0: D'accord.
1: Et lui, il a un objectif particulier.
0: Ah oui, alors vous ne l'avez pas forcément aujourd'hui,
1: on
0: mais vous l'aurez
1: demain.
0: On ne
1: l'a pas forcément aujourd'hui. Mais
0: la semaine prochaine.
1: Voilà, vu qu'il nous a, fait cette demande... Nous, on va être capable d'aller rechercher par rapport à la boutique à Bagnoles et de pouvoir lui ramener la semaine prochaine.
0: D'accord.
1: Donc, on lui a donné rendez-vous la semaine prochaine.
0: Alors justement, je lis sur votre camion, nos auditeurs ne le voient pas, mais il y a une phrase qui interpelle quand même.
1: Ah ouais.
0: Un sourire vous habille. Et en dessous, boutique fraternelle itinérante.
1: Tout à fait.
0: Alors, qui a choisi, enfin pourquoi c'est cette notion et...
1: Eh bien, on allie les deux. C'est-à-dire, le sourire, c'est le contact, c'est rompre l'isolement. C'est faire en sorte que la personne va s'arrêter et vous habille, ben oui, c'est le côté vestimentaire.
0: D'accord.
1: Donc, cette petite phrase qui est, moi je la trouve très belle, en 3-4 mots, elle représente entièrement nos objectifs.
0: Alors le maintenant, sourire qui Claire, accueille. On pourrait peut-être... Oui, excusez-moi. Le sourire. Si.
1: Le sourire qui accueille.
0: Oui.
1: Et le bonjour. Je parlais aussi du bonjour.
0: Oui.
1: C'est excessivement important. Ça paraît bête à dire. Mmh. Mais un bonjour avec un sourire.
0: Voilà.
1: Je peux vous dire que je vois des personnes qui relèvent la tête.
0: Oui, et puis qui n'ont pas l'habitude aussi d'avoir...
1: Qui n'ont pas l'habitude. Ouais. Et qui sont... ils aiment ce contact. On a besoin aujourd'hui de sourire. On a besoin de personnes qui nous parlent. Pour nous dire des choses simples, hein, comment ça va aujourd'hui, qu'est-ce que vous cherchez,
0: tout simplement.
1: Simplement.
0: Je vois que sur le stand, il y a déjà des personnes, on peut peut-être s'approcher, vous les connaissez peut-être? Non? Non, pas du tout?
1: Alors, pour ma part, je ne la connais pas, mais
0: sinon,
1: il semble que...
0: on peut
1: Cathy,
0: demander, voilà.
1: Cathy a l'air de connaître cette dame.
0: Vous connaissez, bonjour,
1: madame.
0: Nous sommes une radio sur Nîmes, voilà.
1: On
0: fait un petit reportage avec les bénévoles.
3: C'est bien.
0: Et vous, vous venez chercher des vêtements?
3: Oui. Alors,
0: qu'est-ce que vous pensez de cette boutique?
3: C'est très bien.
0: Ouais.
3: Je connais de Bagnoles.
0: Ouais.
3: Je vois Bagnoles.
0: Vous êtes de Bagnoles et vous venez à Pont-Saint-Esprit? Ah non.
3: Je vois Bagnoles.
0: Ah oui, la boutique est à Bagnoles, d'accord.
3: Ah, oui.
0: Alors qu'est-ce que vous venez chercher ici? Parce que ça a l'air sympa comme vêtements,
3: de
0: non?
3: De tout, je l'aime
0: pour,
3: bien.
0: Pour les enfants aussi. Claire nous disait qu'il y avait des jeunes qui venaient.
3: Et il y en a des jeunes aussi.
0: Parce qu'écoutez, moi je trouve que c'est de la belle friperie, non? Hein? Qu'est-ce que vous en pensez, madame? C'est vous?
4: Et moi je suis contente qu'elle vienne nous revoir.
0: Ouais. Eh bien, c'est bien.
1: Ah oui, ça, on adore quand les personnes, elles viennent,
4: reviennent
1: et viennent nous Il y a déjà le contact qui est établi. Et là, on va à chaque fois, on va un petit peu plus loin, on discute un petit peu plus.
0: Alors, aujourd'hui, vous allez à la pêche à quoi? Vous cherchez quoi, là? Dites-nous. Parce que je veux vous êtes dans les vêtements
1: de sport, femme. Là.
0: De sport?
3: Oui, j'ai des vêtements de sport, j'aime bien des jeans.
0: Ils sont beaux, ces jeans, hein?
3: Marque, là.
0: Là. Alors, c'est des deuxièmes mains, c'est ça?
1: Oui, on appelle ça.
0: C'est de la belle deuxième main, non?
1: Ah, oui. Bah oui.
0: Non?
3: Ouais. Je l'aime du tout, un petit peu du tout.
1: En tri, le plaisir. Est-ce que vous aimez chercher?
5: Bonjour.
1: Oui. Vous aimez chercher.
0: Chiner, quoi.
1: C'est ça.
0: Vous employez le verbe.
1: Disons-le.
3: C'est pour ça que vous me fouillez, c'est vrai.
0: Et vous venez tout le temps comme ça? Tous les jours?
3: Presque. Non?
0: Presque, oui.
3: Presque.
1: Et maintenant, vous savez qu'on va venir tous les lundis à Pont.
3: C'est bien.
1: C'est super.
3: Oui, c'est super.
0: En tout cas, il y a du choix, hein. Non? Vous trouvez pas? Vous trouvez toujours votre bonheur?
1: Toujours une petite chose.
3: Oui. C'est pas une chose. J'ai fait un petit plaisir pour aider à des personnes qui n'en ont pas.
1: Eh oui.
0: Bon, bah, écoutez, bonne recherche.
1: C'est important de faire des cadeaux.
0: Oui. Bonne recherche. On va reprendre avec Claire. Et aussi, je pense que ce point joue pour la planète, non? Pour l'environnement.
1: Ah, complètement. Hein.
0: Alors, expliquez-nous un peu pour terminer.
1: Je pense que maintenant, c'est rentré dans les mœurs et les gens jettent moins. Ils essayent de faire profiter. Et ça, c'est gagnant-gagnant.
3: Parce que
1: les gens jettent beaucoup. Mais aujourd'hui, ils ont la possibilité, avec le camion itinérant, de ne pas jeter.
3: Oui, oui, c'est vrai.
1: Et ils sont contents de nous amener. Donc, on les accueille bien aussi parce que ces gens-là, on leur explique aussi notre démarche.
0: Je pense que c'est mieux que de laisser un vêtement comme ça dans une boîte.
3: Oui, c'est vrai.
0: Au moins,
3: oui,
0: vous avez le contact en plus du donateur.
1: Oui. Et on se dit, que les personnes reviendront.
0: D'accord.
3: Oui, mais
0: bon, ben, c'est un peu le...
3: Il y a des mondes, deux fois.
1: Ah oui, oui.
3: Pas beaucoup de monde, mais deux, trois, quatre personnes.
1: Quatre personnes en même temps, oui.
0: Alors les gens vont revenir, c'est un peu le mot de la fin, hein, Claire.
1: Oui.
0: Donc en tout cas, merci pour cet accueil et puis bon courage pour ce camion itinérant et pour toute l'équipe. Je vous rappelle.
3: Et des fois on a bien servi, puisque des fois elle en a servi des cafés à nous.
0: Ben voilà. Enfin, c'est très convivial en tout cas.
1: Voilà. Oui.
0: Et on était, je vous rappelle, on dirait, sur le terrain plutôt, à Pont-Saint-Esprit, où camion itinérant ou la boutique itinérante, c'est ça,
1: oui,
0: Claire?
1: Tout à fait.
0: Et ben, merci itinérante à vous tous et puis bon courage pour la suite.
1: Merci à vous.
3: Merci à vous.

0: Merci de rester avec nous à l'écoute de RFI, les midis à Paris, 10h en temps universel. Le journal, c'est tout de suite avec vous, Charlotte de Rouen, bonjour.
1: Bonjour Caroline, bonjour à toutes et à tous. À la une, l'Union européenne qui utilisera tous les outils à sa disposition pour réduire son déficit commercial avec la Chine. Voilà, ce sont les mots de Ursula von der Leyen, la présidente de la Commission européenne ce mercredi lors de son discours très attendu sur l'état de l'Union. En Ukraine, les ports du Grand Odessa sont quasiment à l'arrêt. La Russie impose de fait un blocus complet sur les ports ukrainiens, ce qui empêche les exportations de céréales en pleine moisson. 4 ans après la mort de Mahsa Amini en Iran, l'Alliance des partis kurdes d'Iran appelle à la grève aujourd'hui, mais le régime a déjà annoncé une forte répression à tous ceux qui défieraient le pouvoir. Et puis en France, l'ex-ministre Rachida Dati, jugée pour corruption au profit de Renault-Nissan, elle est accusée d'avoir fait du lobbying pour le constructeur automobile lorsqu'elle était députée au Parlement européen. C'est donc un temps fort de la politique européenne. Tous les ans, depuis 6 ans, la présidente de la Commission européenne, Ursula von der Leyen, a prononcé ce matin un discours sur l'état de l'Union devant les eurodéputés réunis en session plénière à Strasbourg. Et parmi les nombreux sujets abordés, le déficit commercial avec la Chine. Bonjour Jeanne Bartoli.
2: Bonjour Charlotte et bonjour à tous.
1: Et sur ce dossier, le ton est nettement plus ferme qu'à l'accoutumée.
2: Il faut dire que l'Europe continue de creuser son déficit commercial avec la Chine. Au deuxième trimestre de cette année, il atteignait 103 milliards d'euros sur le trimestre, le niveau le plus élevé depuis 2022. Ursula von der Leyen, sommée en juin dernier par les dirigeants de l'Union européenne d'obtenir des résultats concrets et qui promet justement ce matin des résultats.
3: Ce dialogue doit désormais déboucher sur des résultats. La faiblesse de la demande intérieure en Chine signifie qu'elle a également besoin de notre marché européen. Il est donc dans notre intérêt mutuel de travailler ensemble et de trouver des solutions. Permettez-moi d'être clair. Nous utiliserons tous les outils dont nous disposons pour rééquilibrer notre relation.
2: Voilà Ursula von der Leyen qui a évoqué une situation arrivée à un point de bascule, un choc chinois qui entraîne, selon la présidente de l'exécutif européen, la désindustrialisation dans les bassins européens. Ce déficit commercial attribué en grande partie par l'Europe à des pratiques déloyales de la part de Pékin. Pour autant, pas d'annonce, Charlotte, de nouveaux droits de douane ou de taxes lors de cette prise de parole. La présidente de la Commission européenne qui a également insisté sur la dépendance européenne envers la Chine pour les terres rares et les autres matières premières critiques. Elle a proposé de créer une nouvelle société européenne des matières premières critiques, Ursula von der Leyen qui hausse le ton donc, mais qui donne jusqu'en octobre aux négociations commerciales UE-Chine pour produire enfin des résultats concrets.
1: Merci beaucoup Jeanne. La présidente de la Commission a aussi proposé dans son discours sur l'état de l'Union que le Canada devienne le premier membre associé de l'Union. Le Premier ministre Marc Carney, le Premier ministre canadien, était d'ailleurs l'invité d'honneur ce jeudi au Parlement à Strasbourg. Et puis, Ursula von der Leyen souhaite également la création d'un Conseil européen de sécurité qui associerait le Canada, la Norvège et le Royaume-Uni pour que l'Europe soit mieux préparée face à la recrudescence des crises, référence à l'invasion russe de l'Ukraine, mais aussi aux velléités de Donald Trump d'annexer le Groenland, qui est un territoire autonome danois. En Ukraine, un drone russe s'est abattu sur un bus faisant au moins 5 morts et 7 blessés près de la ligne de front. La Russie, qui impose par ailleurs un blocus de fait complet sur les ports ukrainiens de la mer Noire depuis plusieurs semaines, une situation qui empêche les exportations de céréales et complique sérieusement la vie des agriculteurs. Reportage dans la région d'Odessa de nos envoyés spéciaux Nathanaël Vitran et Sergueï Dmitriev.
4: Nous venons d'arriver sur la ferme de Volodymyr Pogorili, c'est un agriculteur de la région d'Odessa. Nous sommes à une cinquantaine de minutes de la grande ville du sud. Son problème à lui, c'est que ses hangars sont pleins à craquer de blé, alors que nous sommes en pleine récolte des tournesols.
5: Cette année, la récolte a été plutôt bonne. Mais en raison de la guerre, nous ne pouvons pas la vendre de manière satisfaisante. Les prix se sont effondrés de moitié. Nous avons juste vendu le colza pour faire de la place pour les graines de tournesol, mais nous allons manquer de place. Nous n'avons simplement plus d'espace pour les stocker.
6: Volodymyr Pogorely tient aussi à nous montrer la carcasse d'un drone russe Shahed qui s'est écrasé dans un de ses champs il y a 3 semaines. En chemin, nous sommes passés devant un de ces énormes silos à grains typiques de la région, complètement éventré après une frappe russe dans la nuit. Mais tout ça n'est pas nouveau, comme nous le rappelle Dmytro Barinov, président de l'Association des ports ukrainiens.
7: Dès le premier jour de la guerre, les Russes ont ciblé les silos et les hangars à grains. Ce qui est nouveau, c'est que désormais, ils prennent pour cible les navires civils qui transportent les céréales, même sous pavillon étranger.
6: Résultat, en pleine moisson, les trois ports du Grand Odessa sont quasiment à l'arrêt. Les armateurs n'osent plus y envoyer leurs navires, les traders n'achètent plus et les céréales encombrent les hangars. De quoi faire craindre une nouvelle crise du blé. Nathanaël Vitran, Sergueï Dmitriev, Victor Sayenko, Odessa, RFI.
1: L'ex-président du Kosovo, Hashim Thaçi, a été condamné à 25 ans de prison pour crimes de guerre ce mercredi. Des crimes commis par la guérilla kosovare contre les forces serbes à la fin des années 90. Il a écouté passiblement ce verdict. Kurdistan iranien. Cette grève aujourd'hui à l'appel de l'Alliance des partis kurdes d'Iran. Les magasins devraient rester fermés dans la région. Une manière de protester pacifiquement contre la répression du régime à l'occasion des 4 ans de la mort de Mahsa Amini. Cette jeune kurde iranienne morte à Téhéran des suites de son arrestation pour port incorrect du voile islamique. C'est après son décès qu'a débuté le mouvement Femme, Vie, Liberté. 4 ans après, la mobilisation continue malgré une sanglante répression. Oriane Verdier.
8: Malgré les massacres commis par le régime lors du dernier grand mouvement de manifestation en janvier dernier, des rassemblements de protestation continuent dans tout le pays, affirme la militante politique kurde iranienne Sibel Khobaï.
9: Au Kurdistan iranien et plus largement en Iran, il y a des manifestations de manière quotidienne, des manifestations d'enseignants, de chauffeurs de taxi, d'élèves, d'étudiants à l'université. Les autorités méprisent le peuple et ne payent pas les salaires des fonctionnaires.
8: En ce qui concerne l'appel à la grève nationale d'aujourd'hui, il pourrait se transformer ça et là en manifestation. En prévision, le régime a d'ores et déjà resserré son contrôle, affirme Aouyar Chéri de l'ONG Angao.
10: Les vagues d'arrestations ont déjà commencé au Kurdistan iranien. Nous nous attendons à une importante présence des forces de sécurité, comme chaque année, ainsi que des pressions sur la famille de Jina Mahsa Amini pour l'empêcher de se recueillir sur sa tombe. Si la grève est effectivement respectée aujourd'hui, la répression sur la population pourrait encore augmenter.
8: Les autorités ont en effet annoncé une répression d'une grande sévérité contre ceux qui répondraient à l'appel de ce qu'ils définissent comme l'ennemi. Parallèlement, ces dernières semaines, et comme depuis le début de l'agression israélo-américaine, le régime continue de bombarder les positions des partis politiques kurdes iraniens exilés au Kurdistan irakien.
1: Au Yémen, les Houthis affirment avoir abattu un avion de chasse saoudien. Les rebelles pro-iraniens ont infligé de lourds revers ces derniers jours aux forces pro-gouvernementales soutenues par l'Arabie saoudite, mais nient en revanche avoir mené une attaque de drone contre la ville de La Mecque. Hier mardi, la défense civile saoudienne a dit avoir détruit un drone hostile avant qu'il ne rentre dans l'espace aérien de la ville sainte. En France, l'ancienne ministre Rachida Dati devant la justice, elle comparait pour corruption et trafic d'influence. Elle est soupçonnée d'avoir noué un pacte de corruption avec l'ex-PDG de Renault-Nissan, Carlos Ghosn, qui est jugé également. Rachida Dati, accusée d'avoir été rémunérée pour promouvoir les intérêts du groupe automobile lorsqu'elle était députée au Parlement européen, Baptiste Coulon.
11: Le cœur de l'affaire, c'est ce contrat conclu entre Rachida Dati et Carlos Ghosn en octobre 2009. L'ancienne ministre devenue députée européenne est rémunérée 900 000 euros jusqu'en 2012 par une filiale de Renault-Nissan, officiellement pour des activités de conseil juridique en faveur du groupe automobile, un travail d'avocat légalement compatible avec sa fonction d'élu. Problème, les enquêteurs n'ont trouvé que peu de traces de cet emploi. Ils s'en étonnent vu la rémunération disproportionnée, disent-ils, de Rachida Dati, et en concluent que le contrat a servi à maquiller un travail de lobbying en faveur de Renault Nissan au Parlement européen. L'accusation se base notamment sur 3 questions posées par l'eurodéputé dans l'hémicycle, toutes jugées favorables aux intérêts du groupe. L'une d'elles, selon les enquêteurs, aurait pu faire l'objet d'une validation par Carlos Ghosn avant d'être prononcée. Rachida Dati, elle, assure n'avoir fait qu'un travail d'avocate et justifie le peu de traces par la confidentialité des écrits à laquelle semblait tenir l'ex-PDG de Renault Nissan. Les deux prévenus encourent jusqu'à 10 ans d'emprisonnement.
1: Et tout de suite, on retrouve Emmanuel Bastide sur RFI. Bonjour Emmanuel.
12: Bonjour Charlotte de Rouen. Prochain journal dans 50 minutes, on parle éducation.
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14: Bonjour à toutes et à tous. Vous écoutez les idées de sortie de Radio Alliance Plus. Les ATP d'Uzès débutent leur saison avec la compagnie provisoire qui présentera des brèves issues de L'Homme qui rit et des Misérables jeudi à l'Ancien Évêché et vendredi dans l'auditorium du Pont du Gard dès 19h. Les brèves, c'est du théâtre-récit. Un homme et une femme partagent avec le public le parcours de 2 enfants, Gavroche et Gwynplaine. Le premier grandit dans les rues de Paris et participe à un grand mouvement révolutionnaire. Le deuxième grandit sur les routes d'Angleterre et devient saltimbanque. À travers le récit, on entend la voix de Victor Hugo, une voix qui s'indigne et prône des valeurs humanistes. Une voix qu'il est nécessaire de faire résonner aujourd'hui. Vous pouvez dès à présent réserver vos billets en vous rendant sur le compte Hello Asso des ATP d'Uzès. On finit avec un vernissage. La galerie 4 Barbiers anime rue Maubet, accueille l'artiste Laurent Arpinon de ce jeudi, le 17 septembre, au 3 octobre. Diplômé de l'École nationale des beaux-arts de Lyon, Laurent Arpinon est un peintre qui vit et travaille à Nîmes, où il développe une œuvre marquée par une grande force visuelle. Il explore la peinture abstraite à partir de motifs empreints de tradition et d'émotion, en particulier autour du taureau, figure centrale de sa symbolique personnelle. Ses compositions à l'acrylique sur toile, souvent agrémentées de collages, tout comme son travail sur le papier, traduisent une profondeur méditative et une vitalité plastique typique de sa démarche. Mélange de figuration symbolique et d'abstraction structurée, ses œuvres expriment l'approche tactile de la peinture chez le peintre. Matière, texture, geste occupent une place centrale. Sa peinture incarne une fusion entre émotion et langage contemporain universel. Un univers artistique à découvrir lors du vernissage en vous rendant jeudi à la galerie 4 Barbiers à partir de 18h. On retourne à Paloma samedi, cette fois pour le concert de l'incontournable Ty Segall. En faisant crisser les pneus et en franchissant le mur du son, Ty et son groupe foncent à toute allure vers la fin des temps à bord d'un véhicule blindé de destruction. Il s'agit de Chrome, leur nouvel album au son bien sale, sorti le 28 août. Débordant d'ambiance rock, de nuances et de rave existentiels en sous-sol, Chrome a été le fruit d'un travail collectif de tout le groupe. Pressentant un son cataclysmique à l'horizon de la composition, Ty et les autres ont coécrit la moitié des morceaux ensemble, mettant le feu à chaque répétition pendant un mois entier avant d'entrer en studio. Le tout est mixé de façon souple, colorée et épurée, à la fois épicée et sucrée, avec la voix de Ty, mélange de vinaigre et de sable, de vin et de grains de nitrate d'argent qui montrent le chemin. Filez découvrir Chrome à Paloma, samedi, dès 20h30. C'était les idées de sortie de Radio Alliance Plus. Merci beaucoup pour votre écoute et votre fidélité. Je vous souhaite une agréable journée sur le 103.2 en DAB+ et sur notre site internet. On se retrouve dès demain pour de nouveaux rendez-vous.
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0: Bonjour, chers amis auditrices, chers amis auditeurs qui nous écoutez sur Radio Alliance Plus pour l'émission Religion en regard. Nous sommes aujourd'hui avec Christian Salançon. Bonjour Christian.
1: Bonjour.
0: Voilà, donc nous allons parler de vous, Christian Salançon. Nous allons encore parler de l'université populaire parce que c'est bientôt la rentrée scolaire, entre guillemets. Il y en a qui ont déjà commencé, mais pour les universités, c'est toujours un petit peu après, vers mois d'octobre. Donc, Christian, rapidement, je dis de vous que vous êtes prêtre et théologien catholique, que vous êtes écrivain, vous écrivez beaucoup de livres fort intéressants,

0: parler de vous.
1: Merci, merci. C'est jamais très facile de parler de soi. Mais ce que je peux dire déjà, c'est que je suis Cévenol. Parce que ça, c'est quelque chose à quoi je tiens beaucoup. Donc, je suis originaire de la région du Vigan. Là est ma famille, tant paternelle que maternelle. Et je suis, alors, j'ai un bon Cévenol, je suis un peu mélangé, c'est-à-dire je suis catholique et protestant. Protestant du côté maternel et catholique du côté paternel. Et j'ai été, évidemment, j'ai été influencé par cette double appartenance, puisque à la maison, il y avait des cousins forcément catholiques et des cousins qui étaient protestants. Il y avait des amis catholiques et des amis protestants. Et donc, il y avait eu un brassage qui se faisait. Donc, j'ai grandi dans ce milieu tolérant, très respectueux, tolérant, du côté maternel, très tolérant. Et j'ai été très influencé aussi par mon grand-père protestant. C'était des petites exploitations agricoles, comme il y en a souvent dans les Cévennes. Et mon grand-père était berger, et enfin, j'allais garder les chèvres avec lui. Et je voyais cet homme qui, au bout d'un moment, se retirait un peu et sortait quelque chose de sa poche, un livre de sa poche, et priait. Et j'ai été impressionné par cet homme, et je crois que... Alors des fois, je dis dans un raccourci un peu excessif, mais enfin, je dis « je suis prêtre à cause de mon grand-père protestant ». Voilà. Ça c'est un des traits qui me caractérise et qui me définit. Quoi. J'aime bien ça. Et puis après, alors bien plus tard dans ma vie, avec celui qui est devenu aujourd'hui le cardinal Aveline, on a créé sur Marseille un institut de sciences et théologie des religions. Et donc j'ai assuré la direction. Et cet institut de sciences et de théologie des religions, j'avais pas été sensibilisé aux religions dans ma formation universitaire, parce qu'on en parlait, pas quand j'étais à la Cato à Paris, on parlait pas de l'islam, hein, c'était les autres religions, on s'y intéressait pas beaucoup. Mais j'ai tout de suite accroché à ce projet-là, peut-être parce que, ayant été habitué à ce mélange confessionnel, j'étais plus disposé à un mélange interreligieux, me semble-t-il. Voilà, alors ça c'est un trait qui me caractérise, donc mon origine en mélange. Alors, j'ai conçu la vocation de prêtre, mais je l'ai décidé en mai 68.
0: C'est intéressant de voir l'enchaînement des fois des choses. Oui. Hein. Quand on va vers le passé, on se dit « Ah, les choses se sont déroulées comme ça ». Pas forcément par hasard, comme non, on dit, non. Mais voilà, il y a eu des choses qui ont été construites au fur et à mesure de notre vie. J'aimerais que vous nous parliez encore un peu de cette institution et théologie des religions à Marseille. Vous n'en êtes plus directeur, si je comprends bien là. Non, Est-ce que vous pouvez nous expliquer ce que c'est exactement, quel est le but?
1: Depuis deux jours, je suis directeur d'un institut de sciences et d'éducation et de théologie de l'éducation en Méditerranée. Voilà, parce que j'expliquerai après. Voilà, donc l'Institut de sciences et théologie des religions, on a créé ça à Marseille avec Jean-Marc Aveline en 92. En se disant qu'on avait besoin, on se rendait compte que la question interreligieuse devenait de plus en plus conflictuelle et que beaucoup d'arguments venaient du fait qu'il y avait une ignorance crasse, de part et d'autre d'ailleurs, sur les religions elles-mêmes. Et donc on s'est dit, la première chose qu'on a à faire, c'est de donner une bonne connaissance des religions, une connaissance la plus objective possible des religions. Et ensuite, on voulait que cette connaissance des religions s'accompagne d'une éducation au dialogue interreligieux, et puis à comprendre aussi la signification du dialogue interreligieux. Et enfin, une troisième dimension, on ne voulait pas évaluer les autres religions pour savoir si leur foi était bonne, pas assez bonne, complètement bonne, je ne sais pas quoi. On ne voulait pas les passer au trébuchet de notre propre croyance, mais on voulait plutôt se mettre en disposition d'écouter les richesses des autres religions et ce qu'elles nous apportaient comme chrétiens, et ensuite les questions qu'elle nous posait. Et voilà, c'est dans cet esprit qu'on a démarré l'Institut de sciences et théologie des religions. Tout le monde n'était pas favorable à ce moment-là, à cette initiative-là, comme vous pouvez vous en douter. Mais on a eu de plus en plus des appuis, et en particulier des appuis en dehors de France, et de Rome, du Vatican, et des papes, et en particulier du pape François. Et c'est une des raisons assez fondamentale d'ailleurs, assez décisive, et qui explique sa venue à Marseille en 2023. En 2023, il était au courant du travail que nous faisions, et en 2023, il a accepté, alors qu'il ne voulait pas venir en France, comme il disait, mais il a accepté de venir à Marseille. On lui avait dit, mais vous savez, Marseille, ce n'est pas la France, Marseille, c'est Marseille. Alors,

0: la Méditerranée. C'est la Méditerranée. Et alors la Méditerranée, ça l'intéressait beaucoup. Et donc il a accepté de venir. Ça a été pour nous évidemment un très très grand moment. Un très très grand moment de reconnaissance, bien sûr, du travail qu'on avait fait, de dynamisme aussi pour continuer à travailler autour du bassin méditerranéen, et puis aussi au point de vue de l'éducation. Parce qu'à ce moment-là, moi, quelques années après, j'ai démarré un département pour l'éducation à la religion dans les établissements. Alors, je ne parle pas du public parce que on n'a pas le droit, quand on est un institut privé, catholique, de former les gens du public. Bon, moi, pas ça, je ne ferai pas de commentaires, mais on avait suffisamment de travail déjà avec l'enseignement catholique. Et donc, on a développé tout un département qui a pris une importance assez grande donc, sur l'éducation aux religions, à la fois la connaissance scientifique, éventuellement la démarche confessante. Et aujourd'hui, ce département s'est tellement développé qu'on a décidé les responsables actuels ont décidé de créer un institut de sciences et de théologie de l'éducation en Méditerranée.
1: Voilà. D'accord. Voilà, toujours à Marseille, alors.
0: Toujours à Marseille et pour la région.
1: D'accord. Donc, c'est là où vous êtes actuellement.
0: C'est là où je suis actuellement. C'est ce qui prend une grosse partie de mon temps.
1: D'accord. Voilà. Donc, c'est une branche, en fait, de l'Institut...
0: C'est une branche, voilà. C'est
1: voilà,
0: une branche
1: on peut dire ça.
0: Oui, on peut dire ça.
1: D'accord.
0: C'est une branche, surtout qu'il est né. C'est né de l'Institut de sciences et théologie des religions.
1: Ouais.
0: Et donc, on est vraiment dans une éducation dont on fait le cœur de l'éducation, c'est d'éduquer à la relation. Ensuite, on ne veut pas en rester aux sciences de l'éducation, mais on veut fonder l'éducation en théologie, et en particulier dans une anthropologie qu'on peut proposer à tous, parce qu'elle n'engage pas nécessairement une démarche confessante, donc bien la fonder dans une anthropologie, et ensuite, avec une orientation méditerranéenne, parce qu'on pense que la Méditerranée est un lieu théologique, c'est un espace théologique. Et il faut prendre au sérieux la Méditerranée dans ce qu'elle est, dans son histoire et tout ça, pas pour s'opposer à l'Europe, mais peut-être parce que c'est un jour la Méditerranée qui sauvera l'Europe.
1: Donc actuellement, vous êtes à Marseille et à Nîmes. Comment vous faites avec dans votre vie?
0: Alors écoutez, je ne sais pas bien.
1: Vous jonglez avec les deux lieux?
0: Je ne sais pas bien où j'habite, si je puis dire, au sens propre du mot, pas au sens figuré, au sens propre du mot. Donc j'habite Nîmes, ma bibliothèque est à Nîmes, voilà. J'ai des lits à différents endroits, mais ma bibliothèque est à Nîmes. Donc j'ai bien un point d'ancrage sur Nîmes. Et ensuite, je suis souvent à droite ou à gauche, soit à Marseille, soit ailleurs. Soit des fois autour de la Méditerranée, soit voilà, j'ai plusieurs.
1: Oui.
0: Voilà. Je dois ajouter aussi que je suis membre de l'Académie de Nîmes.
1: Merci de nous le dire.
0: 2000,
1: oui. Et que, je ne le savais pas encore, voilà. Merci de me rattraper.
0: Et je suis particulièrement intéressé par la commission qu'on a, c'est une commission justement d'échange avec les sociétés savantes, entre guillemets, du pourtour méditerranéen.
1: Très bien, ben merci pour cette première connaissance de vous, assez large quand même déjà, on en sait déjà un petit peu, puis vous écrivez des livres, voilà, vous avez une vie donc très occupée à mon avis, avec beaucoup de rencontres.
0: Oui, tout à fait, c'est le bonheur de ma vie, c'est que elle est très occupée et que je n'ai aucune envie de m'arrêter ou de ralentir,
1: voilà.
0: Parce que c'est enthousiasmant ce que je fais ce qui me plaît. Alors quand on dans la vie, on fait ce qui plaît, qu'on y trouve son bonheur, qu'on s'enrichit de tant de relations, je n'ai qu'un merci à dire.
1: Oui, voilà, on sent un homme heureux et bien dans ce qu'il fait. Et c'est important.
0: Je le crois.
1: C'est important d'avoir des personnes qui sont heureuses dans leur vie, de ce qu'elles font, et heureuses avec votre vie en Dieu aussi, vie de prière, je pense, et vie de réflexion, d'étude avec d'autres.
0: Alors là, voilà. sur la vie de prière, j'ai été particulièrement aidé par les moines de Tibérine, puisque je me suis un peu spécialisé sur la pensée théologique de Christian de Chergé, le prieur des moines de Tibérine, et ils m'ont beaucoup apporté sur le sens de la vie et sur le fait que toute vie est faite pour être donnée jusqu'au bout.
1: Oui, oui. Donc c'était le sujet de votre livre que j'ai nommé, ou bien
0: oui,
1: c'est un autre...
0: Oui, vous avez nommé celui-là, j'en ai écrit plusieurs sur Christian de Chergé, sur cette expérience-là, parce que c'est un lieu de recherche en théologie du dialogue, et en théologie en dialogue, qui est très intéressant.
1: D'accord, voilà. Oui. Merci beaucoup pour cette approche de vous. Nous allons faire une petite pause de musique. Vous nous avez suggéré Brahms. Eh bien, écoutons Brahms et puis nous revenons juste après pour continuer notre conversation ensemble.

0: 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Aujourd'hui, pour Religion en regard, je suis avec Christian Salençon, prêtre et théologien catholique, qui est aussi membre du conseil d'administration de l'Université populaire des religions, qui se situe à Nîmes, et qui est bien engagé donc dans le futur projet des programmes donc pour vous, Christian Salençon. Avant de parler plus concrètement des projets de l'Université populaire, je voulais vous tendre la perche un petit peu au sujet de Sylvie Franchet d'Espéret, qui est décédée le 12 août dernier. Vous l'avez connue, donc, puisqu'elle faisait partie de cette Université populaire des religions. Elle l'a démarré, d'ailleurs, avec Claire Desménard. Qu'est-ce que vous pourriez nous dire un petit témoignage ?
1: Je vous remercie de parler de Sylvie. J'en parlerai avec émotion, parce que c'est quelqu'un avec qui j'ai eu de très bonnes relations, et des relations sur le fond du sens de la vie. Voilà, je l'ai connue par l'Académie. C'est surtout à l'Académie de Nîmes que je l'ai connue. Et nous avions eu plusieurs fois l'occasion d'échanger. Et c'est quelqu'un d'une très grande culture, bien sûr. Et c'est d'une très belle humanité. Une très, très belle humanité. Et puis, j'ai eu la joie de la retrouver à l'Université populaire des religions, puisqu'elle était responsable à ce moment-là de la commission des programmes. Et que je faisais partie de la commission des programmes au tout début. Et donc, c'est là que je l'ai connue. C'est là que j'ai su qu'elle m'a parlé de la maladie qui l'avait attrapée, qui l'a blessée beaucoup. Et voilà, et j'ai retrouvé cette belle humanité que j'avais perçue, je l'ai vue à l'œuvre dans cette heure décisive de la maladie, et puis après de la mort, et avec une lucidité extraordinaire, un courage, un souci de porter ce qu'elle avait entrepris jusqu'au bout, et une foi magnifique. Voilà. Donc j'ai de la vénération pour Sylvie Franchet d'Espéret.
0: Merci beaucoup, Christian, de nous donner ce témoignage. C'est vrai qu'elle a été vraiment à l'origine, avec une grande énergie, avec Claire Desménard et vous, et plusieurs des personnes qui ont commencé cette Université populaire des religions, donc en 2024. Et puis elle a fait vraiment beaucoup pour le démarrage en 2025 avec des personnalités vraiment intéressantes et passionnantes pour le début de ses programmes. Et puis elle a dû quitter l'Université populaire des religions, bien sûr, à cause de sa maladie, pas de son fait, et donc nous l'avons beaucoup regretté. Voilà, donc nous enclenchons sur le programme, par l'intermédiaire de Sylvie, nous continuons à parler de l'Université populaire des religions qui va reprendre prochainement. Donc où est-ce que nous en sommes à l'Université populaire actuellement, Christian Salençon ?
1: Alors, je voudrais dire tout d'abord que j'ai été très, très heureux du projet quand il est né, quand Claire Desménard m'en a parlé. J'ai été très heureux du projet parce que je trouve d'une part que les religions ne sont pas connues. Étant donné qu'elles ne sont pas, que même l'enseignement des faits religieux qui normalement est prévu par la loi n'est pas enseigné de fait, puisque je crois que dans l'enseignement public il y a 12% uniquement des enseignants qui osent parler des questions religieuses, pourtant de manière objective, de manière scientifique, non confessante. Voilà, donc les religions sont... On est un peu lobotomisé dans la société française, par l'exclusion des religions de la réflexion et de la pensée, et certains même voudraient l'exclure de l'espace public à l'encontre évidemment de ce qu'est la laïcité. Donc j'étais très heureux qu'il y ait cette connaissance-là qui soit proposée à tous de manière non confessante et de manière objective, et j'ai adhéré évidemment tout de suite au programme, parce que pour moi ça va plutôt vers la paix et vers le développement de la culture. Et oui. Donc c'était deux raisons suffisantes à mes yeux pour m'y engager, et ça rejoint mon engagement de vie. Donc j'étais d'accord avec tout ça. Voilà, c'est ce que je voulais dire.
0: Oui,
1: et ensuite,
0: oui, oui.
1: Je trouvais que Nîmes étant le premier lieu où il y a une université populaire des religions, ça ne manque pas de sens. Parce que notre ville, j'en ai discuté avec mon évêque, sur le charisme d'ici, sur le charisme de, cette, de ce diocèse et de cette ville. J'ai dit, mais le charisme, c'est un charisme pour l'œcuménique. Parce que nous avons été une terre de déchirures et de fractures. Donc, quand on a été une terre de déchirures, c'est la meilleure base qu'on peut avoir pour devenir une terre d'unité. Et donc, c'est notre vocation particulière dans le Gard et dans la ville de Nîmes que de faire des choses qui vont dans le sens de la rencontre, de travail commun entre des gens de religions différentes. Donc, je trouvais que ça rejoignait pour moi ce qui est la vocation de Nîmes aujourd'hui. Mais bon, c'est mon point de vue.
0: Voilà. Tout à fait.
1: Alors,
0: ça,
1: où on en est,
0: ça a du sens.
1: Alors, où on en est? Eh bien, on en est qu'on va avoir l'inauguration qui va avoir lieu, ça y est, c'est officiel, le 30 septembre. Donc, il y aura une inauguration de l'Université populaire des religions qui aura lieu au Carré d'Art. Et nous avions voulu qu'une personnalité vienne honorer ce démarrage. Et cette personnalité, c'est Jean-Marc Sauvé, qui a accepté de venir, d'ailleurs, avec enthousiasme. Il ne s'est pas fait tirer l'oreille. Il était très heureux de venir, lui aussi, sans doute, conscient des enjeux sociétaux qu'il y a à ce genre de démarche. Et donc, on aura ce beau moment le samedi 30 septembre au Carré d'Art.
0: Voilà, donc c'est à l'auditorium du Carré d'Art, en dessous, à 18h30, je le précise, on le redira bien sûr, il y aura des invitations, il y aura un affichage très très prochainement. Est-ce qu'on peut dire quand même deux mots supplémentaires sur Jean-Marc Sauvé, que peut-être tout le monde ne connaît pas vraiment?
1: Alors, Jean-Marc Sauvé, je crois qu'il est vice-président du Conseil d'État. Il a été vice-président du Conseil d'État. Je ne sais pas, je crois qu'il est honoraire aujourd'hui. Oui. Il a fait une formation l'ENA et Sciences Po. Il a été préfet de l'Aisne, si mes souvenirs sont bons. Voilà. Puis après, il est rentré au Conseil d'État. Et il a occupé plusieurs fonctions jusqu'à devenir donc vice-président du Conseil d'État. Dans l'Église catholique, nous le connaissons bien parce que nous avions fait appel à lui pour les questions sur les problèmes de pédophilie auxquels nous avons été confrontés, le drame auquel on a été confrontés. Et il avait fait une commission, c'est lui-même qui avait géré la commission d'enquête avec beaucoup de droiture, beaucoup d'intelligence, disons les mots, beaucoup d'intelligence et avec des recommandations que j'espère on suivra de plus en plus. Voilà. Donc, c'est une très belle personnalité. C'est un haut fonctionnaire. Une très belle personnalité avec une ouverture d'esprit remarquable. Oui. Voilà. Donc, on est vraiment très, très, très heureux et très fiers qu'il ait accepté de venir honorer de sa présence l'inauguration de l'Université populaire des religions.
0: Merci, oui, c'est vrai. Nous en sommes très heureux. Et donc, est-ce qu'on peut nous donner un avant-goût du programme, puisque vous faites partie de la commission des programmes avec Claire Desménard, je le rappelle.
1: Voilà, donc la commission des programmes est bicéphale dans sa direction, puisqu'il y a Claire Desménard et moi. Évidemment, il fallait aller vite et il y aura des choses qui viendront après, qui ne figurent pas encore maintenant dans les programmes ou dans les activités proposées. Mais on a conçu, pour l'année qui vient, des programmes avec deux cycles. On appelait ça des cycles, deux cycles. Un premier cycle qui est, vous allez m'excuser l'expression, mais comme elle permet de comprendre, qui est les religions pour les nuls. Voilà, je n'aime pas trop le dire, ça fait un peu trivial, mais le contenu en tout cas est clair, c'est une présentation des religions pour ceux qui ne connaissent pas telle ou telle religion. Donc voilà, le judaïsme pour les nuls, le bouddhisme pour les nuls, ou l'hindouisme, vous voyez, l'hindouisme déjà, il n'y a pas grand monde qui connaît déjà, parce que c'est assez complexe comme religion. Donc voilà, donc une présentation, un cycle de présentation, alors tous les mois, il y a une religion qui sera proposée un lundi soir entre 18h30 et 20h. Et il sera proposé, on commencera par le judaïsme, d'ailleurs, le premier, probablement le 19 octobre, de 18h30 à 20h, présentation du judaïsme, pour ceux qui ne connaissent pas, quoi, vraiment, vraiment, c'est la première démarche à faire, c'est déjà de se renseigner un peu sur les fondamentaux et tout ça, donc je pense que ça va donner des belles soirées, des belles soirées. Alors c'est très large, hein, notre, parce qu'on a, on a le judaïsme, on a les monothéismes abrahamiques, comme on dit, le christianisme, l'islam, bon, le christianisme dans ses différentes confessions, protestantisme, orthodoxie, catholicisme, hein, mais on a aussi, par exemple, la franc-maçonnerie, ou les, des religions asiatiques comme le bouddhisme ou l'hindouisme et probablement aussi les nouvelles religiosités. Voilà. Donc ça, c'est tous
0: c'est
1: les
0: très
1: mois.
0: Large,
1: c'est très large. Très large. Et puis, ça se poursuivra sûrement après, d'ailleurs. Mais donc, ça sera tous les mois, un lundi par mois, la présentation d'une religion. Ça, très c'est bien. Le premier cycle. On a un deuxième cycle qui est autour d'une thématique. Et la thématique, c'est les valeurs de la République et les religions. Les valeurs de la, pas la, pas la République et les religions, pas la laïcité et les religions, non. Les valeurs de la République et les religions, c'est-à-dire liberté, égalité, fraternité, et comment les religions se rapportent à ces valeurs-là. Alors évidemment, il serait facile pour les religions de dire « Oh, mais nous, on n'a pas de problème. Avec les valeurs de la République, on n'a pas de problème. » Alors ça, c'est le premier discours, un peu facile et tout ça. En fait, ce n'est pas très intéressant comme discours. Ce qui est plus intéressant, justement, c'est de voir comment les religions, les valeurs de la République, les religions, elles sont fondées dans les religions, ou pas, ou pas. Ou bien comment les religions les interprètent, parce qu'on a le droit de les interpréter aussi. Ou bien comment les religions les critiquent, sinon dans ce qu'elles sont, au moins dans leur application et dans la manière dont elles sont vécues par la République. Il y aurait beaucoup de choses à dire sur la manière dont la République vit aujourd'hui la liberté. La liberté religieuse. Moi, je me sens d'être lyrique sur le sujet. Voilà. Donc, y a une, ça serait... voilà. Comment les religions et les valeurs de la République? Alors, on aurait d'abord trois apports. Une sur le christianisme et les valeurs de la République, à deux voix, protestant, catholique. Une autre sur l'islam et les valeurs de la République. Et la troisième sur le judaïsme et les valeurs de la République. Voilà, trois séquences. Alors ça, ce sera pareil, ça sera un lundi par mois, octobre, novembre, décembre. Un lundi par mois. Voilà. Ensuite, hein, on prendra chaque valeur. Par exemple, la liberté. La liberté, et on fera une table ronde autour. Pour qu'on puisse s'interpeller les uns les autres. Alors, les musulmans, les juifs, les protestants, les orthodoxes, les catholiques, les bouddhistes, la liberté comme valeur de la République, qu'est-ce qu'on a à en dire? Qu'est-ce que moi j'ai à dire de la liberté comme catholique? Ça va sûrement être différent de ce qu'a à dire un protestant. Je ne dis pas que ça va s'opposer, mais ça va être différent. Et ça sera intéressant d'entendre et de dialoguer sur nos différences-là. Ça va venir enrichir, d'ailleurs, la compréhension même des valeurs de la République. Bon. Ensuite, on fera pareil avec l'égalité et pareil avec la fraternité. Trois. Donc, trois que j'ai énoncé au premier trimestre, trois autour de chacune des valeurs. Et il nous restera encore un peu de temps au dernier trimestre pour aborder une ou deux questions vives de la société avec l'approche des différentes religions. Et au milieu, on a prévu un cours de philosophie politique qui sera assuré par Philippe Courcuf et qui, de mémoire, aura lieu le 25 janvier. Voilà. Voilà notre programme. Deux cycles. Un cycle de religion pour, quand on ne connaît pas une religion, pour se documenter, voilà. Pour s'informer, pour, voilà, pour avoir quelques rudiments, et un autre sur, plus thématique, sur les valeurs de la République et les religions.
0: Très bien, très bien, c'est très clair. Nous vous remercions vraiment pour cette lancée du programme qui nous réjouit, d'ailleurs, et qui va être vraiment formidable et très intéressante, très importante, en plus pour cette année 2027, où beaucoup de choses vont voilà. Se passer, et où ici ou là, en Europe, il s'en passe des bonnes et des moins bonnes. Donc, nous avons hâte de pouvoir travailler ensemble, vous écouter, nous écouter les uns et les autres ensemble dans ces différentes religions qui vont se rencontrer et qui vont favoriser le dialogue et la paix, comme vous avez dit.
1: Si je peux encore ajouter un mot, pour bien dire sûr. Que ça, c'est le programme qu'on a déjà pour cette année, mais qu'on a derrière le projet aussi de faire des choses autour des arts les arts et la religion, etc., etc. Donc, sortir, pas être uniquement dans des apports théoriques, mais aussi le vivre à travers les arts ou à travers des manifestations plus populaires. Mais pour le moment, on n'a pas encore réussi à déboucher, mais ça viendra.
0: Oui, oui. C'est en gestation encore et ça demande beaucoup de travail. Donc, nous voulons vous rappeler et nous vous invitons à l'auditorium du Carré d'Art le 30 septembre à partir de 18h30. À 18h30, soyez bien à l'heure, c'est mieux, pour l'inauguration officielle avec tous les membres du conseil d'administration, bien sûr, avec François Claveroli qui en est le président et avec Jean-Marc Sauvé. Voilà. Merci beaucoup, Christian Saint-Lançon, de nous avoir rejoints à Radio Alliance Plus.
1: Merci à vous. Merci de l'invitation.
0: Bonne suite à vous.
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0: 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Il est 13h et tout de suite, le bulletin d'information de la radio des Nations Unies.
1: Bonjour à toutes et à tous, Christina Silvero pour ce bulletin de NU Info. À la une, la guerre à grande échelle a repris au Yémen, l'ONU sonne l'alarme. 40 ans après la reconnaissance du droit au développement, les inégalités écrasent encore l'espoir de millions d'enfants. Enfin, nous reviendrons sur la rentrée scolaire en Haïti, source de joie, d'espoir et de peur. La guerre à grande échelle a repris au Yémen, mettant fin à plus de 4 années de relative accalmie et faisant craindre un conflit prolongé aux conséquences régionales et internationales. C'est l'avertissement lancé jeudi par l'envoyé spécial de l'ONU, Hans Grundberg, devant le Conseil de sécurité, alors que les rebelles Houthis ont lancé une offensive majeure et ont pris le contrôle d'un port stratégique près du détroit de Bab el-Mandeb, Jérôme Bernard.
2: Ils le craignaient depuis plusieurs mois, mais le risque s'est désormais transformé en une dure réalité. C'est le constat d'Hans Grundberg lors d'une réunion d'urgence du Conseil de sécurité sur la situation au Yémen. Les combats se sont intensifiés sur plusieurs fronts, notamment sur la côte ouest. Les rebelles Houthis ont lancé une offensive majeure et ont pris le contrôle de Mocha, un port stratégique près du détroit de Bab el-Mandeb. Ce passage maritime entre la mer Rouge et le golfe d'Aden est essentiel au commerce et à l'approvisionnement énergétique mondiaux. Pour Hans Grundberg, la présence des Houthis à proximité de ce détroit suscite de sérieuses préoccupations quant à la liberté de navigation. Sur le terrain, l'escalade provoque de nouveaux déplacements massifs. Au moins 46 000 personnes ont fui les combats dans le sud-ouest du pays depuis la semaine dernière, selon l'Organisation internationale pour les migrations. Des villages entiers se seraient vidés dans plusieurs districts de Taïz, tandis que la route reliant Mocha à Taïz, un axe essentiel pour l'acheminement de l'aide, aurait été coupée. L'OIM alerte sur des besoins croissants en abri, nourriture, eau, soins de santé et protection. Pour Hans Grundberg, le Yémen entre désormais dans une nouvelle phase plus dangereuse. Il appelle les belligérants à maintenir le dialogue, à respecter le droit humanitaire et à empêcher que le conflit ne déborde au-delà des frontières du pays.
1: 40 ans après la reconnaissance du droit au développement, la promesse d'une vie meilleure reste hors de portée pour des centaines de millions de personnes. Des enfants rêvent d'une existence simplement normale, une école, un emploi, une vie digne, mais se heurtent à des inégalités qui, loin de reculer, persistent et les poussent à partir à la recherche d'opportunités. C'est le message qu'a livré à Genève ce vendredi la haute commissaire adjointe aux droits de l'homme Awa Dabo lors d'une table ronde du Conseil des droits de l'homme.
3: Aujourd'hui, de nombreux enfants de par le monde, y compris dans mon propre pays, la Gambie, continuent de grandir sans opportunités, sans espoir et ils sont prêts à faire des voyages périlleux, souvent au coût de leur vie, loin de leur maison, de leurs proches, en quête de débouchés, simplement pour pouvoir vivre une vie normale, quelque chose que vous et moi prenons pour acquis au quotidien. Les inégalités planent au-dessus des vies de centaines de millions de personnes et écrasent leurs espoirs et leurs droits. Le laboratoire sur les inégalités dans le monde a calculé que la moitié de la population adulte mondiale, près de 2,8 milliards de personnes, a le même revenu annuel que les 5 600 personnes les plus riches du monde. C'est environ le nombre de places d'une salle de spectacle.
1: Alors que les enfants à travers le globe ont repris le chemin de l'école cette semaine, en Haïti, la rentrée se fait entre espoir et peur. Le lendemain même de la rentrée, 2 jeunes filles ont été kidnappées alors qu'elles se rendaient à l'école à Port-au-Prince, où les gangs contrôlent jusqu'à 90% de la capitale. Leur violence pèse directement sur l'éducation. Déplacement de famille, écoles fermées ou transformées en abri, des milliers de parcours interrompus. Selon les derniers chiffres de l'UNICEF, plus de 1600 écoles, 240 000 élèves et 7 500 enseignants ont été affectés. Pour les enfants déplacés, retrouver l'école et leurs camarades peut aussi être une forme de thérapie. Témoignage d'Etzer, père de 4 enfants, lui-même déplacé.
4: Cela fait plusieurs années depuis que la rentrée des classes fait toujours débat dans le pays. Cette année encore, bien que cela soit une obligation parentale, plus d'eux ne sont encore prêts pour répondre au rendez-vous courant les premiers jours, en raison de leurs conditions socio-économiques précaires. En tant que parent, c'est aussi un moment de grande joie en voyant les enfants franchir une nouvelle étape dans leur vie. Cela permet déjà de faire des projections sur les mois à venir tout en fixant de nouveaux objectifs. Les UDI, enfants dépassés internes, comme je les appelle moi-même, pour leur part, après avoir fui le quartier à cause de la violence des gangs, sont déjà joyeux. Le fait de retrouver leurs camarades afin de continuer à se socialiser. La scolarisation, c'est comme une thérapie pour ces enfants-là. Par ailleurs, la scolarisation est nécessaire, mais les conditions d'apprentissage restent largement à désirer pour de nombreux enfants déplacés internes à travers le pays.
1: Voilà, fin de ce bulletin de l'UINFO. Merci de votre fidélité. À bientôt.

0: Bonjour à toutes et à tous. Vous écoutez les idées de sortie de Radio Alliance Plus. Les ATP d'Uzès débutent leur saison avec la compagnie provisoire qui présentera des brèves issues de L'Homme qui rit et des Misérables jeudi à l'Ancien Évêché et vendredi dans l'auditorium du Pont du Gard dès 19h. Les brèves, c'est du théâtre-récit. Un homme et une femme partagent avec le public le parcours de deux enfants, Gavroche et Gwynplaine. Le premier grandit dans les rues de Paris et participe à un grand mouvement révolutionnaire. Le deuxième grandit sur les routes d'Angleterre et devient saltimbanque. À travers le récit, on entend la voix de Victor Hugo, une voix qui s'indigne et prône des valeurs humanistes. Une voix qu'il est nécessaire de faire résonner aujourd'hui. Vous pouvez dès à présent réserver vos billets en vous rendant sur le compte Hello Asso des ATP d'Uzès. On finit avec un vernissage. La galerie 4 Barbiers anime rue Maubet, accueille l'artiste Laurent Arpinon de ce jeudi, le 17 septembre, au 3 octobre. Diplômé de l'École nationale des beaux-arts de Lyon, Laurent Arpinon est un peintre qui vit et travaille à Nîmes, où il développe une œuvre marquée par une grande force visuelle. Il explore la peinture abstraite à partir de motifs empreints de tradition et d'émotion, en particulier autour du taureau, figure centrale de sa symbolique personnelle. Ses compositions à l'acrylique sur toile, souvent agrémentées de collages, tout comme son travail sur le papier, traduisent une profondeur méditative et une vitalité plastique typique de sa démarche. Mélange de figuration symbolique et d'abstraction structurée, ses œuvres expriment l'approche tactile de la peinture chez le peintre. Matière, texture, geste occupent une place centrale. Sa peinture incarne une fusion entre émotion et langage contemporain universel. Un univers artistique à découvrir lors du vernissage en vous rendant jeudi à la galerie 4 Barbiers à partir de 18h. Retourne à Paloma samedi, cette fois pour le concert de l'incontournable Ty Segall. En faisant crisser les pneus et en franchissant le mur du son, Ty et son groupe foncent à toute allure vers la fin des temps à bord d'un véhicule blindé de destruction. Il s'agit de Chrome, leur nouvel album au son bien sale, sorti le 28 août. Débordant d'ambiance rock, de nuances et de rave existentiels en sous-sol, Chrome a été le fruit d'un travail collectif de tout le groupe. Pressentant un son cataclysmique à l'horizon de la composition, Ty et les autres ont coécrit la moitié des morceaux ensemble, mettant le feu à chaque répétition pendant un mois entier avant d'entrer en studio. Le tout est mixé de façon souple, colorée et épurée, à la fois épicée et sucrée, avec la voix de Ty, mélange de vinaigre et de sable, de vin et de grains de nitrate d'argent qui montrent le chemin. Filez découvrir Chrome à Paloma, samedi, dès 20h30. C'était les idées de sortie de Radio Alliance Plus. Merci beaucoup pour votre écoute et votre fidélité. Je vous souhaite une agréable journée sur le 103.2 en DAB+ et sur notre site internet. On se retrouve dès demain pour de nouveaux rendez-vous.
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6: Bonjour, bonjour à tous. Un lever de rideau avec une jeune génération, Alix et Noémie. Bonjour.
7: Bonjour.
6: Il nous manque Neush, qui est comédienne.
7: Exactement. Hein,
6: pour parler d'un spectacle, d'une pièce de théâtre qui se déroule à la salle des fêtes de Redescend le 18 à 19h et à la salle de l'Odéon à Nîmes le 19 à 20h, mais également des séances scolaires, car nous avons avec nous des jeunes très motivés qui ont écrit, mis en scène, joué. Un juste milieu, deuxième ligne, injuste en un seul mot, mi-tiret. Lieu. Alors, c'est la compagnie d'Avar. Bonjour à vous deux. Merci de cet dynamisme, puisque vous avez eu tous les deux votre diplôme des Beaux-Arts en 25. Ouais. Hein, donc c'est exactement. Tout récent. Et vous êtes concerné par la culture, l'art, la beauté, le partage, j'ai l'impression.
8: Oui, ouais. Exactement. Ouais.
6: Parce que cette pièce, c'est l'adolescence, c'est les tourments de l'adolescence. Et pourquoi ce titre? Comment? Alors, Alix, vous êtes auteur, metteur en scène. Noémie, vous êtes la scénographe. Neush, elle est également auteur, metteuse en scène. Vous vous connaissez depuis l'enfance, parce qu'il faut dire c'est une compagnie nîmoise,
8: oui. Hein,
6: que vous avez créée juste avant votre diplôme, et qui s'intitule Davar. Alors j'allais demander en premier, Davar, ça veut dire quoi?
8: Davar, ça veut dire à la fois la parole et la chose, et surtout la racine, c'est une racine en hébreu qui parle de propagation. Mmh. Donc c'est vraiment un rapport de collectif qui est dans ce mot.
6: Alors vous êtes très courageux, hein, on met au masculin, hein, le masculin l'emporte, deux filles, un garçon. Vous êtes très courageux parce que pour tous les deux, c'est une évidence qu'il faut faire du théâtre.
9: C'était pas forcément une évidence, c'était même plutôt un hasard. Mais c'est un heureux hasard parce que moi, je venais plutôt de l'écriture du côté du roman et ça a dérivé un petit peu avec les études aux Beaux-Arts à la performance. Jusqu'au théâtre, et en fait, cette envie de théâtre est aussi née de la rencontre que j'ai eue avec Neush. Et c'est vrai qu'à partir de là, on s'est rendu compte qu'il y avait une vraie nécessité et un vrai partage qui se faisait avec les lycéens et lycéennes avec lesquels on a coécrit cette pièce. Et ça nous a motivés à lancer la machine d'Avar, et maintenant, voilà. C'est parti.
6: C'est courageux. Et Noémie, là, dans cette pièce, vous êtes scénographe, mais en fait, tous les trois... on connaît les études de l'ESBAN, hein, l'École supérieure des Beaux-Arts de Nîmes, qui tend vraiment à la polyvalence. Et c'est ça qui vous a permis peut-être de vous orienter ou de ne pas vous orienter, de dire « je veux tout faire » en fait.
8: Oui, c'est ça. En fait, avec Alix, déjà, on se connaissait d'avant et puis on a monté beaucoup de projets ensemble. Donc, on marche bien, on s'en est rendu compte. Et puis, c'est vrai que Neush avait envie d'écrire une pièce sur l'adolescence. Elle a sollicité Alix. Et en fait, on s'est tous retrouvés ensemble. Et puis, moi, je viens d'un parcours qui est beaucoup plus culturel, avec une sculpture beaucoup plus contemporaine. Et ils m'ont demandé naturellement de faire les décors et j'en étais très contente. Mm-hmm. Et donc je me suis mise à la scénographie. Et donc voilà, maintenant je suis scénographe pour la compagnie et on essaye d'en faire plusieurs et voilà quoi.
9: Oui, puis c'est très important, on s'en est vite rendu compte avec ce premier projet que ce qui était un peu le propre de la compagnie d'Avar, c'est que évidemment chacun en a nos casquettes et nos particularités, certains qui font plus de l'écriture, d'autres plus de la scénographie, etc. Mais on peut se permettre aussi, puisqu'on est en plus d'être collègues de travail, on est aussi amis, d'intervenir, de s'entraider, de se donner des conseils, même dans nos champs qui ne sont pas forcément les nôtres. En fait, il n'y a pas forcément de place attribuée. Des fois, les places bougent un peu. Et c'est ça aussi qui fait quelque chose d'assez fécond.
6: Mais je crois que c'est important, cette pluridisciplinarité, cette polyvalence, hein, de ne pas mettre les personnes dans les cases. Vous êtes tout jeune, hein, ouais. Donc vous avez toute la vie devant vous et vous allez découvrir plein de choses. Et c'est une façon aussi de mettre en valeur l'ESBAN, hein, de mettre en valeur une école. Parce que souvent, les écoles de Beaux-Arts, on se dit « Oh là là, ils font un peu n'importe quoi ». Donc, on a fait plusieurs émissions, tout ça. Donc là, il y a du concret. Et ce concret, c'est bien parce que vous avez créé votre compagnie avant d'être diplômée et vous avez fait la première représentation de cette pièce en novembre 24. C'est donc, c'est mûri, c'est... et puis vous avez pu proposer au théâtre donc, de le jouer.
9: Et pour nous, c'est aussi très important, je pense, comme tu l'as dit, nous, on a été formés aux Beaux-Arts de Nîmes, on est nîmois, nîmoise, et cette implantation locale, elle est aussi pour nous assez importante. On se destine pour l'instant à vraiment travailler depuis Nîmes, évidemment d'élargir où on pourra...
6: On ne va pas refuser les propositions.
9: Exactement. Mais cet ancrage local, je pense qu'il est vraiment important pour nous.
8: Oui, il est essentiel. En fait, on a aussi envie... Moi, je sais que quand j'étais jeune, on avait ce truc-là. Moi, quand j'étais au lycée, je savais à peine qu'il y avait une école des Beaux-Arts. Ouais. Et je trouve que c'est très, très important, et surtout pour les jeunes, de voir qu'il y a aussi une possibilité de participer à la culture, à quelque échelle qu'elle soit. Mmh. Et voilà, donc c'est aussi ça le but, de faire une pièce avec des lycéens.
6: Alors justement, on va insister sur les lycéens, puisque Vous avez écrit un squelette de pièce, comme on dit, un scénario, un texte.
9: Déjà un bon texte.
6: Un bon texte.
9: Une bonne trame.
6: Et puis vous vouliez des témoignages de vrais

0: Il y a de la gêne, soit avec des professeurs parce que c'est pas le lieu. Et donc, en fait, après ça, après ces discussions, on leur a dit, écoutez, vous avez la liberté de nous écrire des textes sur ces questions-là ou sur autre chose, sur l'adolescence, sur ce que vous ressentez anonymement. Bien sûr, c'était très important pour nous que ce soit anonyme. Et ces lettres-là, on les garde précieusement, mais on les montrera jamais. Et en fait, ça a
1: mais
0: été.
1: Mais on les entendra.
0: Exactement.
1: On les entendra pas. Et ils se sont bien prêtés au jeu. C'est. Vous avez été surpris de l'écrit?
2: En fait, oui, vraiment, parce que c'est assez difficile aussi d'arriver et de demander à des élèves de se confier comme ça, dans quoi des personnes qui se connaissent pas, donc il a fallu un peu gagner leur confiance. Ce qu'on a fait, c'est que avec la complicité de Bénédicte Lopi, la professeure de français, on l'a sortie de la classe. Et à ce moment-là, la parole s'est vraiment libérée.
1: Le regard de l'adulte,
2: exactement.
1: Hein, c'est très contraignant.
2: Et comme nous, on est dans cette position où on est quand même plus vieux qu'eux, mais sans non plus être vraiment adulte, la confiance s'est faite assez rapidement, et puis on a été assez surpris quand on est revenu 2 semaines plus tard pour faire une dernière heure d'intervention avec eux, de récupérer les témoignages qu'on avait écrits et de les lire avec du coup Noémie et Neuch, la comédienne. Et on a été vraiment surpris et très émus de voir qu'il y avait vraiment des revendications, des coups de gueule, des tristesses, des joies qui ont permis de compléter et de mettre de la chair sur ce squelette, quoi.
1: Il y a des contenus qui vous ont surpris, que vous attendiez pas, ou c'est les questions que vous étiez posées, ou...
0: Oui et non, parce que en fait, je crois que même si il y a un écart de plusieurs années, les revendications, les questionnements
1: restent les mêmes.
0: C'est quelque chose d'assez universel à l'adolescence. Et d'ailleurs, c'est aussi des retours qu'on a eus après la première qu'on a faite à Dodé, puisqu'on a eu un public qui n'était pas que lycéen. Et en fait, la grande majorité des gens, c'est ce qu'ils nous ont dit. Ils nous ont dit, en fait, c'est fou, parce que même à 50 ans, à 60 ans, en fait, ça nous ramène à l'adolescence,
1: bien
0: ce texte.
1: Sûr.
0: Mais parce qu'en fait, finalement, on a tous les mêmes questions quand on a 17 ans, quoi.
1: Alors, on va écouter un extrait de la pièce, un extrait sur la pornographie. Donc, c'est un texte donc à la fois d'Alix, à la fois des lycéens, donc de Daudet, et vous l'accompagnez, Alix en... Non, celui-là n'a pas de...
2: Celui-là n'est pas accompagné de musique.
1: Parce que vous êtes sur scène, mais un peu en retrait, vous êtes plutôt l'accompagnant. Donc,
2: exactement.
1: Dans le deuxième extrait, on vous écoutera au piano. Donc, on écoute ce court extrait.
3: Bon, et puis il y avait bien sûr, dans la grande question de l'amour, la question de faire l'amour. J'ai toujours trouvé cette expression bizarre. Faire l'amour. Comme s'il fallait coucher pour que l'amour apparaisse. C'est le moment où on le crée, hein. Avant, il n'existe pas. J'ai vu les gens faire l'amour avant d'être amoureuse. Je vais pas mentir et faire semblant d'avoir attendu mes 18 ans pour aller sur des sites, voir les images, les vidéos, tout le pack. C'était les garçons qui me montraient ça au début. Ils rigolaient et moi, je ne comprenais pas. Je voyais tout ça comme du cinéma, comme du faux. Je me disais que je ne serais pas concernée par la bestialité crue de ces images, que j'en serais toujours éloignée, tenue à distance. J'avais l'image prince charmant, le truc Disney, le prince qui vient poser un bisou, et puis c'est ça, l'amour. Ce que j'avais pas compris, c'est que je n'étais pas la seule à avoir vu du porno. Les images ont glissé dans toutes les rayures de tous les planchers, et quand je faisais l'amour, je voyais qu'il n'était pas avec moi. Enfin, il était là. Mais dans sa tête, il était sur les planches de la scène, en train de refaire devant le miroir ce qu'il avait vu dans les films. C'est quoi cette manie de vouloir ressembler aux acteurs porno? Personne ne court sur les murs après avoir regardé Spider-Man. Personne ne tue de journaliste après avoir vu le Joker. Personne ne se jette sur une porte dans l'eau glacée après avoir vu Titanic. D'ailleurs, ils auraient pu monter à deux sur la porte. Alors, pourquoi ils me tirent les cheveux sans me demander et insistent pour enlever la capote ?
1: Alors, nous avons écouté ce court extrait qui montre un peu comment vous avez organisé, hein, c'est-à-dire que le squelette de la pièce, plus les témoignages, on mélange tout ça, on en fait une mise en scène, ça dure une heure.
2: Exactement.
1: Les costumes sont également d'un ami, Ulrich Tito Rico, hein, assez neutre.
0: Assez neutre, oui, ils sont assez blancs, on voulait que ce soit sans âge. mais quand même que ça fasse costume. Donc c'est pas non plus un jean et un t-shirt blanc, mais c'est un peu une page blanche sur laquelle on peut voir des choses aussi.
1: Et, et les costumes évoluent, changent, se dépouillent,
0: C'est ça, en fait...

0: Se dénude petit à petit. Bon, elle n'est jamais nue, mais elle se dénude en fait au fil de la conversation, puisque c'est un seul sein, donc elle parle, elle parle, elle parle, et puis il y a des choses qui se trouvent, et elle enlève des couches, et en fait c'est aussi ça.
1: C'est une métaphore, c'est
2: exactement.
1: Ça,
2: exactement.
1: De tout ce que l'on porte et qu'on a tellement de mal à dire. C'était difficile de mettre en scène, d'écrire, de rédiger, de faire un peu ce mélange. Ça a été assez évident ou c'est compliqué?
2: Encore une fois, c'était assez évident. C'était des beaux hasards. On s'est jeté un peu. Enfin, moi, j'avais jamais fait de mise en scène. J'avais jamais fait de théâtre. Noémie, c'était sa première scénographie aussi. Donc on s'est jeté un peu dans cette aventure avec beaucoup d'envie, mais pas beaucoup d'expérience. Mais ça s'est fait de manière assez naturelle. Et puis, comme je le disais tout à l'heure, le fait qu'on s'entraide tous, qu'il n'y ait pas de verticalité, qu'on soit tous, entre guillemets, un peu au même niveau.
1: Il n'y a pas de concurrence non plus.
2: Exactement.
0: Voilà. Bah, en fait, on est tous là pour le même but. Et puis Noche était là aussi pour ça. C'est-à-dire que Noche vient du théâtre. Donc elle avait derrière elle tout ce bagage de la mise en scène. Elle a déjà mis en scène. Elle a déjà été dans des salles en scène. Et en fait, ça nous a beaucoup aidés. Et je pense qu'on a fait une super collaboration tous les trois.
1: Oui, la jeunesse, ça manque peut-être d'expérience, mais ça a plein d'idées.
0: C'est ça. Et plein de motivation, surtout.
1: Plein de motivation. On entend tellement que la jeunesse, oh là là, ils ont plus de désir, ils ont plus d'espoir. Non, vous êtes là pour nous prouver que c'est tout à fait faux. Et puis, le théâtre de Nîmes, donc, vous... est venu vous chercher, ou vous avez sollicité, ou ça s'est fait comme ça, un petit peu...
0: En fait, ce qui s'est passé, c'est que on a envoyé des invitations pour que le théâtre de Nîmes vienne voir la pièce à Daudet. Et en fait, coup de chance, est venue Estelle Garnier du théâtre, et elle a beaucoup aimé la pièce.
1: D'accord.
0: Donc on en a été très contents, et puis en fait, juste après, on a pris rendez-vous, on a discuté. Voilà. Et voilà.
1: Vous avez défendu vos idées.
0: Exactement.
1: Et bien, c'est très très bien. Et le titre, je ne sais plus si je vous ai déjà posé la question, il vous a semblé évident. Un juste milieu, injuste en un seul mot, milieu.
2: Il nous fallait trouver un titre, parce qu'on avait déjà les idées, on avait déjà le fil. Avec Noémie, on a déjà beaucoup travaillé avec ce qu'on appelle la langue des oiseaux. Donc c'est un espèce de jeu littéraire où en fait on écrit ou on lit des phrases à voix haute. Et le sens change selon la phonétique, en fait. Et parce qu'en fait, quand on lit ces deux phrases à voix haute, un juste milieu...
1: On n'entend pas la
2: exactement.
1: Différence. Hein.
2: Et on aimait bien les jeux de mots. Il y avait un côté un peu irrévérencieux.
0: Oui, et puis c'était un double sens.
1: Milieu entre l'enfance et
0: exactement.
1: L'adulte.
0: Exactement.
1: C'est
0: un
1: joli.
0: Titre qui parle aussi de ça. De l'injustice qu'on peut ressentir. Et du juste milieu, cet entre-deux, quand on ne sait pas vraiment qui on est et on ne sait pas vraiment ce qu'on a envie de devenir non plus. Donc c'était un peu ça.
1: Mais c'est difficile, c'est parfois douloureux, mais c'est une époque extraordinaire où tout est possible. Hein.
0: Bien sûr. Et d'ailleurs, on défend aussi cette période-là. Alix, dans son texte, défend vraiment le plaisir que c'est aussi d'être un adolescent. Ce n'est pas que de la douleur et de la colère.
1: c'est un peu réducteur,
0: mais c'est vrai qu'on dit aussi que c'est cool d'être ado et c'est bien cette période-là.
1: Alors vous, qui êtes tout de même un peu sorti de l'adolescence.
0: Oui, à force quand même.
1: Vous vous sentez très en décalage. Enfin, vous avez dit que les questions sont universelles, mais vous sentez un peu en décalage tout de même avec ces adolescents. Vous êtes contente de sortir de l'adolescence? Vous êtes contente de devenir adulte?
2: Je pense que chaque période a ses avantages et ses inconvénients, mais c'est vrai qu'on se rend compte en fait que les choses changent très vite et en même temps elles restent assez assez identiques. Enfin, je sais pas, il y a plein de choses moi qui m'ont un peu surpris quand on a discuté avec les élèves, mais sur des détails, parce que je pense que sur le fond il y a quand même une universalité.
1: Oui, mais le monde change. Enfin, je pense l'extrait sur la pornographie, on entend tellement parler avec les réseaux sociaux, avec tout cela. Le monde change. Moi, adolescente, il n'y avait pas de portable, il n'y avait pas de réseaux sociaux, il n'y avait rien du tout. Donc on était, je ne sais pas si on était plus protégés, mais on était moins confrontés à certaines choses. Est-ce que vous, en 10 ans, on va réduire, vous voyez un peu l'évolution?
0: On voit quelque chose qui évolue, oui, complètement, mais c'est vrai que, en fait, c'est aussi ça, tout l'intérêt de faire cette pièce vite, vite, avant d'être trop adulte, c'est qu'en fait, l'écart générationnel n'est pas si grand.
1: Ouais.
0: Et ce ne sont que des détails qui changent. Et voilà, donc on est sorti de l'adolescence, c'est sûr. mais je crois qu'on a beaucoup de choses en commun.
2: Et ça se joue aussi sur des détails, enfin je sais pas, mais par exemple le fait que les personnes qu'on a vues, donc nous avec Noémie on est nés en 2001 et les personnes qu'on est allées voir sont nées en 2006-2007, bah eux par exemple sur Instagram, sur Instagram ils postent rien, alors que nous on postait sur Instagram. Et on leur a demandé pourquoi vous postez pas sur Instagram.
1: Ils vont sur TikTok.
2: Voilà. C'est des, en fait, c'est des détails, mais c'est des habitudes, en fait, des petites habitudes qui changent petit à petit et qui
0: des
2: font
0: modes.
2: Que.
0: En fait, concrètement, c'est des modes.
1: Et les langages. Moi, j'ai beaucoup de mal avec les mots des jeunes parce que je les comprends pas. Est-ce que vous aussi, avec 5 ans
0: d'écart. Je crois qu'on les comprend, mais je pense que c'est parce qu'en fait, on n'est pas si éloignés. Puis on a aussi. On reste de la même génération, j'ai l'impression.
1: Mais quand vous écrivez, Alix, vous écrivez dans une. Belle langue française. Vous écrivez avec des expressions de jeune. Vous écrivez comment ?
2: Je pense qu'il y a la pièce joue justement sur ces variations là. Moi, j'ai écrit aussi beaucoup à partir de journaux intimes, à partir d'écrits donc personnels qui n'étaient pas forcément destinés à être publiés, recensés, etc. Donc il y a et puis il y a aussi une espèce de sincérité que Neusch devait trouver et que à mon sens elle l'a trouvé, c'est de parler aux jeunes sans être une caricature, parce que justement ça nous aurait décalé, ça nous aurait donné un côté les vieux qui veulent se faire passer pour les jeunes. Et en même temps il y a des passages qui sont très ampoulés, très très littéraires entre guillemets, avec des longues
0: lyrique,
2: phrases très lyriques, et on joue justement sur cette sur ces variations là parce que c'est quand même une heure, donc il faut voilà
1: il faut
2: l'investir cette heure,
0: et puis surtout en seul en scène.
2: Exactement. Ça a été un gros défi aussi pour Neusch, je pense, de trouver
1: Si vous êtes sur scène en accompagnant, elle est seule, enfin.
0: Elle reste seule puisqu'elle porte le texte vraiment de sa voix, et donc c'est vrai qu'un seul en scène, en fait, il y a tout un travail de la mise en scène, du déplacement de la voix, comment on place sa voix, comment on change de registre d'un coup, parce que l'écriture d'Alix aussi amène ça, c'est-à-dire que d'un chapitre à l'autre, enfin d'une coupure à l'autre, parce que c'est pas vraiment des chapitres, mais on va passer d'un registre très grave, très sérieux, parfois même triste, émouvant, à un registre d'un coup, on rigole, à la colère, et en fait c'est ça aussi.
1: Et c'est ça le théâtre, hein. Il faut aussi que le spectateur ne s'ennuie pas.
0: Exactement, réaccrocher, toujours reprendre cette.
1: Vous avez vu beaucoup de pièces de théâtre, vous, personnellement?
2: Non, pas tant. Comme on disait, comme c'était un petit peu un hasard, moi j'étais pas dans des études de théâtre ou quoi. On a vu quelques pièces de théâtre qui nous ont mis un peu des claques. Et en ce sens-là.
1: Vous avez d'autant plus de mérite, hein, parce que quand on est dans un milieu théâtral, culturel, etc., ou musical, je dis pas que c'est plus facile, mais enfin, on est baigné tout de même, donc c'est très bien. Et je crois que vous montrez justement aux adolescents que tout est possible. Hein. Je veux dire qu'il faut y aller, quoi. Il faut rencontrer les bonnes personnes. Hein. Je ne connais pas Neusch, mais j'ai l'impression que vous formez un beau trio, là.
2: Oui, encore une fois, on a eu. C'est beaucoup de travail, mais c'est aussi beaucoup de chance.
0: Beaucoup de chance,
2: Et ça, on en parle aussi justement dans la pièce. Il y a un passage assez intense et assez coup de gueule de Neusch où elle critique cet adage du quand on veut, on peut. Parce qu'elle dit oui, mais quand on veut, on peut, mais quand on est dans des bonnes conditions, on peut. Mais c'est pas le cas pour tout le monde, et je pense que c'est aussi des choses qui sont aussi ressorties dans les entretiens qu'on a eu avec les lycéens et lycéennes.
1: Alors je vous propose qu'on écoute un monologue de Neusch, et là vous êtes présent en accompagnement au piano.
3: Je parle depuis les familles cassées. Je gueule depuis les foyers instables et les mauvais beaux-pères, les mères qui pleurent dans tes bras et les frères qui font des conneries pour se faire remarquer. Je parle depuis la liberté donnée trop tôt et les mots que je n'aurais pas dû entendre. Je parle assise sur les mauvais genoux et pendue aux mauvaises bouches. Je crie depuis les mauvais rêves provoqués par les disputes et les images qui restent. Je parle fort comme une sœur que l'on n'entend pas au repas de famille, reléguée à la table des enfants. Je parle de la crainte de voir ses parents désœuvrés et abandonnés au vent de la solitude.

0: Alors sur Radio Alliance Plus, nous retrouvons donc Alix et Noémie, auteurs et scénographes de la pièce « Un juste milieu, injuste », là je le dis parce que en un seul mot, « mi-lieu », qui se joue donc à Redescend le 18 à 19h et à l'Odéon le jeudi 19 à 20h. Mais vous jouez aussi devant des scolaires.
1: Exactement. Ah, ça.
0: Donc, c'est important pour vous de jouer dans les scolaires. Et je suppose, vous commençant à vous connaître, que vous allez récupérer d'autres témoignages oui, d'une pierre deux coups.
2: C'est hyper important pour nous d'adapter aussi, de rester le plus proche possible des lycéens auxquels on parle. Et en fait, desquels on parle, puisqu'on parle depuis eux aussi. Mmh. Et donc, récolter leurs paroles, c'est essentiel. Oui. Ouais.
0: Et ça peut toujours, évoluer. Et vous êtes inquiet avant ces représentations ou pas trop ?
1: Non, je pense qu'on est quand même assez confiant parce que
0: là vous arrivez de répétition, donc
1: on est en pleine semaine de répétition et puis après ça va être une semaine assez intense parce que on va quand même jouer la pièce 6 fois en 4 jours.
0: Ouais.
1: Donc et c'est sur notre première grande tournée. Enfin c'est pas une grande tournée mais pour nous c'est quand même une grande tournée.
0: Ah ben bien sûr.
1: Du moins c'est notre plus grande tournée pour l'instant. Donc on est aussi très excités de rencontrer les publics. Lycéens, parce que chaque public lycéen est différent et chaque public en général est différent parce qu'on sait très bien que quand on joue au lycée de Rodillan ou à l'Odéon, on n'aura pas les mêmes réactions sur les mêmes passages. Mais c'est ça aussi qui est super chouette.
0: Mais la question, c'est pour ça que je vous parlais tout à l'heure de l'écriture, ça s'adresse aussi à des non-lycéens. On peut venir.
2: Ah, complètement. Et même si je crois que c'est essentiel.
0: Bien sûr.
2: Et on porte aussi cette parole pour les adultes, pour les parents, pour les grands-parents, puisque en fait il y avait ça aussi chez les adolescents, les lycéens qu'on a rencontrés, c'était mais comment on parle à ses parents ?
0: Le sentiment d'être incompris, de ne pas savoir leur parler.
2: C'est ça. Et je crois que cette pièce parle vraiment à toutes les générations. Et c'est ça qui est important.
0: Oui, oui. Donc, non, mais c'est pour ça que je parlais de la langue, parce que c'est vrai que quand on est plus âgé, on aime bien parler d'écriture, quoi, de style, et c'est pas négatif, hein, je veux dire, c'est important de porter tout cela. Alors j'ai l'impression que vous avez plein de projets. La compagnie ne va pas s'arrêter là.
1: La compagnie ne s'arrête pas là du tout. Déjà actuellement, en ce mois de février, on est exposé dans le cadre de l'exposition des diplômés de l'ESBAN, qui se déploie sur 4 lieux.
2: Oui.
0: Oui, il y avait la journée portes ouvertes le samedi dernier.
2: Et oui, parce que en fait, en plus d'être dans la compagnie, on est aussi artiste par ailleurs et jeune diplômé. Et puis au-delà de ça, les projets vraiment de la compagnie. Donc Noche a été lauréate de l'Institut français du Bénin et l'Institut français du Togo. Et donc elle a monté un projet qui s'appelle
1: Changer d'amour,
2: dans lequel elle parle de l'amour. Entre plusieurs continents, du racisme, de ce que c'est de vivre ailleurs, des problèmes de visa et de toutes ces questions-là. Mmh. Et puis, Alix vient de finir l'écriture d'une nouvelle pièce pour laquelle on est en pleine recherche. Les costumes sont en train d'être faits, les décors sont finis, enfin.
0: Le
2: titre, c'est Manopticon.
0: Et le sujet ?
1: C'est une pièce qui parle, du coup, il y a toujours cette idée de parler depuis. Mmh. Et là, on parle plutôt du regard patriarcal et des LGBT-phobies. Donc, en fait, on suit l'histoire et le parcours d'un jeune garçon homosexuel qui va découvrir son identité à travers la confrontation avec trois figures ancestrales qui sont une fille, une mère et une grand-mère. Et on est dans un autre registre parce que là on est dans quelque chose de beaucoup plus baroque, complètement queer, très déluré. Mais je pense que c'est aussi la variété, cette variété-là de projets qui fait que on ne s'ennuie jamais. Parce qu'on a un seul en scène sur l'adolescence, on a un projet queer drag sur les LGBT, on a un projet transfrontalier entre Bénin, France, qui interroge l'amour et les frontières.
2: Et puis qui met danse, performance aussi, puisque on vient de là.
0: Mais
2: donc,
0: oui.
2: Et puis Noche adore ça, jouer de la performance, se contraindre aussi sur scène. C'est une comédienne qui en veut, quoi, vraiment. Et donc on est en plein dedans.
1: Oui, et puis on articule ça aussi avec des projets qui sont plus plus art plastique entre guillemets, parce que chacun en a nos...
0: Oui, plus personnel.
1: Exactement.
0: En fait,
1: ça,
0: c'est une triade, mais qui peut être
1: exactement. La compagnie est une maison dans laquelle on des fois on est en coloc et des fois on vit chacun dans notre chambre. Et c'est ça qui est super, parce que voilà, Neuch, quand elle part au Bénin, elle fait ses projets là-bas, on la soutient et on discute, on se donne des avis sur les textes. Encore une fois, il y a cette horizontalité qui fait que on discute toujours de tout. Tout le monde donne son avis sur les projets et c'est ça qui fait qu'il y a 1000 idées à la minute. Bon, des fois, c'est beaucoup, mais...
0: mais après, on trie.
1: Exactement,
0: après,
1: ça décante.
0: Ça décante, et puis... vous avez du temps, hein, tout de même.
2: C'est ça.
0: Donc, là, deux représentations, donc, après des séances scolaires, et puis, les alumni, hein, tout de même, on peut vous voir dans les expositions, on va chercher vos noms. Alors, je vous ai appelé par vos prénoms, mais on va dire tout de même vos noms, ou vous les dites vous-même, Alix et...
1: Alix Dijusco.
2: Et Noémie Cartaillé-Combe.
0: Et Neuch.
1: Calmé Aronson.
0: Aronson. Donc voilà, on va aller chercher dans les quatre lieux donc, de l'alumni, donc les travaux des jeunes diplômés. Ben, bravo à vous. Et puis, vive le théâtre.
1: Merci
0: pas que. Vive la culture, vive
1: exactement.
0: La curiosité.
1: Vive le théâtre ouvert en résonance, en frottement avec tout le reste finalement.
2: Et vive la jeunesse aussi.
1: Surtout.
0: Et nous aussi, un peu
2: bien
0: plus.
2: Sûr. Mais peut-être qu'on est toujours jeunes aussi.
0: Merci à vous.
2: Merci beaucoup.

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0: 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Et des meilleurs en cette période des davalades et d'automne, où les températures fin les toboggans et les montagnes russes, que des s'apprestent une plat et bonne soupe que vous rêvez cool, vous rêquez que vous tourne d'une à d'ignac. Mais la classe doc avait étudié quelles sont les spécialités des soupes occitanes. Écoutez ça, quelles recettes qui sont à l'enco ancestrales et toujours actuelles.
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0: 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Et continuons avec la classe doc, de vous parla des pistous et des bouillabaisse. Escoutez.
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0: Sias Bendilo, Trent Vouleg, qui s'éclave la nostre rubrique des classes doc consacrée à la gastronomie de la davalade en autun, qui est des meilleurs qu'une bonne soupe. Justement, la nostre seconde rubrique va parler d'une association qui, sous nous, fait partie des ingrédients meilleurs pour aromatiser la soupe des cougourdes, qui n'est pas une spécialité nostre, vu que les cougourdes viennent d'Amérique, à quoi est bien connu. Mais ça aromatise ou met des coriandres. Coriandre est une association des soumeires qui fait clintir la langue à travers toute une fune d'événements qui s'y agissent à l'entour de la musique, de la danse traditionnelle, de la création actuelle ou du café occitan pour faire clintir la langue en un accueilli d'Anis Galvier à l'entour de ses activités. Bonjour Danis Galvier, bienvenue dans le Trent Vouleg.
6: Allez.
0: Est-ce que en direct des Soumeires avec l'association Coriandre avec un plat pour le programme de Davalade, on parle d'imprimer de la date d'Auweit de novembre et qui nous a presté le 25e ballet d'Autun. Et ça quoi Danis?
6: Et au 25. Un quart de siècle, donc des ballets. Bon, à quoi nous réjouissons pas, mais bon, est-ce qu'on a quoi?
0: Est-ce le corps de la davalade qui donne à un monde de l'invège de danse? C'est fara un maille d'une tente, per premier, toujours pensé à initial au monde de per transmettre à quel il danse. Est-ce qu'il y aura un talier, un milieu mégaire et lucette?
6: Et oh, comme des costumes, dirais-je, pour le ballet de la malade, avec un moment où tout le monde qui ne sait pas danser peut venir ensayer la cause. Et il y a toujours des mondes qui savent danser et qui tournent venir une bao per le moment qui est agréable et une bao per montrer tabé al monde montrer et aider le monde à accéder à la danse.
0: Est-ce compliqué de danser les danses traditionnelles ou est-ce quiconque qui s'apprend facilement?
6: Oh, c'est une cause compliquée pour se passer. Non. Non, il y a des danses qui sont compliquées. Il y a des danses qui, et évidemment, tu as venu à détailler un peu. Il y a un moulin détaillé un peu partout. Il y a quelques coriandres qui sont une coque de 15 jours, mais il y a d'autres dans la région. Donc des talias de danse régulières, pour apprendre des danses belles ou pas mal compliquées de coréens. Mais bon, pour les danses, il y a une moulin de danses qui sont aisées de danser.
0: Qui sont faciles d'apprendre, pas de sita kaokinum, par exemple, tout le monde peut danser la valse, par exemple, non?
6: Oui, la valse est une compliquée un peu.
0: Ah, la farandole, non?
6: Dirais. Et oh, la valse n'est pas tant simple qu'accord. La calaprène est un peu. C'est compliqué de danser la valse directement. Alors que danser une cercle circassien, danser une chapeloise, une rondelle de la forme simple, une escoutiche. Une escoutiche est plus simple qu'une valse. Une polka, évidemment, ou des choses comme ça.
0: Sont les danses qui donc seront une initiation avec l'hôtelier qui commence à 4 heures à l'espace Laurence Durel, les ACO.
6: Ouais, des 4 à 7. Comment, hein? Et donc, après Paquet Talier, on ira directement à le ballet, il ne fait pas directement. Il se casera par des mondes, passera par la case Repaille. Bon.
0: Il y a une Repaille qui partait déjà entre les ateliers d'initiation.
6: Non, même pas de Repaille qui partait déjà, t'as qui per la cause. Il y a une Repaille per les bénévoles de l'association, perché, bah, qui, et a même besoin d'un peu de temps per apprestar la.
0: Est-ce que le monde n'est pas de manger des food trucks ou de te vendre en ville ou manger au restaurant?
6: Il y a un moulon d'endrets à soumettre pour manger et donc faire comme quoi.
0: Donc, s'organise entre 7 tours et 8 tours et demi en luttant quand même de se poser un peu les papates, les gambettes, et avant de tourner au programme del ballet. Que justement, il y aura 13 groupes à Kestan. Enfin, il y aura Coriandre dans sa version nouvelle qui sera en 6, comme on dit. Il y aura Jugbal.
6: La version 6 est une version juste pour à quelle escadence, donc avec un camion des guitaristes musicistes.
0: Quel est-ce qui va venir jouer avec vous?
6: Donc Louis qui est cymbale et Steve qui nous va rejoindre pour la suite de l'aventure bruyante.
0: Est-ce le premier coup qui jouera sur scène sur l'impun avec vous?
6: Et j'ai joué une coupe d'une carrière, mais per l'impum, sera le premier corps.
0: Dès qu'est le répertoire des Coriandre depuis l'album Camine d'Estelle?
6: Eh bien, donc, avec quelques trosses de mailles, mais bon, avec toujours, depuis 30 ans, ou gagrébé, 30 ans sera l'an qui vient, donc elle marqua.
0: Ah, marquant la date.
6: Mais un répertoire qui se séguit d'un pays très dense, séguit, commence d'abord, une part de quelques jours, à dire. Et puis, il y a le répertoire un peu classique, que le monde espère, quand même nous voir, en général.
0: De qui veulent dire à quoi perdre que les auditeurs qu'on ils sont pas forcés d'amener, Danis?
6: Ben, il y a des mondes encore qui ne connaissent pas Coriandre, c'est pas possible.
0: Et si? Vas-y, explique-nous.
6: Avec des trosses qui jouent depuis 30 ans, ou qui comprennent, et que le monde nous demande comme la marmite d'or.
0: La marmite doc, est-ce que le titre d'un album des Coriandre ou...
6: ouais, le titre du premier album est d'une trosse, donc
0: qu'est une bourreille, hein, comme il semblait.
6: Non, ouais, une bourreille de justesse.
0: Donc des bourreilles, des danses, per danza, un karaki, adaptas le votre répertoire. Ils sont des créations ou sont des adaptations des musiques traditionnelles ou plus les autres d'actuelles? Il y a toujours à qu'est-ce en avenir.
6: Il y a une part de toutes. Il y a des traditionnelles, il y a d'adaptations et il y a des créations. À l'Ordre, il y a surtout toutes des créations, mais bon, reprenant des causes qui sont des classiques.
0: Des grands classiques pour la danse. Et mais justement, en écoutant une trosse tirée de votre album, le Camin d'Estelle, et nous nous retrouvons après pour évoquer les autres groupes et bien l'actualité des Cafés Occitans, pour l'association Coriandre, c'est Boulegobain, si vous m'y écoutez.

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0: Son accordéon?
1: Composé d'une grande partie d'accordéon et qui est menée par. Me tourne en partie. Donc, par Marilou. Qui donne des courses d'accordéon et que le monde qui prend des courses est indralia directement dans quelle fanfare. C'est-à-dire que cadun est appelé à en directement jouer pour le monde, à le niveau où il Et il y a un mail du niveau, il y a qui joue force plat, et il y a qui joue qui vient ou qui comprend que commence à l'accordéon, mais qui a une partie d'académie, c'est une vieille d'apprendre l'accordéon à gradio et une vieille d'écouter la cause force à gradio. Et donc nous ferons l'accueil et puis après l'interplateau. L'interplateau.
0: Le cambiament, quand coriandre et jukeball, là, ils seront à la place. Quand est-ce qu'ils commencent? Est-ce jukeball en premier, coriandre en second?
1: Non, coriandre en premier.
0: Est-ce coriandre en premier? Coriandre, si il y a un musicien, nous avons dit tout à l'heure, il y a le guitariste, tu que si il y a le cant et à la hautboy, un maï di flauto. Il y a.
1: Je te vois, ne te veux pas.
0: Et quels sont les quatre autres que vous pouvez présenter un peu?
1: Donc, il y a deux guitaristes qui sont même bâtis, donc une fois très améliorée. Après, il y a la Cathy qui joue des violons et un peu des mandolines. Il y a le Manu qui est à la basse. Il y a Lou Vivian qui est à la tustaria et pense qu'il fait le tour.
0: Et bien là, les sonorisateurs qui sont toujours importants. Le trio de jukeball est composé de 13 musiciens dont 10 ont déjà fait partie de des coriandres pour le passat, ça y est bien compris.
1: Et bien, il y a Lou Julien et l'Alex qui est donc au format un groupe jukeball qui est un groupe de représentants des causes pas traditionnelles à la base, mais qu'il y a une fois des trois experts dans ça. Et puis il y a la Marilou justement qui joue d'accordéon à Meles depuis 13 ans.
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1: Eh bien, oh, évidemment, déjà la langue est acquise à mes las paroles de coriandre qui souviendraient tout à fait. En occitan. Et puis, la langue est tombée acquise parce que, dans l'oubliaille des fans et dans le public, il y a des gens qui écoutent.
0: Justement, à soumettre à mes coriandres, utilisez bien la vostre énergie pour nous parler des cafés occitans. Il y a une qui est à venir, qui se fera le 12 de novembre à Jazz Corner Café, qui met le cinéma à l'honneur. À travers des rives de Thau aux lagunes de Camargue, des projections, donc des scapulums ou des films entiers, des Claudie Gagnaire, qui voulait se montrer au public. Un café occitan commence en général à Sieyes ou Remiage, mais est-ce possible de venir très des essais tour au Péra Duda? De qui veut le dire, Danis?
1: Eh bien, c'est-à-dire qu'un café ox, c'est une cause qui s'appresse, parce que dire un café ox, c'est pour manger et boire une coupe, Et nous mangeons, ben, nous la prestons à départ des 5 heures d'après-midi.
0: Donc, si on vient à Sincourt, on peut ajouder à prester l'apéritif et
1: oh.
0: pas au
1: Et
0: dé.
1: c'est un moment, parce que c'est un moment où justement, c'est une force en occitan, dans la vie.
0: Si vous voulez, c'est ce qu'agace à l'ICES et pour faire du mousse tout en char à la langue, à qui pouvez venir au Jazz Corner, donc le 12 de novembre à partir des 5 cours. Mais après, à qu'est-ce préparatif gaudius et savourous, il y a qui un ménage, une sorte de voyage entre documentaire et fiction, mais à qu'est-ce cinéaste, 13 films, donc de Claude et Timon Gagnaire. Qu'est-ce qu'il y avait causé à quelle animation, perché?
1: Eh bien, nous sommes rencontrés avec Claudie Gagnère, qui a présenté un projet dans le rôle de Soumeyre. Et donc, nous sommes rencontrés, et j'ai proposé de faire un café, et bon, a accepté. Et puis, j'ai dit, écoute, Soumeyre, sérieux, mais là, que nous, sais-tu qui va le programme? Sais-tu qui va nous préparer la cause que vous nous montrez?
0: Alors, à causite très escapoulon, il y a Femme de Camargue d'une coustate.
1: Moi, qui sera un film complet, Femme de Camargue.
0: Ah, qui évoque les figures féminines dans cet univers trasqué patriarcal, des traditions des Camargues. Un téléphone, quand même, prenne une des mailles et mailles sa place, non?
1: Eh bien, justement, c'est bien cool que c'est un jeu qui a mis à l'encontre des femmes qui ne sont pas joues et qui nous qui pressent les places, bon, qui ne font pas hésite, et d'autres qui sont à Farga, à l'Ordar, leur activité d'Ingamargue. Et donc des jours. Et donc, c'est une cause qui est franchement intéressante. Ouais.
0: Le second est une mène du ménage à Yves Rouquet. C'est un court-métrage?
1: C'est une petite trosse d'un film qui est fait avec Claudie Gagnère, qui est Les Enfants du Diable. Les Enfants du Diable est un film qui célèbre dans Cévennes pendant la résistance. Donc, c'est un film qui est le film qui est le mal connu de Claudie Gagnère. Et il y a une trosse qui est un poème des Roquettes. Et qu'est-ce dit dans une circonstance que vous ne pouvez pas dire, parce que si nous.
0: Suspense.
1: C'est pas vous la peine de venir.
0: 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Et effectivement, tout à coup, c'est Farah, donc, al Jazz Corner Café, une lieu plein de chanutes qui vous accueillissent régulièrement, même pour les cafés aussi, t'as un Ezako?
1: Eh oui, Ezako, pour le café, il y a 4 lieux. Et donc, il y a selon le café, qu'on a dit l'une ou l'autre, et à qui est-ce dit le Jazz Corner Café, un nom complètement occitan.
0: La réservation est conseillée, la participation est libre, mais quand même.
1: Il n'y avait pas d'étude de réservation. Donc, parce qu'il y aurait qui pourrait accueillir le monde, que c'est pour mettre à l'entour de 120-130 personnes.
0: Ah, mais le monde ne peut donc pas manger assez tard, la raquette de Serdaki. Si.
1: Ah, non, mais ne mangeons pas jamais assez tard pour le.
0: Per le café
1: 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Per le café hoc, nous, c'est une manche d'reite et on te le monde char entre elles et c'est un moment de convention.
0: D'accord, dis, ben merci, Dani. Si vous voulez m'aider à entretenir, je suis à questions, événements, donc dans le ballet, dans le de novembre ou dans le café occitan, dans le 12 de novembre, on te pouvait nous renseigner.
1: Oh ben, il y a possibilité d'en sur le site, sur le Facebook des Café Hoc, parce qu'il y a mal d'un Café Hoc, et qu'il y a des Café Hoc tout au Randal, hein. Il y en a une per mes Axoumer. Et puis, c'est pour trouver le programme complet, justement, des Café Hoc des Soumer, sur le site, vous direz www.coriandre.info, info, coriandre.info. Et donc, va sur le site, Kalana, sur la partie d'association, et Trobara, ça qui le programme complet des Café.
0: Eh bien, grand merci, Dani, c'est Lungomai. J'espère que les vostres initiatives seront encouragées de succès. Et vous disiez au plaisir, vous pouvez tourner à Dilutrent Bouleg quand vous voulez, pour nous présenter les vostres activités.
1: Et bien, sera un plaisir, évidemment.
0: Grand merci.
1: Et puis, hein, pour le monde, rendez-vous 17 à Soumer, pour le 25e balai d'automne.
0: Adieu, Ganis. Grand merci.
1: Adieu.

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Et si vous voulez m'aider d'entrer enseigne sur quelle date, vous pouvez regarder sur le site en ligne de l'IEO 30, Institut d'études occitanes 30, qui est www.ieo30.org. 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Grand merci à Louis pour la technique. Vous disiez de vous tenir fiers et de nous retrouver d'une quinzaine de jours sur les zones de Radio Alliance Plus, Radio Gris Ouverte, Radio Lingadoc, Radio Système ou Radio Occitanie.

0: C'était Claudine Paul dans le 30 Boulegs. 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
1: Ouais. 2019, dans le 18, dans le périmètre. 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
7: Bonjour, bonjour à tous. Clap Cinéma de septembre. C'est la rentrée scolaire, c'est la fin des vacances, c'est les vendanges. On va peut-être parler de tout ça avec notre ami Jean-Max Méjean. Bonjour Jean-Max.
8: Bonjour Sylviane.
7: Alors ces vacances chaudes.
8: Oui, ben, je crois que le raisin sera bien mûr. Je crois d'ailleurs qu'elles ont été avancées,
7: oui,
8: les vendanges, parce
7: avancées.
8: Que bon, avant c'était septembre, c'est pour ça qu'on a choisi. Mais là, il y a des endroits où elles sont déjà finies, ou peut-être même le vin est déjà prêt. Mais
7: oui,
8: bon.
7: Peut-être pour échapper aux orages qui peuvent ravager les vignes en quelques minutes.
8: Ouais.
7: Bon, le mois d'août s'est bien passé, un festival Péplum à Arles.
8: Voilà, oui, alors festival Péplum qui était une bonne cuvée, puisqu'on va rester dans le registre des vendanges. Non, moi, j'étais déjà allé l'année d'avant, mais moins longtemps, et là, j'y suis allé.
7: J'en avais bien profité.
8: Voilà, parce qu'en même temps, on en profitait pour... puisqu'ils sont partenaires du livre que j'ai dirigé sur
7: l'Antiquité
8: à l'écran. Et donc, il est arrivé, quand même, il est arrivé dans les temps, et on a pu le présenter, faire des photos. D'ailleurs, si vous allez sur YouTube ou sur,
7: j'ai vu.
8: Ou sur Facebook, vous verrez des photos. Non, c'est une ambiance très sympa. Et il y a un choix assez éclectique, justement.
7: Oui, quand j'ai vu les titres, je me suis dit...
8: Alors, le succès, ils ont dépassé tout, je crois que ce sont 1200 entrées. C'était pour Astérix et Cléopâtre, bien sûr. D'Alain Chabat, qui est drôle. En fait, dans cet endroit, donc le théâtre antique et puis le public, eh ben, finalement, j'ai beaucoup mieux apprécié ce film, finalement.
7: Alors, on ne parle pas de l'Odyssée, vous avez aimé, pas aimé.
8: Alors, l'Odyssée, c'est difficile maintenant, mais moi je trouve que... Alors là, ça mériterait toute une émission, d'ailleurs, pourquoi on ne la ferait pas, une émission sur la critique de cinéma. Je trouve, bon, c'était peut-être comme ça dans les années 60, parce qu'il y avait des chapelles qui s'entretuaient, les cahiers, les MacMahoniens, et là, c'est n'importe qui maintenant peut être critique, parce qu'il suffit de publier sur les réseaux sociaux son avis. Attendez, je ne dis pas ça par prétention, mais je pense que...
7: Il faut argumenter, quoi, tout de même.
8: Il faut argumenter, et puis là, je ne sais pas... Moi, je me souviens qu'il est sorti mi-juillet, le film, donc l'Odyssée, je l'ai vu à ce moment-là, parce que j'avais hâte, bien sûr, et je n'ai pas été emballé, pour le moins.
7: Bah, moi, je vous dirais que j'ai vu la bande-annonce et j'ai dit « j'irai pas ».
8: Mais c'est sombre. Et
7: pour moi, ce n'est pas la Méditerranée. C'est pas...
8: Non, puis c'est froid. La Méditerranée, il faut voir, justement, dans le tournage, c'est une mise en abîme, mais le film « Le mépris » de Godard, c'est l'Odyssée. Mais on a des vrais, c'est tourné vers l'île de Capri, la mer est vraiment bleue, le ciel est bleu, les roches sont rouges, voilà, là, on dirait effectivement que c'est filmé en Écosse, et en hiver en plus. Voilà, mais il n'y a pas que ça. Et alors donc, il y a eu un moment, les gens avaient l'air de détester, donc je me disais, je ne suis pas le seul. Et puis il y a eu un retournement, et maintenant on ne peut plus rien dire.
7: Ouais. 7 millions d'entrées, vous m'avez dit ?
8: 7 millions d'entrées, pratiquement 7 millions d'entrées. Oui, on a peut-être même passé à 7 millions en France.
7: Il y a l'IMAX aussi. Donc
8: seulement
7: ce
8: en
7: côté,
8: France. L'IMAX, oui, mais je pense que ça apporte rien au film en lui-même.
7: Bon, on voit, Jean-Max, que vous avez plein d'idées d'un tas de sujets. On a toute l'année pour parler, peut-être de changer un petit peu le déroulé des émissions, la structure. Aujourd'hui, on a choisi les vendanges. On fera bien sûr les sorties de septembre et puis vos coups de cœur. On illustrera par trois musiques sur les vendanges. Et bien évidemment, puisqu'on veut à la fois rendre hommage aux femmes chanteuses et comédiennes, on va commencer par
8: Marie Laforêt,
7: les vendanges de l'amour. Ça y est, j'entends la musique.

0: Alors, je vois que vous m'avez fait une liste donc.
1: Oui, elle est
0: films.
1: Un peu longue. Hein. Je ne sais pas si on va avoir le temps de tout détailler. Mais mettons...
0: Moi, je pointe ceux que je connais. Bon, je ne les connais pas tous. Il y a des fois, je suis un peu étonnée parce que, par exemple, Le bruit des glaçons, je n'aurais pas mis ça dans un film sur les vendanges.
1: Non, mais c'est... il y a deux parties, si vous voulez.
0: Ouais.
1: Alors, en fait... Déjà, dire un mot quand même, pourquoi les vendanges et pourquoi... Alors, quand on dit les vendanges, c'est une thématique quand même assez large. Pourquoi cet appel du vin? Pourquoi cette fascination devant les récoltes, le fait que le raisin devienne du vin, etc. Ben c'est un hommage sous-entendu à Bacchus, au Bacchanal. Mmh. Hein. C'était une divinité qui était très choyée chez les Romains. Et donc là, nous, dans notre société, qui est quand même devenue un peu tristounette, je trouve... On a gardé peut-être que le bruit des glaçons, c'est-à-dire en fait les maîtres de pastis pendant la feria, c'est-à-dire un peu boire pour boire, quoi. Voilà. Ouais. Alors c'est pourquoi dans les films, les premiers sont des films sur les vendanges, voilà, et les autres après, ben c'est sur boire et déboire, c'est-à-dire l'alcoolisme, voilà. Moi je pensais que ça pouvait rentrer. Les films sur l'alcoolisme peuvent rentrer évidemment dans la thématique des vendanges parce
0: Bien
1: que
0: sûr.
1: Sans vendange il n'y aurait pas d'alcool.
0: Puis de toute façon, c'est votre émission, c'est vos bon. Choix, c'est votre culture, et Dieu sait que vous connaissez des films. Donc vous commencez par Mondovino.
1: Voilà, Mondovino qui est sorti en 2004. Alors je ne sais pas si vous vous souvenez, le barouf qu'il avait eu ce film.
0: Pas vraiment,
1: ah, 2004. Ben, si, Télérama, les couvertures du Nouvel Obs, du Monde. On ne parlait que de ce film de Jonathan Nociter. On attendait quelque chose. Moi, j'attendais une révélation. Je disais, enfin, un film sur le vin.
0: En fait,
1: c'est un documentaire sur la façon dont les vignobles italiens se font un peu, comment dire, uniformisés par les gros manias de Californie. Et alors, voilà, ça avait été une pierre lancée dans le marigot des cultivateurs, hein. Et vinicole, évidemment.
0: J'avoue que j'ai pas un souvenir très précis.
1: Et qu'est-ce que c'est devenu, cette influence? On ne sait pas, on n'en parle plus. On aurait dit que tous les riches avaient acheté les grands domaines italiens. Bon, on continue à boire du vin italien. On boit du Cossière de Nîmes. Est-ce que ça a été acheté par...
0: Je ne sais pas.
1: Par la Silicon Valley? Non, je ne crois pas. Hein.
0: Vous donc, en posez des questions, Jean-Marc.
1: Bon, et du coup,
0: ensuite, en deux...
1: Eh bien, après ce même Jonathan Nociter, en 2016, il a remis le couvert avec un autre film, Résistance naturelle. Eh bien, là, on n'en a pas beaucoup parlé. Je le cite simplement... Pour l'associer, voilà.
0: Alors, je vois en troisième, je note que
1: voilà,
0: vous avez mis le nom de Gustave Carrère,
1: oui,
0: qui était l'invité de Une salle sous les
1: exprès.
0: Étoiles.
1: Voilà, parce que
0: on
1: ça va
0: passer
1: faire
0: l'émission qui a été enregistrée
1: voilà.
0: avec lui. Donc, Saint-Amour.
1: Saint-Amour. Alors, est-ce que vous l'avez vu? C'est un film très drôle. Un film,
0: je ne suis pas certaine.
1: De
0: suis...
1: Benoît Delépine
0: et
1: Gustave Kervaine, qui est sorti en 2016 aussi. Et alors, c'est Depardieu et Benoît Poelvoorde qui sont des alcooliques et qui font la tournée,
0: oui, ça y est,
1: la
0: ça
1: tournée
0: me revient.
1: Des vignobles et ils goûtent tous les vins. Voilà. Alors c'est complètement déjanté, c'est très sympathique.
0: Ouais.
1: Alors déjà, vous voyez, il y a quand même un peu d'alcoolisme là-dedans.
0: Oui, c'est une apologie de...
1: C'est la dive bouteille, comme disait Rabelais. Hein, il faut aimer boire, mais avec modération. C'est-à-dire boire pour être gay, pour être...
0: Mais pour pas être
1: pour
0: ivre.
1: Pour être ivre, enfin un peu ivre.
0: Ouais.
1: Enivrez-vous, disait Baudelaire.
0: Mais
1: oui.
0: C'est vrai que septembre, c'est aussi le mois de la feria des vendanges à Nîmes.
1: Alors voilà, oui.
0: L'alcoolisme, il est pas mal aussi.
1: Mais
0: hein.
1: C'est ce que je vous disais. Je veux dire, on a gardé plus que les bouteilles, en fait.
0: Ouais.
1: Alors, c'est du 17 au 20 septembre, donc...
0: C'est en même temps que les journées du patrimoine. Chaque année, ça tombe en même temps que les journées du patrimoine.
1: Bah, c'est une bonne idée, ça tient. Mais si vous entendez cette émission, allez donc aux vendanges, à la feria des vendanges, pardon, pour vérifier, et enivrez-vous, mais pas trop. Hein.
0: Alors, pourquoi vous avez choisi Une grande année de Ridley Scott?
1: Alors, c'est un film, c'est étonnant de la part de Ridley Scott, qui a réalisé Gladiator,
0: bien sûr.
1: Qui en 2006 nous avait sorti, donc un peu après le Gladiator 1, nous avait sorti ce film qui se passe en Provence et qui raconte l'histoire d'un riche de la City qui hérite d'une grande propriété viticole dans le midi de la France et qui décide d'y aller, voilà. Et c'est avec Marion Cotillard. Voilà.
0: Je ne me souviens pas non plus.
1: Alors, c'est un film à la fois sur le vin et sur l'amour. Mais en général, ça va de pair.
0: Vous choisissez aussi des grands réalisateurs, parce que je vois après ce Kinolide, Cédric Clapiche, voilà. 2017. Donc il y a les réalisateurs, mais il y a aussi les actrices, puisque J'ai épousé une ombre, vous l'avez choisi pour Nathalie Baye.
1: C'est voilà,
0: aussi lui
1: oui.
0: rendre alors, hommage.
1: Oui, alors ce Kinolide de Cédric Clapiche est encore une histoire de domaine viticole. Alors pourquoi ces domaines viticoles, comme on verra d'ailleurs dans le film où joue Nathalie Baye, J'ai épousé une ombre. Pourquoi ces domaines viticoles inspirent-ils tellement la littérature et le cinéma? Parce que ce sont des endroits qui rapportent énormément d'argent. Mmh. Ce sont des placements, vous savez, les Japonais, les grandes stars d'Hollywood, même notre cher Gérard Depardieu, avec Carole Bouquet, avait acheté...
0: Elle l'a revendu.
1: Elle l'a revendu, mais ils avaient acheté des domaines. Il y a même... Bon, enfin, même...
0: C'est des placements, en fait.
1: C'est des placements. Mais bon, pourquoi ils n'achètent pas des champs de blé? Je ne sais pas. Pourquoi des vignes?
0: Ou du champagne.
1: Le champagne, ça rapporte...
0: Mais champagne.
1: Le champagne, je crois que ça reste très familial.
0: Très familial
1: hein, oui, c'est très cloisonné.
0: Donc, c'est vrai qu'on rend hommage à Nathalie Baye. J'ai vu qu'à Angoulême, là, il y a eu une place qui a été... qui a pris le nom de Nathalie Baye. Donc on va faire une petite pause musicale et on parlait de chansons.
1: Eh bien justement, oui.
0: Pierre Perret.
1: Ben oui, le
0: vous
1: vin.
0: Adorez.
1: Ah ben non, mais alors là c'est un récital de jeu de mots justement sur les grands crus.
0: Sur les grands crus.

0: Alors, sur Radio Alliance Plus, pour cette émission de septembre intitulée « Les vendanges », on parle bien sûr du vin avec Jean-Max Méjean, qui choisit un thème cette fois-ci. Donc, c'était les vendanges, c'est aussi la rentrée. Alors, j'énumère un petit peu parce que vous avez choisi aussi « Des jours meilleurs »,« Le dernier pour la route »,« Flight », Un singe en hiver, Ciao Pantin, L'enfance nue, Garance.
1: Eh bien oui, mais tout cela, c'est une liste qui peut vous paraître peut-être un petit peu, comment dire...
0: Longue.
1: Longue,
0: mais c'est très bien.
1: C'est tous les films qui abordent le sujet de l'alcoolisme, ouais. Et sur des genres différents. Mmh. Parce que c'est bien beau de boire, mais l'autre côté, c'est qu'on peut devenir évidemment alcoolique. Alors,
0: Moi, je pensais à un singe en hiver qui m'avait beaucoup marqué.
1: Ah ben voilà, le singe en hiver d'Henri Verneuil.
0: C'est une sacrée couche. Hein.
1: Voilà, et il y a un qui m'a beaucoup plu, je ne sais pas si vous l'avez vu, c'est Fly de Robert Zemeckis, 2012, et qui donc raconte l'histoire d'un pilote... alcoolique,
0: ah,
1: un
0: oui.
1: pilote d'avion.
0: Oui, oui, ça y est.
1: Et le film est magistralement bien fait, avec, donc je suppose que ce sont des maquettes, on voit le pilote conduire en état d'ébriété, et c'est vraiment...
0: Vous avez une mémoire étonnante, hein, parce que quand vous m'en parlez,
1: non,
0: je dis,
1: pas tant, parce que je voulais citer le nom de l'acteur, qui joue d'ailleurs dans Gladiator 2.
0: Oui.
1: Mais si.
0: Ah, il va le chercher.
1: Non, mais c'est triste d'avoir des noms aussi célèbres comme ça qui vous dépassent. Bon, enfin bon, ils mettent pas les noms des comédiens.
0: Zut.
1: Ah si, voilà, Denzel Washington.
0: Je pensais à lui, mais j'osais pas.
1: Il fallait le dire.
0: J'osais pas.
1: Voilà.
0: Alors moi, j'avais beaucoup aimé Ciao Pantin.
1: Moi, c'est mon film.
0: Coluche.
1: Un de mes films préférés.
0: Coluche, pas de hack-kick.
1: Ah oui, Coluche. Puis l'atmosphère poétique, néo-réaliste, post-néo-réaliste, avec ce garage. Mmh. Ah non, c'est un très très beau film.
0: Et alors dans les films plus récents, je vois que Garance en...
1: Voilà,
0: septembre.
1: Jeanne Herry, donc qui est la fille de Julien Clerc et de Miu Miu, et qui
0: J'aime beaucoup ses films précédents.
1: Voilà, moi aussi.
0: Elle a fait Pupille, elle a fait.
1: Et elle avait fait un film aussi où les gens parlaient. C'était un cercle, oui.
0: Là,
1: elle revient Garance. Donc c'est un hommage donc au titre Les enfants du paradis. Et c'est l'histoire d'une actrice qui est célèbre et qui peu à peu s'enfonce dans l'alcoolisme. Voilà, on n'en dira pas plus. Il sort dans pas longtemps puisqu'il sort le 23 septembre sur tous les écrans français.
0: Alors, je suis en train de penser que j'avais fait une émission avec, sur les vins, les cépages résistants aussi, parce que là, on parle de l'alcoolisme, mais il y a aussi l'avenir de la vigne. Hein, c'est-à-dire qu'on en parle beaucoup avec la canicule. Et il faudrait réécouter l'émission que j'avais faite sur les cépages résistants.
1: Alors, ils sont résistants à quoi? Au gel ou...
0: Ils n'ont plus de pesticides, en fait. On n'utilise plus du tout de pesticides, mais je crois qu'ils avaient été interdits. Donc, il faudrait que je regarde. Enfin, c'est une remise en route, hein, l'émission de septembre.
1: D'accord. Bon, allez, soyons fous.
0: Et puis, bon, le dernier pour la route, c'était...
1: Alors, dernier, Philippe Godot, qui est un producteur, qui était atteint lui-même d'alcoolisme et qui a fait... Ce film, Le Dernier pour la route, comme son nom l'indique. Hein,
0: ça, une sorte de thérapie, une sorte de...
1: Oui, une sorte, puisqu'il s'en était sorti, de raconter comment ça arrive, parce que c'est quelque chose, c'est vrai que ça prête toujours à rire, l'alcoolisme, mais c'est quand même quelque chose qui détruit les êtres, les familles et tout. Hein.
0: Et dans les films américains, moi je vois, ils ont toujours leur verre de whisky, ils rentrent, hop, whisky.
1: Surtout dans les années 40-50.
0: Ouais, mais même maintenant, ou le verre de vin, je sais pas, moi
1: le vin. Oui, le vin. Les films coréens. Il n'y a pas un film coréen sans qu'il n'y ait pas un banquet où tout le monde se termine avec le saké coréen. Il y a L'enfance nue aussi de Maurice Pialat, qui est un hommage à son père, en fait. Pas vraiment. Qui est l'histoire, donc. C'est traité comme un documentaire. C'est sur les enfants qui ont été adoptés. Et c'est très émouvant comme film.
0: Donc un panel de films, c'est vrai que les vendanges, en fait, ça nous permet d'aborder un tas tout de même de sujets. Et puis pour la troisième musique, on va changer de registre, puisque vous avez choisi dans le ballet Gisèle, La marche des vendanges.
1: C'est d'Adolphe Adam, c'est 1841.
0: Et vous m'avez rappelé que...
1: De... Théophile Gautier.
0: Théophile Gautier, voilà. Donc La marche des vendanges, ballet classique.

0: Alors, sur Radio Alliance Plus, comme d'habitude, dans les émissions de Jean-Max Méjean, il y a aussi les sorties du mois. Donc là, vous avez trois films pour septembre. Et puis, on parlera aussi un petit peu de deux films récents, Fjord et Soudain. Alors, dans les sorties de septembre, vous avez choisi trois films, trois adieux.
1: Alors, trois adieux. Je dois confesser que pendant cet été, j'ai été paresseux. Enfin, non, pas vraiment paresseux.
0: Non, vous avez échappé la canicule dans les salles obscures.
1: Et le peu qu'on arrive à voir, c'est quand on nous les envoie en lien VOD. Donc, Isabelle Coïsset, c'est quand même quelqu'un qui a marqué le cinéma, on pourrait dire, catalan, je crois qu'elle est catalane, espagnole, et là, elle nous sert un film qui est tout recentré sur des personnes, et c'est un film assez triste, mais c'est difficile d'en parler sans dévoiler. Donc, je conseille d'aller le voir.
0: Vous conseillez d'aller le voir.
1: Parce qu'il sort en septembre.
0: Les héros du Louvre d'Elie Chouraki, vous êtes moins...
1: Alors là, c'est classique en fait. Elie Chouraki fait des films assez... Alors c'est le contraire évidemment d'Isabelle Coïsset et tant d'autres. C'est un film, disons quand même, qui parle, vous savez, quand la France a été sous l'occupation, et les œuvres de le travail des résistants qui était de sauver, alors là c'était pas de sauver des êtres, quoique ça va de pair, mais de sauver des œuvres d'art, du rapt qu'auraient pu ou que faisaient les nazis. Donc voilà, alors c'est tout dans un clair obscur. Donc c'est avec Cadmerade et ça se passe souvent évidemment dans des endroits obscurs parce que c'est des choses où, et au Louvre bien sûr.
0: Mais pourquoi ne pas parler de l'héroïne dont je me souviens plus le prénom mais qui est Valant qui a été la petite souris très discrète qui a noté tout ce que les Allemands avaient...
1: Mais elle travaillait au Louvre.
0: Elle travaillait au musée du jeu de paume.
1: Ah, du jeu de paume,
0: et je ne sais plus son prénom, et c'est dommage, Valant, V-A-2-L-A-N-D, et elle a vraiment été une héroïne. Mais vous voyez, on préfère passer sur un homme. La vie d'une femme.
1: Alors là, c'est Léa Drucker dans un film de Charline Bourgeois-Taquet. Et là aussi, ça sort en septembre. Et c'est encore un film, puisque vous disiez qu'on parlerait
0: de Soudain,
1: c'est encore un film sur l'Alzheimer. C'est l'histoire d'une femme qui s'aperçoit que sa mère est atteinte de la maladie d'Alzheimer.
0: Et comment réagir
1: C'est vrai que c'est une maladie étrange qui fait très peur parce qu'elle est très imprévue et elle ne se développe pas de la même manière chez tous les êtres humains. Elle prend des formes différentes selon les cas.
0: Alors ça nous permet de parler aussi de Soudain. J'avoue que j'hésite parce que 3h20, moi j'ai beaucoup de mal. Alors, passer 2h, 3/4, j'ai beaucoup de mal. Vous l'avez vu, ce film, on en parle beaucoup en disant que c'est une merveille. C'est pas qu'Alzheimer, c'est la vieillesse, c'est les EHPAD.
1: Oui. Alors déjà, les deux actrices, hein, Virginie Efira et Ryuzuke Hamaguchi, ont obtenu la Palme d'Or de l'interprétation féminine à Cannes en 2026. Bon, déjà, vous me direz, c'est quand même une marque d'honneur qu'on leur a fait. Bon, effectivement, elles sont toutes les deux dans des genres complètement différents. Elles sont vraiment formidables. En plus, surtout Virginie Efira, elle est pratiquement dans tous les plans.
0: Elle
1: avait appris le japonais, parce qu'en fait, dans le film, c'est nécessaire, elle a vécu au Japon, donc comme elle était étudiante, donc elle est censée connaître évidemment le japonais. Mmh. Alors, on a les deux. On a l'Alzheimer pour ce qui est des personnes qui sont dans l'EHPAD, et pour l'artiste japonaise. On apprend dès que... Alors, on ne va pas divulgâcher le film. Enfin, il faut bien quand même dire que quand elles se rencontrent toutes les deux, à l'issue d'une pièce de théâtre qu'avait montée la japonaise à Paris, on apprend très rapidement que la japonaise souffre d'un mal incurable qu'on appelle le cancer. Voilà. Et les deux maladies vont se recouvrir et montrer finalement, alors évidemment c'est du cinéma, hein, mais l'art d'accompagner les gens.
0: Oui. Non, je pense qu'il est nécessaire ce film, parce qu'il y a de plus en plus de cas, et puis je lisais, 25% de la population française a plus de 65 ans, donc c'est sûr que la vieillesse, ça va devenir un problème de société. Mais, Notre sujet, c'était les vendanges, là, on est...
1: Ah ben oui, alors là, c'est...
0: Faut boire un peu pour...
1: Là, c'est les... Non, mais en fait, aussi, il y a le fait, justement, c'est... Bon, c'est... vous me direz que tout a rapport avec tout, mais le... la thérapie qui est utilisée dans cet EHPAD, on va dire, quand même un EHPAD de luxe.
0: De luxe.
1: Hein. Mmh. C'est pas n'importe quel EHPAD. Hein. C'est la... C'est une thérapie douce, c'est-à-dire il faut regarder le patient.
0: Oui, oui, c'est l'extrait qu'on voit toujours.
1: Voilà. Regardez-le bien. Il faut bien le regarder en face, il ne faut pas hésiter à le toucher. Voilà. Les pauvres.
0: Il faut avoir le temps.
1: Ben voilà. Hein, les, quand dans les EHPAD où elles ont 45 malades.
0: Oui, qu'elles disent à peu près 3 minutes pour la toilette. Hein,
1: voilà, c'est ça.
0: Bon, bah, écoutez, on va conclure là sur cette notion
1: ben,
0: un peu pessimiste.
1: Il faut bien qu'on se remette de nos émotions.
0: On devait parler de Fjord, mais on n'aura pas le temps. On le fera la prochaine fois. Il vient de sortir. Là aussi, il y a beaucoup d'avis partagés. C'est le.
1: Ben
0: c'est la rançon du cinéma, je veux dire. On peut être pour, on peut être contre.
1: Oui, ben on peut discuter sans s'étriper, sans s'insulter quand même.
0: Et de faire une bonne critique. Voilà. Merci Jean-Max et à
1: merci
0: très bientôt.
1: Merci Sylviane,
0: une
1: à bientôt.
0: Fois par mois. Merci encore de votre régularité. Merci.
1: Merci.
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4: Non, c'est pas seulement un jour d'un, c'est beaucoup plus que ça. C'est le fait de pouvoir exister. Alors, la seule possibilité pour eux d'être reconnus, c'est étant de donner à la société un élément qu'elle n'a pas. Parce qu'en samba, ils sont les caïds et ça, personne ne pourra les imiter. 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
2: Bonjour à toutes et à tous, soyez les bienvenus à l'écoute d'RFI, Radio France Internationale en direct de Paris. Il est 18h.
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2: Mercredi 16 septembre, au sommaire de cette édition, quelle est la politique de l'Union européenne pour les années à venir? Quelle est la feuille de route de l'UE pour les prochaines années? Ursula von der Leyen, la présidente de la Commission européenne, a donné sa vision ce matin, ce qu'il faut en retenir. Daniel Valo nous attend à Strasbourg. Mahsa Amini, 4 ans après la mort de cette jeune kurde parce qu'elle ne portait pas bien le voile islamique en Iran, elle reste un symbole de la résistance, nous explique une militante des droits humains. Hashim Thaçi, l'ancien président du Kosovo, condamné à 25 ans de prison pour crime de guerre. En France, le début du procès de Rachida Dati. Et puis l'un des symboles de Londres, les birskins, ces grandes toques, ces grands chapeaux en fourrure noire portés par les gardes royaux. Des élus britanniques ne veulent plus que ces toques soient d'origine animale. Reportage à la fin du journal. L'Europe décide de faire les yeux doux au Canada. Le Canada pourrait devenir le premier membre associé de l'Union européenne. Un statut qui n'existe pas dans les textes officiels et dont on ne connaît pas encore vraiment la signification. C'est en tout cas l'une des principales annonces d'Ursula von der Leyen dans son discours sur l'état de l'Union ce matin. Discours prononcé, Daniel Valo, vous êtes notre envoyé spécial à Strasbourg. Et c'est donc un message très fort, très symbolique qui est envoyé aujourd'hui par la présidente de la Commission européenne au Canada et à son Premier ministre.
5: Oui, Marc Carné qui a assisté à ce discours.
2: Daniel Valo en direct de Strasbourg pour revenir sur ce discours.
5: Pour resserrer les liens avec...
2: Daniel Valo que l'on retrouvera dans un instant pour nous parler de cette main tendue au Canada par l'Union européenne. Une actualité aussi dominée par cette condamnation de l'ancien président du Kosovo, Hashim Thaçi, condamné à 25 ans de prison pour crimes de guerre commis lors des années 1998-99. C'est un tribunal spécial pour le Kosovo établi à La Haye qu'il a notamment reconnu coupable de meurtre et de torture. On retrouve Daniel Valo. Daniel, pour nous dire ce qu'il faut retenir de ce discours d'Ursula von der Leyen ce matin.
5: Oui, et donc en présence de Marc Carné, le Premier ministre canadien, tout sourire, il était venu à Strasbourg justement pour resserrer les liens avec l'Union européenne. Ursula von der Leyen a donc répondu très largement à cette attente avec cette annonce, un statut de membre associé pour le Canada, donc qui n'existe pas encore dans les traités, mais qui permettrait d'arrimer solidement le Canada à l'Union européenne.
2: Alors concrètement, Daniel, expliquez-nous quels contours prendrait cette alliance et que signifie ce statut d'État membre associé ?
5: Alors, la présidente de la Commission européenne veut une coopération renforcée dans l'intelligence artificielle, dans la défense, sur les matières premières, mais sur ce statut de membre associé, aucune précision à ce stade. On sait que l'Allemagne avait proposé un statut de ce genre pour l'Ukraine. Berlin avait alors proposé que Kiev puisse assister à certaines réunions ministérielles ou à des sommets de l'Union européenne sans toutefois disposer de droit de vote. Ce soir, la Commission se contente de préciser qu'il sera sans doute question de ce projet de statut de membre associé lors du sommet Union européenne-Canada en octobre prochain.
2: Enfin, Ursula von der Leyen a précisé que cette alliance entre le Canada et l'Union européenne n'est dirigée contre aucun pays.
5: Précision de pure forme, il est évident que ce rapprochement se fait dans le contexte très précis et très difficile pour les Européens comme pour les Canadiens, des bras de fer engagé avec Washington, avec les États-Unis de Donald Trump. Des bras de fer sur le plan commercial, mais aussi parfois sur le plan de la souveraineté depuis que Donald Trump est revenu à la Maison-Blanche.
2: Merci Daniel. Daniel Valo, envoyé spécial d'RFI. À Strasbourg, 18h05, à Paris, dans l'actualité internationale, en Iran, la grève est totale aujourd'hui dans la ville de naissance de Jina Mahsa Amini. Souvenez-vous, il y a 4 ans, Le Monde apprenait la mort de cette jeune kurde iranienne après son arrestation à Téhéran parce qu'elle ne portait pas bien le voile islamique. Aujourd'hui, 16 septembre, à l'appel des partis kurdes iraniens, aucun magasin n'a ouvert. Une manière de protester pacifiquement contre la répression du régime iranien. Il y a 4 ans débutait aussi le mouvement Femmes, Vie, Liberté. Aujourd'hui, le visage de cette jeune fille est toujours visible sur les murs du monde entier, note la militante des droits humains Anwar Sheki de l'ONG Engo.
4: Jina est le symbole d'une révolution, mais aussi de la longue lutte des femmes pour accéder à leurs droits. Elle en est le symbole pour les Kurdes, pour les Iraniens, mais aussi pour tous les défenseurs des droits des femmes dans le monde. Jina Mahsa Amini était une jeune fille normale qui vivait une vie normale. Elle n'était pas militante. Le fait de savoir qu'en tant que personne ordinaire, vous pouvez mourir en allant simplement dans un parc de Téhéran, c'est ça la tragédie qui a déclenché des manifestations dans les rues iraniennes pendant 3 mois. D'ailleurs, en Iran, encore beaucoup de personnes appellent le mouvement Femmes, Vie, Liberté le mouvement Jina. Elle est le visage d'une révolution qui continue. Aujourd'hui, en termes sécuritaires, il est très difficile pour les gens de s'exprimer. Mais sur les réseaux sociaux, les gens continuent d'écrire les slogans Femmes, Vie, Liberté et continuent d'exprimer leur haine envers le gouvernement. Donc cela pourrait amener à des manifestations à tout moment.
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2: Propos recueillis par Oriane Verdier sur le continent africain. Ebola et ces mots rassurants du directeur de l'OMS, l'Organisation mondiale de la santé. Nous commençons à observer des signes encourageants qui montrent que nous gagnons du terrain sur cette maladie, a déclaré Tedros Ghebreyesus. L'effondrement tragique d'une mine d'or au Soudan, dans la région du Kordofan. Des mineurs, des chercheurs d'or travaillé sous terre lorsqu'une galerie s'est effondrée. Le bilan humain est très lourd, au moins 82 morts, 52 blessés, sachant qu'il reste un nombre indéterminé de personnes coincées encore sous les décombres.
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2: En France, le procès de Rachida Dati, l'ex-ministre française, est jugé depuis aujourd'hui à Paris jusqu'au 28 septembre prochain. Les juges chercheront à comprendre pourquoi le groupe Renault-Nissan lui a donné 900 000 euros. D'ailleurs, l'ex-PDG de Renault-Nissan, Carlos Ghosn, convoqué à ce procès, ne s'est pas présenté pour cette première audience. Contre des carburants trop chers en France, des pêcheurs en colère, ils ont bloqué ce matin le dépôt pétrolier de Frontignan dans l'Hérault avant d'être délogé par les forces de l'ordre. Refermons ce journal au Royaume-Uni où les gardes royaux sont l'un des symboles de Londres. Avec leurs uniformes rouges, leurs grands chapeaux noirs à peau d'ours, ils attirent chaque jour de nombreux touristes. Mais 18 députés britanniques demandent de remplacer ces chapeaux par des modèles synthétiques. Autrement dit, d'arrêter d'utiliser des peaux d'ours. Reportage Emeline Vin devant le palais de Buckingham.
7: L'année dernière, 96 stocks en peau de grizzly canadien ont été fabriqués pour les gardes royaux. Une surprise pour ses amis en visite à Londres.
8: Je ne pensais pas qu'ils tuaient encore des ours pour leur peau.
9: Ils pourraient faire des toques en nylon, non? Ce serait très bien.
8: Oh, ce serait sûrement moins lourd.
7: Les alternatives déjà testées se sont montrées décevantes, moins résistantes au froid, à la pluie et surtout moins convaincantes, selon Moira.
9: C'est indissociable de l'expérience londonienne. Pourquoi changer? Ils n'ont qu'à réparer les toques qu'ils ont.
7: Haute de 45 cm, pesant près de 700 grammes, les toques sont portées depuis les guerres napoléoniennes. Pip a hérité de celle de son beau-père, qui était garde royal.
8: L'ours est l'un des animaux les plus puissants. C'est un symbole et c'est fait pour impressionner. Mais on ne devrait pas utiliser des fourrures animales pour nous représenter. Nous devrions protéger ces animaux, pas les utiliser.
7: La fourrure est récoltée lors de chasses encadrées, selon les autorités canadiennes. Coût d'une toque autour de 2500 euros. Emeline Van Londres, RFI.
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11: Bonjour à toutes et à tous. Vous écoutez les idées de sortie de Radio Alliance Plus. Les ATP d'Uzès débutent leur saison avec la compagnie provisoire qui présentera des brèves issues de L'Homme qui rit et des Misérables jeudi à l'Ancien Évêché et vendredi dans l'auditorium du Pont du Gard dès 19h. Les brèves, c'est du théâtre-récit. Un homme et une femme partagent avec le public le parcours de deux enfants, Gavroche et Gwynplaine. Le premier grandit dans les rues de Paris et participe à un grand mouvement révolutionnaire. Le deuxième grandit sur les routes d'Angleterre et devient saltimbanque. À travers le récit, on entend la voix de Victor Hugo, une voix qui s'indigne et prône des valeurs humanistes. Une voix qu'il est nécessaire de faire résonner aujourd'hui. Vous pouvez dès à présent réserver vos billets en vous rendant sur le compte Hello Asso des ATP d'Uzès. On finit avec un vernissage. La galerie 4 Barbier anime rue Maubet, accueille l'artiste Laurent Arpinon de ce jeudi, le 17 septembre, au 3 octobre. Diplômé de l'École nationale des beaux-arts de Lyon, Laurent Arpinon est un peintre qui vit et travaille à Nîmes, où il développe une œuvre marquée par une grande force visuelle. Il explore la peinture abstraite à partir de motifs empreints de tradition et d'émotion, en particulier autour du taureau, figure centrale de sa symbolique personnelle. Ses compositions à l'acrylique sur toile, souvent agrémentées de collages, tout comme son travail sur le papier, traduisent une profondeur méditative et une vitalité plastique typique de sa démarche. Mélange de figuration symbolique et d'abstraction structurée, ses œuvres expriment l'approche tactile de la peinture chez le peintre. Matière, texture, geste occupent une place centrale. Sa peinture incarne une fusion entre émotions et langage contemporain universel. Un univers artistique à découvrir lors du vernissage en vous rendant jeudi à la galerie 4 Barbier à partir de 18h. On retourne à Paloma samedi, cette fois pour le concert de l'incontournable Ty Segall. En faisant crisser les pneus et en franchissant le mur du son, Ty et son groupe foncent à toute allure vers la fin des temps à bord d'un véhicule blindé de destruction. Il s'agit de Chrome, leur nouvel album au son bien sale, sorti le 28 août. Débordant d'ambiance rock, de nuances et de rave existentiels en sous-sol, Chrome a été le fruit d'un travail collectif de tout le groupe. Pressentant un son cataclysmique à l'horizon de la composition, Ty et les autres ont coécrit la moitié des morceaux ensemble, mettant le feu à chaque répétition pendant un mois entier avant d'entrer en studio. Le tout est mixé de façon souple, colorée et épurée, à la fois épicée et sucrée, avec la voix de Ty, mélange de vinaigre et de sable, de vin et de grains de nitrate d'argent qui montre le chemin. Filez découvrir Chrome à Paloma, samedi, dès 20h30. C'était les idées de sortie de Radio Alliance Plus. Merci beaucoup pour votre écoute et votre fidélité. Je vous souhaite une agréable journée sur le 103.2 en DAB+ et sur notre site internet. On se retrouve dès demain pour de nouveaux rendez-vous.
1: Nous continuons nos programmes avec Michel Jasse dans Théologie en liberté.
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1: Radio Alliance Plus, Théologie en Liberté avec Michel Jasse. Amis des sectes, bonjour. Le trio comique Les Inconnus parodiant une ancienne émission animalière télévisée qui commençait par « Amis des bêtes, bonjour », nous avait fait tellement rire avec ce « Amis des sectes, bonjour » avec Skippy, le grand gourou. Juste à l'époque, ça passait à l'époque où tous les médias étaient unanimement d'accord pour dénoncer la bêtise et la dangerosité des sectes. Attention aux sectes, sectes religieuses. Il existe aussi des sectes, mouvements marginaux, minoritaires, des sectes politiques qui nous font beaucoup moins rire, mais qui nous éclairent sur les dérives envisageables ou éclairages sur les possibles de l'intelligence humaine quand elle se fourvoie. Je pense à l'histoire des groupes antisémites d'extrême gauche au XIXe siècle et début du XXe siècle. On avait complètement oublié cette dérive et elle réapparaît malheureusement aujourd'hui. Je pense à certaines alliances contre nature dans telle ou telle élection ou pour ne pas être censuré dans le jeu démocratique français. Ou qui nous éclaire avec, par exemple, l'ancien vote pour Wächter, par exemple, sur certaines possibilités qui n'ont pas été, ou très peu en France, des possibilités qui n'ont pas été expérimentées. Par exemple, ici, une orientation avec Wächter, une orientation écologique du centre ou de droite, comme on le voit dans certains pays en dehors de la France. Radio Alliance Plus, Théologie en Liberté. Je voudrais parler des sectes protestantes que l'on indique souvent, le protestantisme serait créateur de sectes ou de dissidences. En introduction, je voudrais dire que pour le protestantisme, la frontière entre secte et église, vérité et erreur, n'est pas radicale, elle n'est pas nette, elle n'est pas facile. Quelquefois. Le christianisme en entier, en fait, est une secte qui a réussi. Cela aurait pu être, à l'époque de l'Empire romain, le mitraïsme, et puis après le manichéisme, et bien non, ce fut le christianisme. Deux exemples pour relativiser cette frontière entre hérésie et église. Un. Nous connaissons tous François d'Assise, qui fut une véritable bouffée d'évangile en plein cœur du Moyen-Âge, qui a réévangélisé l'Église du Moyen-Âge par sa spontanéité, sa gentillesse, son amour des pauvres, des malades, des étrangers. Eh bien, peu d'années avant lui, vécut à Lyon Valdès, appelé souvent depuis Pierre Valdo, Valdès. De riche qu'il était, il s'est fait pauvre. Il s'est mis à prêcher l'Évangile de façon spontanée et itinérante auprès des plus déshérités. Son mouvement s'est répandu dans toute l'Europe. Donc, il y a eu des Vaudois qui ont descendu la vallée du Rhône jusqu'à Arles. Ils ont traversé, il y en a eu à Nîmes au Moyen-Âge, et puis ils sont allés dans la région toulousaine. Bien d'autres sont remontés jusqu'à Dijon, de Lyon à Dijon, jusqu'en Allemagne. Donc ce mouvement s'est répandu très vite, un peu partout dans l'Europe, puisque c'était des itinérants qui prêchaient l'Évangile aux pauvres. François d'Assise a été canonisé. Alors lui aussi, le mouvement franciscain s'est très vite répandu dans toute l'Europe. Mais son fondateur, François d'Assise, a été canonisé. Et Valdès, par contre, a été excommunié et pourchassé comme hérétique. Alors que les deux mouvements se sont mélangés. On sait que les franciscains ont rejoint les Vaudois dans certaines régions, les pauvres de Lyon, ou inversement, les pauvres de Lyon, par exemple à Montauban, sont devenus franciscains. Et même au début, au moment de la création des mouvements, François d'Assise aurait, et ça tous les historiens du Moyen-Âge le disent, au début, François d'Assise aurait très certainement copié Valdès, aurait été influencé par ce premier mouvement vaudois. Deuxième exemple, en Italie,

ce sens. Mais une contre-enquête, alors instrumentalisée par l'Inquisition, est lancée par les dominicains, et puis le dossier est repris par les franciscains. En 1301, 30 ans donc après sa mort, le corps de frère Armano est exhumé et brûlé. Son tombeau est démoli, ses images et reliques dispersées. En fait, Armano était cathare. Radio Alliance Plus, Théologie en Liberté, nous parlons des sectes. Alors, oui, effectivement, le protestantisme et les pays de tradition protestante, le protestantisme a favorisé, les pays de tradition protestante ont favorisé l'éclosion de beaucoup de dissidences. Les villages, par exemple, dans le Midi, dans les Cévennes ou autour de Nîmes, les villages protestants n'ont en général pas un seul temple, mais souvent deux, ou un temple et une chapelle, ou trois. Un temple, une chapelle et une salle de réunion pour les différents groupes protestants désunis. Dans ma propre famille, d'un côté, mes ancêtres ont abandonné, du côté maternel, ont abandonné le temple pour la laïcité au XIXe siècle, enfin, l'après-laïcité, le temple maçonnique ou loge maçonnique à côté du café du village, devenu club de la libre pensée, tout en se croyant toujours très protestant, très très protestant. Et de l'autre côté, mes ancêtres, du côté paternel, ont abandonné le discours des pasteurs de la grande église, enfin l'église traditionnelle, pour des réunions de prières piétistes avec un mouvement qui est présent en Ardèche et aussi dans les Cévennes, le mouvement des darbistes, une des sectes protestantes. Radio Alliance Plus, Théologie en Liberté, au micro Michel Jasse, nous parlons des sectes en général, mais plus particulièrement des sectes protestantes. Dans le monde religieux universel, seuls deux groupes spirituels internationaux ont empêché toute contestation dissidente, donc pas de secte, et ont empêché tout débat théologique qui peut dévier en dehors de leur propre téléguidage. Alors dans le christianisme, c'est le catholicisme, qui insiste beaucoup sur l'unité, l'uniformité, et dans l'islam, c'est le sunnisme. Ailleurs, tout est divers, dans les autres religions, tout est ouvert, mais aussi il y avait beaucoup de dissidences. Vous voyez, par exemple, dans le bouddhisme, il y a plusieurs traditions bouddhiques, et même chez les Tibétains, il y a quatre ou cinq écoles bouddhiques tibétaines, avec des textes différents, des traditions différentes. Vous voyez les groupes minoritaires dans le chiisme ancien. Alors avec certains groupes qui sont même presque sortis de l'islam, mais enfin le chiisme a englobé des courants qui ont dévié. Et voyez dans le protestantisme sa diversité et les sectes qui en sont nées. Je voudrais présenter la question de façon non négative. Oui, effectivement, je parle de sectes pour non pas pour les diaboliser, mais pour revenir à l'étymologie secte, séparée, dissidence. Ce n'est ni bien ni mal en soi. Il faut qu'il y ait des sectes, disait l'apôtre Paul dans le Nouveau Testament. Oui, j'en parle de façon sociologique en m'intéressant à ces mouvements minoritaires issus du ou permis par le protestantisme. Il y a d'abord des sectes dès le XVIe siècle. C'est d'ailleurs ce que le catholicisme reprocha aux protestants. Malheureux, vous allez réveiller les sectes les plus dangereuses. Luther était traité de manichéen, pour faire peur, et Calvin était traité d'arien. Plusieurs mouvements de la réforme radicale se sont en fait manifestés dès la guerre des paysans. Des anti-trinitaires commençaient à exister chez les protestants. En fait, souvent, ils venaient des juifs d'Espagne qui rejoignaient la réforme, d'abord humaniste, puis réformée ou luthérienne. D'où l'affaire de Michel Servet. Et si Genève ne l'avait pas fait brûler, le calvinisme aurait été déconsidéré. Maintenant, c'est le bûcher de Servet qui salit l'image de Calvin. Il y eut des contestations pour, dans les premiers synodes protestants, des insoumissions. Par exemple, les premiers protestants de la région de Mazamet, donc le long de la Montagne Noire,

0: côté océanique, conteste plusieurs décisions des premiers synodes protestants. Et ceux de Revel ne veulent, ils se disent tous protestants, mais ils ne veulent pas la construction de temples. Alors peut-être était-ce par une diffuse mémoire de la première hérésie, l'hérésie cathare très présente dans cette région. Mais c'est un autre sujet. C'est la persécution qui les a ensuite maintenus unis. Donc parce que quand il n'y avait plus la place pour le débat, la discussion, la dissidence, eh bien, tous les protestants se sont réunis. Mais dès que l'Église protestante française émerge un peu et se réorganise, les schismes recommencent à naître, des deux côtés. Alors, par exemple, dans l'Église du désert, à gauche, elle a souffert, cette Église du XVIIIe siècle, clandestine, mais qui commençait à se réorganiser. Elle a souffert à gauche, disons-nous, à gauche des inspirés qui vont susciter la révolte des camisards. Les inspirés rejetaient le pastorat, la théologie, ils prophétisaient, ils expérimentaient le parler en langue. Certains inspirés à Montpellier, dit les multipliants, il y a une rue des multipliants au centre-ville de Montpellier, faisaient des cultes en se déguisant avec des fleurs dans les cheveux, un peu comme les hippies au siècle, du siècle dernier. Et à droite, à la fin de cette époque, l'époque du désert, le protestantisme classique, liturgique, se trouve doublé de l'intérieur par les premières loges maçonniques. Les rabots Saint-Étienne au cours de Gébelin se trouvaient tout autant à l'aise dans les loges que dans les assemblées du désert. Et même lors des synodes clandestins au XVIIIe siècle, les premières disputes, les premiers schismes apparaissent. On se souvient du schisme Boyer, un prédicant devenu pasteur, qui s'oppose, on a du mal à imaginer cette question, mais cet épisode, qui s'oppose violemment à Antoine Court, grand réorganisateur de l'Église du désert. Et donc l'opposition a été en 1730 et puis en 1740-44. Et les choses vont assez loin puisque le prédicant Gobert de notre région, qui était proche de Boyer, accuse le pasteur Court, Antoine Court, de vouloir restaurer la papauté. Donc c'était une insulte. Dans la période antérieure, on se souvient aussi que Marie Durand, à la tour de Constance, à Aigues-Mortes, était contestée théologiquement par d'autres prisonnières. Huguenote, prisonnière comme elle. Radio Alliance Plus, théologie en liberté, au micro Michel Jasse, nous parlons des sectes. Je voudrais prendre trois exemples de sectes pour notre explication de la foi et du protestantisme. Une histoire que j'ai connue par ma mère, ma tante et mon oncle, une histoire qui est derrière la création de la mission Timothée à Anduze. Donc avant l'entreprise Timothée, qui s'appelle maintenant Mission Timothée, on est dans les années 50. Trois pasteurs formés non à la faculté de théologie, niveau maîtrise, comme les autres pasteurs, mais par des instituts bibliques, niveau BEPC ou quelquefois BAC, mais un peu avec une formation plus légère. Tous ces trois pasteurs exercent dans l'Église réformée évangélique indépendante, qui est proche de l'Église réformée. On les appelle EREI. Aujourd'hui, c'est EPREF, Église protestante réformée évangélique de France. Donc, on est dans les années 50, ils sont moins diplômés que les autres et pas originaires de la région. Donc, existe une tension. Il s'agit de Willy Marchand, à Générargues, dans les Cévennes. Il s'agit de Jack Mouillon, à Montpellier. Et il s'agit de M. Bernard, je n'ai pas noté son nom, son prénom, M. Bernard à Nîmes. Alors, tous trois vont contester le port de la robe pastorale. Ils vont contester les kermesses, la fête de Noël, les activités pécuniaires, les oreillettes, etc. Tout ce qui est secondaire dans le protestantisme, mais qui prend une place et quelquefois un peu exagérée, ils vont le contester. Et surtout, le baptême des enfants, pour eux, qui serait non biblique. Dans ces années-là, les années 50 puis années 60, ils quittent l'Église réformée évangélique ou sont mis dehors. Mais il existe une tension et ils quittent cette Église pour créer des petites communautés dissidentes et très vivantes, car ils sont suivis par leurs anciens paroissiens les plus dynamiques, les conseillers presbytéraux, évangéliques, du Gard et de Montpellier. Les plus engagés, les plus militants, ceux qui prient le plus, ceux qui lisent le plus la Bible, qui se fient le moins aux kermesses, aux musées du désert et traditions non religieuses qui existent dans le protestantisme local. Alors je n'ai pas trop suivi ce qui s'est passé avec M. Bernard à Nîmes, seulement que le petit groupe a donné ce qui s'appelle aujourd'hui Église de la Grâce. Donc ils ont eu après le pasteur Bernard, ils ont eu le pasteur Déméo. Ils ont créé l'Institut de théologie de Nîmes en 1983, puis qui s'est déplacé à Uchaud en 90, et puis qui est devenu l'Église de la Grâce qui existe encore aujourd'hui ici dans notre localité. Et c'est vrai qu'en 1996, le groupe a eu des difficultés avec la commission interministérielle de lutte contre les sectes, mais bon, ils s'en sont sortis. À Montpellier, le même groupe dissident qui a quitté l'Église réformée évangélique indépendante, autour de Jacques Mouillon, a donné, un, l'Église évangélique indépendante de la rue Azéma, à Montpellier, église que j'ai connue et comme très dynamique, et puis le successeur de Jacques Mouillon était très sympa. Deux, l'église évangélique de Saint-Gély-du-Fesque, au nord de Montpellier, qui a rejoint l'Union des églises évangéliques libres, donc des dissidents très respectables. Et trois, l'église de la Pompignane, toujours à Montpellier, qui se rapprochait des églises frères larges. À Générargues, un troisième groupe dissident dont je parle, Willy Marchand a dirigé jusqu'à sa retraite l'église évangélique de Générargues, qui s'est scindée en deux en 1972 avec la création par Bertin Isart de la mission Timothée. Deuxième exemple, le mouvement pentecôtiste et charismatique. Alors là, il ne s'agit pas d'une évolution locale de Cévenol, Nîmoise ou de Montpellier, mais d'une évolution mondiale. Dans les années avant-guerre, dans les milieux noirs américains d'églises méthodistes, à New York et un peu ailleurs, mais surtout à New York, s'exprime chez eux, la spontanéité, le génie du négro spirituel, une spiritualité vraiment très très intéressante, avec beaucoup de chants, de danses, qui renouvelle le monde musical mondial. Le négro spirituel donne le blues, etc. Et puis, avec le registre de l'actualisation, la Bible devient contemporaine. Il faut sortir d'Égypte, être libéré de l'esclavage. Alors on prie pour les guérisons, on annonce les miracles. Très vite, tout le milieu anglo-saxon est touché par ce qu'on nomme dans le protestantisme « réveil »,« renouveau ». Au pays de Galles et en France, c'est ce pentecôtisme qui se développe donc chez les Européens, un peu avant-guerre, mais surtout après-guerre. Deuxième période, après les mouvements de jeunes et les manifestations au milieu du XXe siècle, donc... les mouvements contre la guerre du Vietnam, la séparation de l'Allemagne en deux pays, le mouvement de 68, un peu partout, une sorte de Woodstock, une sorte de mouvement hippie, reprend l'exubérance pentecôtiste, et existe donc sur le plan religieux, et rejoint même, quelquefois, l'Église catholique romaine. Alors c'est la création des églises charismatiques du côté protestant, et la création des groupes de prière, groupes du renouveau et des communautés dans les églises organisées catholiques ou protestantes. Le parler en langue se fait moins extatique et ne demande plus des interprétations, comme chez les pentecôtistes. Il se fait exubérance, chant en langue, quelque chose d'assez merveilleux, dans une mystique très communautaire. Et à Séoul, en Corée du Sud, le pasteur Yonggi Cho crée la plus grande église évangélique mondiale, avec un lieu de prière continu qui va durer des dizaines et des dizaines d'années. Et son voisin, Moon, est dans cette mouvance. Il avait été pasteur pentecôtiste, il est devenu charismatique, mais il crée sa propre religion hors du christianisme. Aux États-Unis, parmi les pires, se trouve, parce que je suis très sévère avec eux, Benny Hinn, qui en fait se cache et qui a créé une église, une télévision privée, une évangélisation par téléphone, etc. Mais qui se cache depuis 2017 pour des fraudes multiples. Et puis, autre exemple, Paula White, conseillère spirituelle de Trump lors de son premier mandat, elle s'est entrée en transe. Alors là aussi, elle a sa télé, etc. Elle est habillée à la mode, elle est mignonne et elle voyage en avion. Les télé-évangélistes américains mélangent de plus en plus cet engouement pentecôtiste avec la culture rock. Chorale plus guitare électrique et beaucoup de superficialité. On dirait des émissions télévisées assez réussies. Radio Alliance Plus, théologie en liberté. Troisième période, donc, les dérives. D'abord, avec la bénédiction de Toronto, les charismatiques se font de plus en plus émotionnels. On pleure tous ensemble, c'est formidable. On rit tous ensemble et on lit de moins en moins la Bible, on est de moins en moins sérieux. C'est la création mondiale des méga-churches à Singapour. De Singapour à Los Angeles. J'ai connu des gens qui étaient allés, des protestants qui sont allés dans une église à Singapour. Ils sont revenus, mais déçus, choqués. Ils disaient, mais ça n'a rien à voir avec le protestantisme. Et puis de Kiev, avant l'attaque russe en Ukraine, un télé-évangéliste noir américain avait créé des petites sectes un peu partout en Ukraine. Et puis, bon, bien sûr, quand les Russes sont attaqués, ben, le prédicateur de méga-church a est reparti en Amérique. De Kiev à Kinshasa, donc les églises africaines, il y a beaucoup de ces églises charismatiques, très exubérantes. La folie politique de ces méga-churches qui se sont mobilisées pour soutenir la candidature de Trump comme un second messie. Il est miraculé, on a dit. Et s'il a commis des péchés, bon, tant pis, il serait comme Cyrus dans la prophétie biblique, une sorte de pré-messie, pas vraiment religieux, mais qui révolutionne le monde, et Dieu se sert de lui. Après cette folie, dont on ne connaît pas aujourd'hui la fin de l'histoire, revenons à notre région préférée, la région de Nîmes, le Languedoc, Sète et le Vigan, les Cévennes. Une secte protestante minuscule, aujourd'hui disparue, mais que je trouve touchante par le décalage qu'elle a apporté, son originalité et sa fragilité. L'église évangélique Inchiste, créée à Sète par Mademoiselle Inch, Coralie Inch, qui était d'origine danoise par son père. Et puis dans les Cévennes, au Vigan, dans les villages tout autour de Vigan, un peu à Mazamet, mais sans construction de chapelle. Et enfin, à Nîmes, la chapelle de la rue Adrien, au quai de la Fontaine, qui est une jolie chapelle, bien connue. Chapelle qui n'est plus inchiste aujourd'hui, mais devenue réformée évangélique. Les inchistes reprochaient, donc on est au 19e siècle, aux protestants classiques, aux réformés, de se contenter d'un demi-christianisme, d'une soumission au péché, comme une grâce, tout va très bien, madame la marquise, un laisser-aller de Dieu. D'où l'église évangélique, inchiste, cette église crée des œuvres sociales, il y avait vraiment un engouement, une force dans le témoignage, les œuvres sociales, là, partout là où elles s'implantent. La maison des Châtaigniers au Vigan a été créée par eux. Bain de la Mer à la corniche des Cévennes, Lazaret de Sète. Maison de jeunes filles en difficulté au-dessus de la rue Adrien, tout le long du jardin de la Fontaine en direction de la Tourmagne. Tous les bâtiments, là, c'était les anciens locaux des Bénédictins, la rue des Bénédictins, etc. Tous ces locaux qui sont utilisés aujourd'hui par des étudiants et, puis, et aussi pour des locations de touristes. Tous ces locaux étaient la maison des jeunes filles de l'œuvre sociale des inchistes. Cette église a consacré le ministère féminin dès 1840-1850, donc la première église féministe du monde, avec trois curiosités dogmatiques. L'abandon des sacrements. Plus de baptême, plus de sainte-cène, l'abandon des sacrements. modernisé, selon eux, en baptême du Saint-Esprit, mais ne pas ritualisé avec une légère imposition des mains. Deuxième caractéristique, le dualisme. Le mal sur la terre s'explique par, selon eux, l'éternité de Satan. Et troisième caractéristique, la préexistence des âmes, qui n'est pas plus bête en réalité que la croyance en la vie éternelle. Le mouvement hinchiste s'est arrêté entre les deux guerres et a donné ses biens, ses constructions, à d'autres églises ou œuvres dans les années 50, puis 70, et puis à la fin, les derniers bâtiments hinchistes ont été donnés à d'autres églises ou à des œuvres dans les années 80 à Nîmes. Amis des sectes, bonjour, et bientôt cela va être au revoir. En terminant cette émission, je voudrais relever plusieurs défis autour de ces sectes protestantes. On y voit des excès, oui, des folies, malheureusement, des manques d'approfondissement théologique. Heureusement que dans le protestantisme, il y a aussi la théologie, il y a la réflexion, et puis il y a la méthode protestante libérale dont je suis un des disciples. Alors des excès, des folies, des manques d'approfondissement, une immense générosité d'un côté et dangerosité de l'autre. Alors dangerosité aujourd'hui, avec cette actualité qui nous trouble, le trumpisme charismatique aujourd'hui. Et puis, encore aussi de l'authenticité, la culture du négro spirituel, l'authenticité de cette pauvre demoiselle Hinch, qui a parcouru l'Europe. Son père était riche, donc elle avait pas mal d'argent pour parcourir l'Europe occidentale pour essayer de créer des églises évangéliques selon sa grille de lecture. Tous ses voyages n'ont permis que la construction de 5 temples dans notre région, donc à 7, Le Vigan et Nîmes, 5 temples et chapelles. Authenticité, fragilité, comme nos existences. Amitié à tous et que Dieu vous bénisse.
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0: 19h sur l'antenne de Radio Alliance Plus et nous retrouvons tout de suite Michael Ponchon dans Soundtrack.
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2: Bonjour à toutes et à tous, je suis ravi de vous retrouver pour cette nouvelle saison de nos émissions Soundtrack consacrées aux musiques de films, aux films qui vous ont plu, bouleversé, ému, qui vous ont fait peur. Vous êtes bien sur Radio Alliance Plus 103.2.fm, n'hésitez pas, comme à chaque saison, à aller sur le site internet, vous pouvez réécouter nos émissions en podcast. Pour rentrer dans le vif du sujet, c'est la rentrée, on était au mois de septembre, l'automne arrive bientôt, et bien j'ai décidé de consacrer deux volets aux films qui traitent de l'enseignement, de la rentrée. J'ai appelé ces émissions « Sortez vos cahiers », ça peut être « Sortez vos stylos, vos gommes, vos non plus vos plumes et vos encriers », ça n'est plus d'actualité, vos tablettes plus exactement. Bref, on va faire deux émissions autour du monde de l'éducation nationale qui va du primaire jusqu'aux films qui se passent dans les facultés, dans lesquels les profs, les élèves, le personnel de l'éducation nationale sont mis à l'honneur. En effet, le cinéma français a très vite représenté à l'écran les maîtres, les instits, les profs, ainsi que leurs élèves, petits, moyens et grands. Pour rentrer dans le vif du sujet, je vous propose un dialogue de film, extrait du film de Claude Berry, Le Maître d'école, qui date de 1980, dans lequel il est question de la peine de mort, puisque la peine de mort a été abolie par Robert Badinter en 1981. Je vous laisse écouter et on en reparle juste après.
3: Alors, quels sont ceux encore qui sont pour la peine de mort ?
4: Moi, monsieur.
3: Toi, t'es pour ?
4: Oui.
3: Alors, dis-nous pourquoi ?
4: Mon père a dit qu'avant de les tuer, il faudrait leur casser les bras et leur casser les jambes.
3: Ah bon ? Il a dit ça. Et toi, t'es d'accord avec lui ?
4: Oui.
3: Très bien. Assieds-toi. Sévère, hein ? Qui d'autre ? Jackson ?
5: Moi, je pense qu'il faudrait leur faire boire de l'eau salée.
3: De l'eau salée ? Tu les ferais mourir à l'eau salée, toi ?
5: Oui.
3: C'est sympathique.
5: Ils sont de dégueulasses.
3: Ils sont dégueulasses, hein?
5: Ouais.
3: Ah, toi, t'es contre la peine de mort, alors?
5: Ouais. Au moins, quand ils sont morts, ils peuvent plus recommencer.
3: Eh oui. Max?
6: Mon père a dit qu'avant de les tuer, il faudrait les découper en morceaux.
3: Ah bon?
6: Une jambe un jour, l'autre jambe une semaine après. Une semaine après, un bras jusqu'à la tête.
3: Ah bon, il couperait la tête en dernier, ton père?
6: Oui.
3: Oui, c'est pas bête. Et il fait quoi comme métier?
6: Charcutier.
7: On va leur couper le sisi et leur mettre dans la bouche.
3: Évidemment, ça rigole. Bon, dites-moi, qui encore est contre la peine de mort?
8: Moi, monsieur.
3: Alors, dis-nous pourquoi?
8: Parce que quand quelqu'un a tué quelqu'un, ça sert plus à rien de le tuer. Si on le laisse en prison pendant toute sa vie, comme ça, il pourra réfléchir.
3: Eh oui. Moi, je suis de cet avis-là aussi.
9: Moi aussi.
3: Bon. Alors, ceux qui sont... Pourquoi tu lèves la main? J'ai rien dit encore. Ceux qui sont pour la peine de mort, levez la main. Pour. Maintenant, qui est contre la peine de mort? Et toi, tu lèves pas la main?
10: Non.
3: T'es pour ou t'es contre?
10: Ça dépend. Des fois, il y en a qui tuent les enfants.
3: Ben oui, mais enfin, t'es pour ou t'es contre?
10: Je suis contre. Mais ça dépend. Des fois, je suis pas pour.
3: Évidemment, oui. Il y a des fois où t'es contre et il y a des fois où t'es pas pour, quoi. Oui, je comprends.
2: Voilà, dialogue de film assez touchant pour ce film de Claude Berry avec Coluche de 1980. Dans le film, effectivement, le personnage de Gérard Barbier, interprété par Coluche, est un jeune vendeur de vêtements qui vient d'être licencié et ne sachant que faire de sa vie. Possédant le baccalauréat et ayant fait une année de droit, il décide de devenir instituteur suppléant, comme on disait, et comme on dit toujours, et découvre un métier dont il ne connaissait pas grand-chose dans une école de banlieue. Voilà, je trouvais ça intéressant de vous proposer ce petit extrait de film qui traite d'ailleurs dans une école primaire d'un sujet assez grave, à savoir donc l'abolition de la peine de mort. Passons désormais à un autre film un petit peu moins connu qui date de 2010, réalisé par Joël Seria. Joël Seria, c'était le réalisateur des Galettes de Pont-Aven, de Marie Poupée, Charlie et ses deux nénettes. Et en l'occurrence, pour ce film qui s'appelle Mumu, avec Sylvie Testu, Jean-François Balmer, Dominique Pinon et Michel Galabru, et bien c'est l'histoire assez autobiographique d'ailleurs du réalisateur qui parle en fait d'un enfant qui est placé dans un nouveau collège dans lequel sévit Mademoiselle Mullard, que tout le monde surnomme Mumu, une enseignante assez sévère. Et bien évidemment, cette rencontre va marquer à jamais le jeune collégien. Vous l'aurez compris, qu'ils viennent de toutes origines sociales confondues, toutes matières et spécialités confondues, de la philo aux maths, du français à l'histoire géo, les profs ont largement contribué en fait à inspirer les metteurs en scène et bien évidemment les compositeurs. Pour ce film qui se passe donc après-guerre, en 1947, la musique a été confiée à Reinhard Wagner, qui avait écrit pour des films de Philippe Labro comme La Crime et les films de Pascal Thomas comme Mon petit doigt m'a dit ou Associé contre le crime. Vous allez l'entendre, il s'agit d'une musique un petit peu jazz, un petit peu manouche, comme pour restituer un petit peu l'atmosphère musicale qui découlait des années juste après-guerre, à savoir donc 1947 pour ce film Mumu de Joël Seria.

Passons désormais à un classique, à savoir Les 400 coups, réalisé par François Truffaut en 1959. Film qui révélera le jeune Jean-Pierre Léaud et qui se verra attribuer le prix de la mise en scène au Festival de Cannes. Pas grand-chose à dire sur ce film, si ce n'est effectivement que c'est un classique, que la bande originale a été confiée à Jean Constantin. Jean Constantin qui était un compositeur à l'ancienne, qui avait écrit beaucoup de tubes pour, dans la chanson, dans la variété, notamment pour Zizi Jeanmaire. Donc la partition, en fait, d'une durée approximative de 30 minutes est construite sur un thème principal écrit en mineur, par an de refrains populaires, en fait, qui imprègnent en mesure l'esprit d'un sentiment de profonde nostalgie auquel sont adjoints des thèmes secondaires et des morceaux un petit peu plus jazz ou variété. Je vous laisse écouter Les 400 coups, écrits par Jean Constantin.

Comédie, drame, documentaire, pochade à cancre, film de bahut, chronique provinciale, le milieu scolaire au cinéma fait les beaux jours du personnel qui y travaille et qui s'en sert pour parfois retrouver un second souffle dans ce que l'on appelle le plus beau métier du monde. Il y a les profs motivés, les instituteurs, les maîtres, les profs enquêteurs, humanistes, fatigués, passionnés, sadiques, autoritaires, patients, voire révoltés. Pour le film qui va suivre, à savoir le film de Christophe Baratier, classique parmi les classiques, bien évidemment, à savoir Les Choristes, avec Gérard Jugnot et François Berléand, eh bien, la partition a été confiée à Bruno Coulet. Pas grand-chose à dire, si ce n'est que énormément, gros succès populaire, énormément de gens connaissent la bande originale de Bruno Coulet, les chansons en fait, qui ont fait les succès du film. Là, j'ai choisi en fait, le thème dans lequel qui accompagne l'arrivée de Gérard Jugnot dans son pensionnat de jeunes garçons. Ce qui est très intéressant dans ce thème, en fait, c'est que il y a un espèce de mystère, les cordes se font un petit peu voileuses. On ne sait pas exactement ce que Jugnot va découvrir derrière ce pensionnat tenu par Monsieur Rachin, interprété par François Berléand. Je vous laisse écouter la bande originale du film Les Choristes de Christophe Baratier.

Les films qui traitent de l'enseignement, de la transmission, suivent également l'évolution d'une société en mutation et aux prises avec une réalité politique, sociologique, dont il faut toujours prendre en compte. De Topaz de Marcel Pagnol à L'abandon récemment sur l'affaire Samuel Paty. Je vous propose désormais d'écouter une bande originale un petit peu rare, extrait d'un film de Bertrand Tavernier qui date de 1980. Le film s'appelle Une semaine de vacances. Il est interprété par Philippe Noiret, Gérard Lanvin, Michel Galabru et Nathalie Baye. C'est l'histoire d'une jeune femme, professeure de français dans un CES à Lyon, qui s'interroge sur les finalités de son métier et sur sa propre personnalité. Elle a donc une semaine de vacances pour trouver une réponse aux questions essentielles et existentielles pour elle et pour elle seule. La bande originale a été confiée à Pierre Papadiamandis, qui fut le compositeur pendant à peu près une quarantaine d'années des chansons d'Eddie Mitchell. Je vous laisse savourer une semaine de vacances.

Passons désormais en 1994 avec ce film culte des années 90, à savoir Le Péril Jeune, réalisé par Cédric Clapiche. Le film évoque l'histoire de quatre amis qui étaient ensemble en terminale en 1975 et qui, cinq ans après, se retrouvent pour l'accouchement de la femme d'un des personnages qui, malheureusement, est mort quelques semaines plus tôt d'une overdose. C'est donc l'occasion pour ses meilleurs potes de se remémorer les souvenirs des années de lycée sur fond de révolte étudiante, de drogue, d'amour et de rock. Et en matière de rock, eh bien, point de musique originale dans ce film, mais un espèce de best-of de ce qui se faisait de mieux dans les années 60 et 70, de Ten Years After à Janis Joplin. Et c'est avec cette dernière que je vous propose de rentrer dans Le Péril Jeune avec Janis Joplin et Move Over.

La vie privée aussi des élèves, aussi bien que celle des enseignants, sont autant de ressorts dramatiques, parfois comiques ou tragiques. C'est pour ça que j'ai choisi ce film de Bertrand Tavernier, dont la bande originale a été composée par Luis Sclavi, énorme jazzman contemporain. Le film s'appelle « Ça commence aujourd'hui », date de 1999 avec Philippe Torétan. C'est l'histoire de Daniel Lefebvre, qui est directeur d'une école maternelle à Hernin, près de Valenciennes. Il exerce son métier avec passion dans une région qui jadis fut riche et qui maintenant est rongé par le chômage. Daniel décide de raccompagner un soir un des enfants dont la mère a été victime en fait d'ivresse sur la voie publique. Le fait est que malgré le règlement qui interdit de telles initiatives, cet incident va l'amener à radicaliser son action et ses prises de position. Le thème, donc, c'est plutôt une tragédie hein, qui tourne autour du monde de l'éducation et qui montre aussi que parfois les enseignants dans certaines régions et encore d'actualité ne sont pas seulement des enseignants, mais ils doivent aussi faire preuve d'action sociale. Le thème qui va suivre n'a rien de tragique. En revanche, c'est extrait d'une scène en fait de kermesse, de bal populaire dans le film. Donc c'est un thème assez enjoué qui va en parfaite opposition bien évidemment avec le sujet assez dramatique dont traite le film de Bertrand Tavernier, ça commence aujourd'hui.

Passons désormais à un film qui date de 1986, réalisé par Pierre Granier de Fer, le assez méconnu Cours privé, avec Elisabeth Bourgine, Michel Aumont, Xavier Deluc, Pierre Vernier et Emmanuel Seignier. Le film traite d'un sujet assez délicat, à savoir une relation entre une professeure, à savoir donc le personnage interprété par Elisabeth Bourgine, et des élèves. Les relations avec les élèves sont une projection du rapport adulte-adolescent qui se nourrit de conflits, de fantasmes sexuels, de crises, de rêves de jouvence, ambiance idéale pour des dépressions psychiques. Il s'agit effectivement dans ce film de l'histoire de Jeanne Kern, interprétée donc par Elisabeth Bourgine, qui enseigne l'histoire dans un cours privé mixte. Provocante, elle n'ignore pas l'effet qu'elle produit sur les hommes, les lycéens et surtout la jeune Zanon qui vient d'arriver dans l'établissement, les collègues et même le directeur interprété par Michel Aumont. Un jour, une lettre anonyme dénonçant les mœurs lesbiennes de Jeanne parvient sur le bureau du directeur. Les missives se succèdent, bientôt suivies de photos compromettantes, de parties fines adressées au directeur, aux enseignants et aux parents d'élèves. Rien de diabolique ici. La pudeur naturelle de Granier de Fer, son refus d'assumer jusqu'au bout un malaise peut-être davantage présent dans le scénario initial, qui devait être à la base réalisé par Henri-Georges Clouzot, laisse l'arrivée d'un goût d'inachevé, comme si le metteur en scène, tout en étant attiré par le potentiel licencieux de son sujet, n'avait finalement osé le porter à son plus haut point d'incandescence. Le fidèle compositeur de Pierre Granier de Fer, Philippe Sard, avec qui il travaillera à 17 reprises, en fidèle scénariste musical qu'il est, de combler absence et rendez-vous manqués en ajoutant émotion et empathie dans un film qui en est totalement dénué. Si le film utilise beaucoup de musique diégétique, une chanson notamment de Marianne Faithfull, le travail de Sard demeure discret dans la version finale du film, dans une belle écriture chambriste typiquement française, cordes et piano solo, un style qui évoque le milieu clos et élitiste de ce fameux cours privé réalisé par Pierre Granier de Fer en 1986.

Passons en 1996 avec ce film réalisé par Gérard Lozier, à savoir Le plus beau métier du monde. Gérard Lozier, issu de la bande dessinée, est un réalisateur, scénariste, à qui l'on doit des films comme T'empêches tout le monde de dormir avec Daniel Auteuil, Petit con, La tête dans le sac, ou encore Mon père ce héros avec Gérard Depardieu, que l'on retrouve à l'affiche donc de Ce plus beau métier du monde. C'est la quatrième collaboration entre le metteur en scène et Vladimir Cosma. L'histoire en fait du plus beau métier du monde est assez basique. Il s'agit de l'histoire de Laurent Monnier, donc interprété par Depardieu, qui était professeur agrégé d'histoire au lycée Fénelon d'Annecy. Et le jour de ses 40 ans, il est surpris par sa femme, en fait, dans une situation assez vaudevillesque d'adultère. Il se retrouve muté en banlieue parisienne et le prof va découvrir une classe et un voisinage très différents de ceux qu'il connaissait à Annecy, où coexistent avec quelques enfants travailleurs plusieurs brutes qui terrorisent la cité et entendent imposer leur loi. Donc il y a dans ce film, en fait, il y a une vraie raison sociale et sociétale, puisqu'il y a d'un côté des élèves qui veulent s'en sortir dans ces fameuses banlieues et d'autres, voilà, petites racailles. Le film avait un petit peu fait polémique à l'époque. Toujours est-il que dans l'émission Soundtrack, il ne s'agit pas de faire polémique, mais de vous faire découvrir la bande originale que Vladimir Cosma a composé pour ce film, à savoir une bande originale d'ailleurs assez ample, avec beaucoup de cordes. Le générique du film en fait s'ouvre sur une vue d'Annecy en hélicoptère qui alterne avec parfois quelques plans de Paris, histoire de bien souligner la mutation dont va faire l'objet du personnage de Laurent Monnier, interprété donc par Depardieu. Donc en fait, point en fait de romantisme ou de sentimentalisme, mais plutôt en fait un survol en fait de ce que va être le parcours de Laurent Monnier entre Annecy et la banlieue parisienne.

Place à l'école buissonnière, un film de Jean-Paul Le Chanois qui date de 1949, qui réunit Bernard Blier, Édouard Delmont et Edmond Hardisson. L'histoire se passe en 1920 dans un petit village de Provence. C'est l'histoire de Monsieur Pascal, interprété par Bernard Blier, jeune instituteur, qui se heurte au manque d'intérêt de ses élèves. Il décide de changer radicalement les méthodes employées par son prédécesseur. Il écoute les enfants, s'inspire de leurs découvertes, les emmène dans la nature. Les élèves vont donc retrouver le plaisir d'apprendre et lui, celui d'enseigner. Mais des parents et les notables ne voient pas cette petite évolution d'un bon œil. Voilà encore une façon d'aborder la transmission, l'éducation, dont le cinéma français se délectera pendant de nombreuses années, c'est-à-dire l'opposition en fait, entre Paris-Province, entre les parents d'élèves et les enseignants. Pour ce film, Jean-Paul Le Chanois confiera la partition à Joseph Kosma, célèbre compositeur de la chanson Les Feuilles Mortes et de la bande originale du cultissime Enfant du Paradis de Marcel Carné.

n'y a pas que les enseignants, les profs, les instits qui font les beaux jours des scénaristes dans ce monde de l'éducation nationale. Il y a aussi le personnel. Et en tant que personnel, il y a un film qui se démarque, ou en tout cas un personnage qui se démarque, les fameux pions qu'on a tous plus ou moins connus dans nos collèges et dans nos lycées. Et le pion, c'est le titre d'un film réalisé par Christian Gion en 1978, qui met en scène Henri Guibet, Claude Jade, Claude Pieplu, Maureen Kerwin ou encore Michel Galabru. C'est vraiment un film assez charmant réalisé par Christian Gion, non pas qu'il n'est pas un réalisateur charmant, mais qui a souvent en fait fait des espèces de pochades, et qui d'ailleurs a réalisé bon nombre de films qui tournent autour de ce monde de l'enseignement. On écoutera une bande originale d'un autre film dans nos prochaines émissions, mais on lui doit des films un petit peu bas de gamme, comme Le Jardin des Supplices, Le Gagnant, Le Bourreau des Cœurs avec Aldo Maccione, ou encore Le Provincial avec Roland Giraud. Toujours est-il que la musique du film Le Pion et son sujet sont assez intéressants. La bande originale a été confiée à Jean-Michel Karadec, qui était un auteur-compositeur très en vogue dans les années 80, un petit peu proche de la famille d'Yves Duteil. Les arrangements pour cordes ont été confiés à Jean Musy, puisque dans le film, Christian Gion s'est servi d'un minuetto de la 7e sonate composé par Jean-Sébastien Bach, je crois. Et donc, je vous propose d'écouter ce thème vraiment tout en finesse. À noter que ce fameux pion, réalisé en 78, a fait l'objet non pas d'une rumeur, mais c'est dans ce film, en fait, qu'il existe cette fameuse scène dans laquelle un candidat aurait eu comme sujet qu'est-ce que le risque, et qu'il aurait simplement répondu sur sa copie, le risque c'est ça, en remettant une copie blanche en fait à ses examinateurs. Donc voilà à peu près d'où vient cette fameuse rumeur qui ressort à peu près tous les ans lorsque le baccalauréat se présente aux candidats. Toujours est-il que je vous laisse découvrir la bande originale composée par Jean-Michel Karadec pour le film Le Pion de Christian Gion en 1978.

Place désormais à un film assez méconnu réalisé par Jacques Fansteen en 1991, à savoir La fracture du myocarde. C'est l'histoire de Martin, d'un collégien en fait, qui n'est plus le même depuis quelques jours. Et ses copains de classe le remarquent, Martin n'est plus le même, il ne parle plus avec eux, ne joue plus, ne rigole plus. Et rapidement, ses copains vont s'apercevoir que la mère de Martin est morte. Pour éviter qu'il soit emmené à la DAS, il décide alors de cacher à tout le monde le décès de sa mère, en l'enterrant et en organisant entre eux pour que personne ne remarque sa mort. Donc c'est un sujet assez difficile, assez délicat dans le film et dans lequel l'enseignement et la transmission a un rôle très important. Jacques Fansteen, c'est un réalisateur qui a énormément travaillé pour la télévision, qui a réalisé aussi quelques films pour le cinéma et qui a réalisé également beaucoup de documentaires. La bande originale a été confiée à Jean-Marie Seigna, compositeur emblématique des années 70 et 1980. On lui donne notamment les musiques de Robin Davis pour La guerre des polices, film qui avait obtenu le César de meilleur film en 1979. Place à La fracture du myocarde. Je vous l'ai dit, hein, il y a autant de profils en fait d'enseignants que d'élèves. Je vous en redis quelques mots. C'est vrai que à travers toutes ces bandes originales qu'on vient d'écouter, de survoler, il y a effectivement des profils d'élèves. Il y a les timides, il y a les complexés, il y a les rusés, il y a les drôles, il y a les vantards, il y a les lèche-culs, il y a les aventuriers, il y a les rebelles. Voilà. Donc c'est pour ça que faire deux émissions ne me paraissait pas trop, parce qu'il y a quand même beaucoup de choses à en dire. Et musicalement, il est vrai que les compositeurs se sont souvent attelés à écrire pour l'image une musique à la fois minimaliste, voire symphonique. Comment décrire psychologiquement le monde de l'enseignement, qu'il s'agisse des enseignants ou de la vie des élèves. Toujours est-il qu'on y reviendra plus tard, soit dans cette émission, soit dans la seconde. Je vous laisse découvrir la bande originale composée donc par Jean-Marie Seigna pour La fracture du myocarde.

Film d'une autre époque, d'un autre temps. Le Noce Blanche, réalisé par Jean-Claude Brissot en 1989. Je pense qu'on pourrait plus faire des films comme ça aujourd'hui. Il s'agit, l'histoire, pour vous la faire courte, c'est l'histoire en fait d'amour naissante entre un professeur mature, interprété par le magnifique Bruno Kremer, envers son élève, à savoir Vanessa Paradis, dont c'était le premier film au cinéma. Donc, pas grand-chose à en dire, si ce n'est que aujourd'hui, des films comme ça, effectivement, je pense qu'ils ne seraient plus réalisables. À l'époque, d'ailleurs, le film a fait beaucoup de bruit, surtout quand on sait que son propre metteur en scène, Jean-Claude Brissot, a été poursuivi pour bien des méfaits sexuels envers beaucoup de femmes dans sa vie. Le film, en tout cas, vaut le César du meilleur espoir féminin à Vanessa Paradis. Et le prix Romy Schneider en 1990 également. La bande originale a été confiée à Jean Musy, Noce Blanche, réalisé par Jean-Claude Brissot en 1991.

On a évoqué le cinéma, mais on a rarement évoqué la télévision au cours de cette première émission. Bah, en l'occurrence, j'ai choisi peut-être une des séries les plus emblématiques des années 90, à savoir l'Instit, créé par Pierre Grimblat, qui a été proposé à Gérard Klein. C'est une série télévisée en 46 épisodes de 90 minutes. L'histoire, c'est celle de Victor Novak, qui est un ancien juge pour enfants et qui est devenu instituteur sur le tard. Il effectue des remplacements à travers toute la France, ce qui l'amène à être confronté dans chaque épisode à un problème concernant un enfant, problème qui est un sujet parfois de société ou parfois spécifique à l'époque, c'est important de le rappeler. Donc ça va du racisme à l'illettrisme, à la maltraitance sur mineurs, au chômage, à l'immigration, au handicap, à la maladie, au refus de scolarisation. Bref, c'est un vrai melting pot, c'est une vraie photographie en tout cas d'une certaine époque. Malheureusement, je dis d'une certaine époque, mais je pense que c'est toujours valable de nos jours. Toujours est-il que la bande originale de cette série a été confiée au regretté Didier Vasseur.

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Cette première émission consacrée à l'éducation nationale, au monde aussi de l'enfance, de la transmission des profs, des enseignants, des instituts, des maîtres d'école, touche bientôt à sa fin. On va se retrouver dans 15 jours pour un second volet. Pour ce faire, pour se quitter, je vous propose la musique assez gaie et même extrêmement joyeuse composée par Ludovic Bourse pour l'adaptation d'un chef-d'œuvre de la littérature enfantine et de jeunesse créé par René Goscinny et Jean-Jacques Sempé, à savoir Le Petit Nicolas. C'est une adaptation animée qui date de 2022. Voilà, je trouvais ça assez opportun de vous proposer aussi, en dehors des séries télé, des films de télévision ou des films de cinéma, quelque chose qui touche à l'animation et plus particulièrement à l'enfance, et voir voilà, tout ce qui se passe à l'école primaire. On a tous en tête voilà, les aventures du petit Nicolas, les récrés du petit Nicolas, les vacances du petit Nicolas, ce côté un petit peu suranné, un petit peu qui date d'une autre époque. Et je trouve que le travail de Ludovic Bourse pour ce film a été absolument remarquable, pas assez remarqué à mon sens, mais absolument remarquable. Ludovic Bourse est le compositeur des films Le Partenaire Musical pendant quelques années de Michel Hazanavicius, de OSS 117, Asie Artiste. Je vous souhaite une très bonne soirée, un très bon appétit. Je vous laisse avec la partition donc, de Ludovic Bourse pour ce film Le Petit Nicolas qui date de 2022 et je vous dis à très bientôt.

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1: Hélène Vignon pour Radio Alliance Plus. Bonjour à toutes, bonjour à tous. Au début de ce 7e épisode du livre « Détenu 20801 Aimé Boniface », nous retrouvons Aimé Boniface, bien sûr, dans un nouveau camp, le Commando 6. A-t-il eu raison de demander à changer ? Nous allons bientôt le savoir en reprenant notre lecture. Le commando 6 auquel on m'a affecté travaille aussi dans la forêt et fait exactement le même travail que le commando 1, mais dans des conditions bien moins brutales. Tout dépend du capot. Ce n'est pas un des aspects les moins déconcertants de penser que nous sommes commandés par des internés comme nous qui exigent du rendement dans le seul souci de se faire valoir de nos gardiens. Je reste pendant quelques semaines à ce commando. Le travail y est supportable malgré tout. Les coups sont rares. Septembre, nous sommes encore à la belle saison et nous apprécions ce cadre de hêtres magnifique. Mais tout de même, les jours passent, ce qui augmente à la fois notre espoir et notre inquiétude. L'été est fini et nous ne sommes pas sauvés. Jérémie 8, le verset 20. La fin de la guerre est-elle proche? Nous n'avons aucun moyen sérieux d'information et les nouvelles que l'on se répète sont souvent inventées de toutes pièces. Mais telle est la psychologie des camps que trop d'oreilles complaisantes suscitent inconsciemment Radio Bobard. Nous ne pouvons pas vivre sans nouvelles. Alors, la fonction crée l'organe. Nous pensons que les Allemands ont été totalement chassés de France et de Belgique et que le front doit se trouver sur le Rhin. Nous nous demandons quand ce fleuve va-t-il être franchi. J'émets timidement l'opinion que les Allemands peuvent bien résister quelque temps sur la ligne Siegfried, puisque c'est leur dernière chance. Mais je suis traitée de pessimiste et mes arguments ne tiennent pas devant les audaces stratégiques de mes camarades. De toute façon, nous pensons tous être rentrés chez nous à la Noël, ce qui permet à l'un d'entre nous de parfaire encore ses projets d'avenir par la description du repas qui marquera dignement cet événement. Une dinde bien rissolée, bourrée de marrons et de petits lardons, avec un bon Bordeaux. Mais non, un Beaujolais, mon vieux, il faut un Beaujolais. La conversation est lancée, elle ne s'arrêtera pas de sitôt. Les alertes se font de plus en plus fréquentes. Il ne se passe pas de jour que nous ne voyons les appareils alliés nous survoler en formation serrée telle un fleuve étincelant au zénith. Nous sommes fiers d'entendre ce ronronnement puissant et régulier qui va d'un bout de l'horizon à l'autre et donne une impression de force tranquille. Cela nous console des mille vexations de nos jours infortunés et nous donne aussi à rêver d'évasion. Ah, si seulement il faisait pendre une corde et que nous puissions y grimper. Longtemps après le passage des bombardiers, on voit miroiter dans le ciel des milliers de bandes de papier argenté destinées au brouillage des radars qui descendent en virevoltant. Ah, s'ils nous envoyaient leur sandwich! Ce qui rend les Allemands furieux, c'est qu'on ne voit jamais un seul appareil de la Luftwaffe pendant les alertes. Dès que l'alerte est terminée, ils passent toujours deux ou trois chasseurs qui paradent prudemment. Il nous arriva à trois ou quatre reprises d'assister à un combat aérien. Soit un étrange balai dans le ciel ponctué de rafales de mitrailleuses, soit un grondement de moteur qui s'enfle et qui passe en rase-motte, suivi de près par un piquet et des détonations. Et les cocardes s'éloignent, laissant au sol un amas de ferraille fumante. Americanisch kaput! Americanisch kaput! Exultent nos gardiens. À chaque fois, c'est bien une croix noire qui se calcine sur le sol. Nous savourons intérieurement la joie de ces petites vengeances. Nous savons bien que le jour arrive de la grande vengeance, de la libération, de la victoire qui abaissera toute cette morgue. Les Français ont la réputation d'être bavards et nous le sommes. Nous recherchons toutes les occasions de nous retrouver pour parler ensemble. Les sujets de conversation sont des plus variés et chacun parle volontiers de son pays, de son métier. Ici, il n'y a plus de convention sociale et l'on s'exprime sans fard. Il m'est ainsi donné d'élargir ma connaissance des hommes en pénétrant dans bien des vies que je ne connaissais pas, au contact de journalistes, officiers, commerçants, hommes politiques, ouvriers, paysans et même souteneurs et trafiquants internationaux. Parfois même, nous avons des conversations passionnantes sur le chantier, lorsque les conditions de travail le permettent. Un jeune pilote de chasse de Lyon, âgé de 27 ans, nous raconte un jour comment il a abattu 9 avions ennemis pendant la drôle de guerre. Ce qui lui a valu la Légion d'honneur et le grade de lieutenant au cours d'une prise d'armes sur la place de Nancy. Passé à Londres, il a été nommé commandant par De Gaulle. Abattu en vol, vivant caché, il a été arrêté et déporté. Plusieurs aussi nous racontent leurs opérations de maquis, de parachutage, de sabotage, de résistance. Ces récits entretiennent en nous la foi dans la victoire finale des conspirateurs de la liberté. De gré ou de force, le travail avance sur le chantier. Un nouveau commando, le 16, est formé et l'on met en voie. Nous devons faire 8 km à pied le matin pour nous rendre à notre travail et autant le soir pour revenir. Cette marche est pénible avec nos mauvaises chaussures et ajoute sa fatigue à celle du terrassement. Le tracé de la future voie ferrée est ici en plein champ et on exige de nous un rendement contrôlé. Nous devons, à deux, remplir un certain nombre de wagonnets, soit de 25 à 30 mètres cubes de terre par jour. C'est énorme, car le sol est dur, pierreux, et il faut d'abord le défoncer au pic. Nous en donnons des coups de pic dans cette terre germaine. Je tiens encore assez bien le coup, mais beaucoup de copains faiblissent à vue d'œil. Que vont-ils devenir s'il nous faut encore passer un autre hiver dans ces conditions? Ce travail nous creuse terriblement et la faim redevient une obsession. Il faudrait absolument pouvoir ralentir le rythme de notre terrassement, mais nous sommes trop surveillés. On dirait même que certains se hâte exprès pour mettre les autres en difficulté. À Laura aussi, j'ai toujours vu quelques détenus se crever de travail quand ils auraient pu en faire moins. Pauvres types terrorisés ou devenus robots du système. Nous les tenons à l'index car, en faisant augmenter le rendement, ils deviennent nos ennemis involontaires. La plupart aggravent ainsi leur propre malheur et ils n'y résisteront pas longtemps. Nous avons heureusement un bon Vorarbeiter et je ne cherche pas à me faire changer de commando. Certes, Et bien malgré nous, notre équipe est sans doute celle qui travaille le plus. Mais cela nous vaut quelques petits avantages. Le contrôle SS nous distribue du tabac jusqu'à 3 fois par semaine, ce qui est un record. Je ne fume pas, mais le tabac est une monnaie d'échange appréciée. Avec 2 ou 3 cigarettes, on peut se procurer 1 litre de soupe. Il peut paraître étonnant qu'il y ait de la soupe à revendre au camp. Nous n'y pouvons rien, c'est la loi du milieu. Les détenus allemands sont les maîtres de la distribution et mettent plusieurs gamelles de côté pour toute une bande de profiteurs, les petits Russes, laveurs de bidons, qui ont à manger à satiété et trafiquent avec le reste. Dans les champs qui entourent notre chantier, les paysannes achèvent de ramasser les pommes de terre. Nous en découvrons toujours quelques-unes qui restent. C'est une aubaine. Le Vorarbeiter, bon garçon, avec la permission de nos gardes, nous les font cuire dans la braise d'un feu de bois pendant que nous continuons notre travail. Ainsi, pendant quelques jours, nous avons un supplément substantiel. Ce n'est pas de trop quand on pense au travail que nous devons fournir. Cela nous aide à tenir alors que nos camarades d'autres commandos prennent bien mauvaise mine. Nos gardiens ne sont pas tous des SS. Il y a aussi plusieurs réservistes de la Luftwaffe, assez contrariés d'avoir été rappelés et qui ne font pas tous du zèle. Les coups sont rares, mais nous avons toujours à redouter les mauvais capots. Le chemin de notre chantier traverse plusieurs villages. Les rares habitants qui se montrent sur notre passage ne nous manifestent que du mépris. Un jour, une fillette vient nous cracher dessus. Mais il nous arrive aussi d'apercevoir de temps en temps quelques prisonniers de guerre français. Ils essaient de nous encourager. « C'est du peu, les gars, ils reculent !» Parfois, dans de petits commandos où la sentinelle ferme les yeux malgré l'interdiction, ils réussissent à s'approcher des nôtres et à leur parler, même à leur passer quelques tartines. Ah, on les reconnaît bien, les gars de chez nous. Ils sont bien tous les mêmes avec leur béret sur le côté, la démarche légère, les mains dans les poches, le regard qui ne se détourne pas. Dans la débâcle qui guette l'âme de ce pays, ils ne font pas figure de vaincus, eux. L'organisation du camp est toujours fort précaire et avec la venue des intempéries, recommence une vie de misère. Il nous faut sortir le matin pour l'appel sous une pluie battante, partir au travail sous la pluie, travailler 12 heures au dehors sous la pluie et rentrer trempé jusqu'aux os. Nos pauvres habits sont lourdement gorgés d'eau et rien pour se changer, pas le moindre feu pour se sécher. Heureusement, nous avons une couverture à 2 pour dormir et cela me permet de me déshabiller en partie. Mais que l'on imagine le moment où le coup de sifflet vous jette hors du lit avant l'aube et où il faut à nouveau endosser ce cataplasme humide. Le camp se transforme en marécage et l'appel dans cette glaise où l'on patauge jusqu'au mollet est une corvée redoutée. La saleté aussi nous envahit. En principe, nous avons le dimanche après-midi pour nous reposer, mais on nous occupe sans répit à travers toutes sortes de corvées qui rendent le dimanche souvent plus triste encore que les autres jours. Le ciel continue à charrier de gros nuages qui ne nous présagent rien de bon. Avec le mois de novembre, recommence notre grande misère. Aux pluies torrentielles succèdent les premiers froids. Le 10 novembre, une abondante chute de neige nous apporte une cruelle désillusion. nous comprenons que nous venons d'entamer un nouvel hiver sur cette terre inhospitalière. Que va-t-il nous apporter? Combien d'entre nous en verront la fin?
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1: Le thermomètre descend bien au-dessous de zéro. Un vent âpre emporte les dernières feuilles et ces vers de Lamartine me reviennent à la mémoire. C'est la saison où tout tombe, au coup redoublé des vents. Un vent qui vient de la tombe moissonne aussi les vivants. Nos vêtements que le travail de la forêt a mis en piteux état n'ont pas été remplacés. Aucun vêtement de rechange ne se trouve dans le camp. Depuis 3 mois, nous portons la même chemise, sans pull-over ni capote. Nous sommes transpercés par les rafales de neige. L'eau est si froide que même les plus courageux ne se lavent plus. La vermine fait son apparition et nous nous grattons jusqu'au sang. Je marche avec des souliers sans semelles dans la neige et la boue. Tout le jour, mes pieds dans un bain de glace m'entretiennent un perpétuel rhume de cerveau. J'ai heureusement fort bien appris à me moucher sans mouchoir, car, bien entendu, nous en sommes totalement démunis. Et tout morceau de chiffon que je peux organiser sert à envelopper mes pauvres pieds. C'est bien plus essentiel. Il faut y passer pour réaliser ce que cela signifie. C'est une lutte de résistance sans merci entre notre corps et les éléments. Nous avons devant nous comme une immense barrière de glace à franchir avec nos seuls doigts nus. 5 longs hivers, 150 jours pendant lesquels il faudra tenir à tout prix. Mon seul but présent est d'atteindre Pâques encore vivant. Si cette date lointaine décourage certaines de mes camarades, moi, elle m'aide, car elle me fixe un but. René C., un médecin, et un de mes meilleurs copains venu avec moi de Laura. Le commandant SS le désigne comme un médecin du camp, place rarement attribuée à un Français. C'est un charmant garçon, très dévoué et qui fait ce qu'il peut avec les moyens extrêmement rudimentaires dont il dispose. Un jour, on lui amène un Russe qui a eu le bras cassé par un coup de crosse. Il va trouver le commandant pour lui dire qu'il ne peut pas guérir ce que l'on démolit si facilement. Résultat, le commandant donne l'ordre de cesser les brutalités inutiles sur les détenus qui sont là pour travailler. C'est bien précieux pour nous de l'avoir là. Il soulage nos plaies dans la mesure du possible. Mais je marche de plus en plus difficilement et il me devient impossible de faire les 16 kilomètres de parcours journalier. Aussi, je m'arrange pour changer de commando. La neige qui recouvre le sol ralentit les travaux de terrassement. D'ailleurs, les petites locomotives qui remorquent nos wagonnets sont souvent arrêtées par manque de charbon. On sent bien que les transports ne vont pas pour le mieux en ce moment. Dans l'Allemagne en guerre, les Meisters se contentent de nous faire entretenir les travaux accomplis jusqu'alors et que la pluie et le gel dégradent. Les talus et les remblais se ravinent et il y aura beaucoup à reprendre. Nos doigts gourds ne saisissent qu'avec peine le manche des outils et il devient impossible de se procurer le moindre bout d'étoffe pour se fabriquer des gants. Un jour, le remblai miné par les eaux cède au passage de la locomotive qui se couche sur le côté. Le chauffeur, un détenu, un brave garçon italien, reçoit tout le contenu de la chaudière bouillante. Il hurle. On le déshabille. La peau se recroqueville en écailles blanchâtres d'un centimètre d'épaisseur et tombe par plaques. Son visage est entièrement boursouflé. C'est affreux. Il supplie qu'on fasse quelque chose pour atténuer ses souffrances. Mais on ne peut même plus le toucher. Il réclame à boire. Il doit attendre pendant 2 heures dans un méchant abri qu'un camion vienne le chercher pour le conduire à l'infirmerie de Vieda. On le roule dans une couverture et le camion emporte ses cris intolérables. Il mourra dans la soirée. Les nouvelles militaires sont souvent ou quasiment inexistantes. Que peut-il bien se passer chez nous ? Nous espérons que la mobilisation générale va accélérer la victoire finale. Mais nous en parlons moins ces temps. Les réalités premières sont le froid et l'estomac. À notre heureuse surprise, quelques colis de la Croix-Rouge nous arrivent au moment où nous n'y comptions plus. J'en reçois 3, à peu près complètement vidés. Mais l'effet moral est important. Nous ne nous sentons plus oubliés dans ce coin perdu d'une Allemagne assiégée. Des fils mystérieux nous relient aux autres par-delà les barrières infranchissables. Brusquement,

René décide alors de me faire évacuer sur Vieda, le centre administratif de notre camp, où se trouve le Revier. C'est ainsi que le 6 décembre, par une journée glaciale, je quitte Mackenrode pour Vieda. Mais, comme à l'infirmerie, je n'aurai pas besoin de vêtements, on me force à laisser ma veste et mon pantalon pour un autre détenu et on me hisse à demi-nu sur le camion de ravitaillement. Celui-ci est découvert et file à vive allure. Je me blottis comme je peux contre la cabine. À l'arrivée, je suis littéralement paralysé de froid et on doit me descendre. Le petit camp de Vieda, à quelques kilomètres de Mackenrode, comprend une centaine d'occupants répartis entre les cuisines, l'infirmerie, le magasin d'habillement et l'administration des trois autres camps. Après l'épreuve du voyage, si j'avais été fiévreux, j'en serais mort. Je connais l'heure la plus délicieuse qui se puisse imaginer. On me retire mon linge qui est passé à la désinfection et on m'offre une pleine baignoire d'eau chaude. Oh, la douce réaction! Le sang circule à nouveau dans mes membres engourdis. C'est un retour à la vie! Je me lave de pied en cap avec du savon et de l'eau chaude, luxe qui ne m'est pas arrivé depuis 6 mois. Il faut avoir souffert comme nous de la saleté pour comprendre la volupté que j'éprouve. On me donne du linge propre et le médecin vient m'examiner. Par bonheur, c'est encore un médecin français, le docteur René A. de Gap. Après une anesthésie locale, il utilise le bistouri. Je grimace. Dans les jours qui suivent, il en retire de grosses mèches de pu et je suis à peu près soulagée. Il me révèle que cet anthrax forme 2 profondes cheminées dans lesquelles il pourrait faire pénétrer toute la longueur de son index. Je me demande comment des parties vitales n'ont pas été atteintes. La mobilité de mon épaule et du cou revient. J'ai un grand privilège à ce moment-là, d'être tombé entre les mains de médecins français. À l'infirmerie, je savoure un grand bonheur paisible. Tandis qu'au dehors, le vent projette des rafales de neige tourbillonnantes et que mes camarades sont pris dans l'engrenage des dures heures qui ne finissent pas, je suis là, oui, c'est bien moi, couché au chaud dans un vrai lit. Autour de moi, d'autres lits. Des corps qui se reposent et se détendent dans le calme, sans un cri. Dans cette étrange atmosphère ouatée, je retrouve ces choses essentielles à la vie, la chaleur, la nourriture, le repos physique et le calme d'esprit. Je passe 15 jours au lit. Le docteur m'y laisse tant qu'il y a de la place, bien que mon anthrax ne nécessite plus beaucoup l'alitement. L'infirmier est aussi un Français très dévoué. Je ne serais jamais traité ainsi si le personnel était polonais, par exemple. Je goûte avec une infinie reconnaissance le privilège qui m'est fait. Je ne songe même pas que ces heures protégées s'écoulent trop vite. Le lendemain aura soin de lui-même. Je me laisse rouler par la vague du sommeil, car j'ai beaucoup de retard à rattraper. Nous avons souvent des suppléments de soupe comme malades, et même parfois du lait. La proximité des cuisines nous vaut d'être mieux servis que les camps éloignés, qui pourtant en auraient tellement besoin. En outre, plusieurs malades ont peu d'appétit. Bref, à Vieda, à ce moment-là, ceux qui ont faim peuvent se rassasier. Et c'est ainsi que certains jours, je mange de 4 à 6 litres de soupe

0: souvent 2 rations de pain. Ce n'est certainement pas une nourriture assez riche, mais les carences aidant, elle est suffisante pour faire grossir. À ce régime-là et au repos, j'enfle littéralement. À ma sortie, mes camarades me reconnaîtront à peine et me demanderont si je souffre de maux de dents, tant je suis boursouflée. Un jour même, un Vorarbeiter me confiera un travail moins dur, croyant effectivement que je suis affligée d'abcès dentaire. Je me garderai bien de l'en détromper. Cela ne veut pas dire que je sois en pleine forme. L'œdème crée une apparence. Mais j'ai tout de même une certaine faculté de récupération. Et je suis en train de liquider l'épuisement de ce terrible mois de novembre. Des haut-parleurs diffusent les nouvelles de la radio allemande. À notre étonnement, il n'est question que d'offensives victorieuses des armées du Reich en Belgique. Comme on n'annonce la prise d'aucune ville importante, nous pensons que c'est là une opération de propagande et de diversion des services de Goebbels qui n'ont pas grand-chose à se mettre sous la dent en cette veille de Noël. Car nous entendons tous les jours défiler les formations de bombardiers et souvent le lointain martèlement des chapelets de bombes. Or, les Allemands ne peuvent plus s'opposer à cette force-là qui porte la guerre au cœur de leur pays et en prépare inéluctablement la ruine. Un jour, la radio transmet un splendide morceau de Bach à l'orgue. Magie de la musique, je suis transportée à 1000 lieues dans le chatoiement de lumière de mes plus pures émotions religieuses. J'en revis les heures privilégiées. J'ai soif de la présence physique de l'Église. Plus encore, j'ai soif de ce royaume que l'Église croit et annonce et où le cantique des béatitudes ne cessera jamais. Mon âme a soif de Dieu, du Dieu vivant. Quand irai-je et paraîtrai-je devant sa face? Mes larmes sont ma nourriture jour et nuit. On me dit sans cesse, où est ton Dieu? Je me rappelle avec effusion de cœur quand je marchais avec la foule vers la maison de Dieu au milieu des cris de joie. Tiré de Psaume 42, les versets 3 à 5. Le 23 décembre, je dois quitter le Rivière. J'ai confiance. Plus que 100 jours pour gagner la bataille de l'hiver. Avec les forces récupérées, je dois tenir 1 mois. Ensuite, il faudra tenter de vivoter par la force de l'habitude. En attendant d'être renvoyé dans un camp de travail, je suis employé à trier des légumes pour la cuisine. Une planque où je ne reste que 2 jours. Beaucoup sont prêts à toutes les bassesses pour y rester, plutôt que de repartir en commando. C'est là que je fais la connaissance du pasteur Henri Orange de Lisieux. Il est de retour de l'hôpital de Dora, où il se trouvait comme tuberculeux. Il est une manifestation visible de ce que Dieu fait pour les siens. Depuis plus de 1 an, il est soumis au régime impitoyable du camp de concentration. Et comme pasteur, rien ne lui est épargné. Au contraire, alors qu'il est atteint de toutes sortes de maux, qu'il devrait suivre un régime alimentaire et être totalement dispensé de travailler. Et il tient toujours. Tout en pelant une montagne de kartoffeln, nous échangeons nos réflexions et je suis frappée de la similitude de nos expériences. En nous retrouvant au matin du 25 décembre, il me dit « L'enfer, c'est, à l'image de la société qu'est la nôtre, la présence imposée d'êtres qui ne supportent pas de vivre ensemble. Un monde qui a banni l'amour. Un monde où il n'y a pas de place pour Dieu. mais il y est venu quand même. Noël, c'est la folie de l'amour. Ainsi, nous vivons notre second Noël de captivité, dans un pays ennemi, dans un monde en guerre, derrière des barbelés électrifiés, sous la terreur SS. Peut-être fallait-il cela pour que je comprenne la nécessité de Noël. Il fallait mettre cette descente dans l'abîme de notre condition humaine. Il fallait que Noël me soit paradoxal à ce point pour me permettre d'approcher le mystère de la croix. La veille, j'ai reçu un petit colis de la Croix-Rouge qui me permet de marquer ce jour par un petit supplément. Encore le signe d'une grâce. Nous devons travailler la matinée du 25 et être libres l'après-midi. Tout à coup, sans que je m'y attende, on vient m'appeler. J'ai 10 minutes pour me trouver prêt au départ. Je suis déçue de ne pas passer tranquillement ce jour de Noël à Vieda. Il faut envisager un nouveau changement, une nouvelle réadaptation et s'apprêter à subir les rigueurs de la vie misérable en commando.
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0: Osterhagen, camp disciplinaire. Si Dieu n'existe pas, où va donc toute la souffrance? Elle se perd, ô mon Dieu, elle se perd. De Schwarzbart, dans Le Dernier des Justes. Le camion nous emporte à vive allure. Je ne sais vers lequel des trois camps dépendants de Vieda. J'espère secrètement retourner à Mackenrode, où j'ai de bons amis, particulièrement le docteur. Noël, ce mot chante dans mon cœur et s'accroche aux branches de sapin ployées sous leur charge de givre. Dans les petits villages traversés, des sapins garnis décorent les fenêtres et des gosses aux pommettes rouges font des trains de luge. Un vrombissement bien connu emplit l'air et des centaines de bombardiers apparaissent, étincelants au soleil, laissant derrière eux une longue traînée de condensation des gaz d'échappement. Pendant plus d'une heure, majestueux, formidable, ce fleuve coule. Les Anglais vont porter aux Allemands leur cadeau de Noël de guerre. Pauvre Noël des hommes, l'éclat des bombes couvre le chant des anges et Satan mène la danse. Tout à coup, des miradors sur une grande étendue désertique. Un nom que nous n'osons croire et que nous n'osons prononcer tant il nous serre la gorge. Osterhagen, le fameux Straflager, le camp disciplinaire de sinistre renommée. Ainsi, simplement parce qu'il faut combler les vides, parce qu'il faut que le monstre continue à dévorer, je suis envoyée au camp le plus infernal. Dans un creux de terrain sont plantées 3 baraques, à l'abri de tout regard indiscret. Un véritable trou de la mort, pas un arbre dans le voisinage, rien qu'une plaine glacée, un cadre de désolation. C'est minable! Ici, la mise en scène nationale socialiste n'est même plus appliquée. L'homme ne compte déjà plus. On n'essaie même plus de le séduire. Il n'a plus qu'à vivre sa mort. Notre arrivée fait sortir quelques prisonniers. Ce qui frappe immédiatement, c'est leur saleté. Ils sont maigres, leurs habits sont déchirés, leurs yeux hagards. Parmi la trentaine de Français qui sont dans ce camp, j'en connais quelques-uns avec qui nous étions à Laura. Aussitôt, ils me demandent des nouvelles de la situation militaire. « C'est dur ici, très dur, me disent-ils. On tient encore, mais il ne faudrait pas que ça dure. » Je tranche singulièrement sur eux, avec mes bonnes joues et mes habits propres. Mais je ne suis pas rassurée. Dans quelques jours, moi aussi, Je serai sale, déchirée, fatiguée, couvert de poux. J'ai assez l'habitude des visages de détenus. Mais ici, plus qu'ailleurs, je suis frappée par leur faciès de bête traquée. Ils portent l'empreinte d'une souffrance démesurée. Comme cadeau de Noël, échoué à Osterhagen. Et pourtant, même ici, ce jour est l'anniversaire de la naissance du Christ. Il n'y a pas eu de travail de commando aujourd'hui. Quelques-uns évoquent leur Noël d'autrefois et les réunions de famille. Comme on se sent seul en un tel jour, à des siècles de ces fêtes remplies de nos ravissements d'enfants. Quelques catholiques, avec l'abbé Amiot, m'invitent à marquer Noël avec eux. Nous nous rassemblons 7 à 8 dans la cahute qui sert de lavabo, en cachette, naturellement, l'un de nous faisant le guet. Les vieilles sornettes de bondieuserie n'ayant pas leur place dans l'ordre nouveau. Amiot reconstitue de mémoire le récit éternellement merveilleux de la nativité. Un camarade à mi-voix fredonne minuit chrétien. Et je fais monter vers Dieu la prière de notre peine, de nos haillons, de notre saleté, de notre fatigue, du froid, de la faim, de notre misère. C'est tout ce que nous pouvons offrir à l'enfant, notre sanie et notre détresse. Mais nous savons que c'est précisément à cause de cela qu'il est venu vers nous. Je ne peux pas dire que ce Noël 1944 me procure une paix sans mélange, mais je crois que nos pauvres vies sont conduites et aimées. La soupe avalée, je fais connaissance avec le commandant du camp. Les Allemands internés ont eu la pensée géniale de dresser dans le bloc un arbre de Noël décoré de fleurs en papier, autour duquel ils se rassemblent pour chanter quelques vagues leaders accompagnés de gardiens. Pitoyable hypocrisie. Et réalité, je crois qu'ils ont arrosé ce Noël de pas mal de schnapps. Puis le commandant se lève et d'une voix rauque nous adresse ce discours. Vous êtes nos ennemis, mais nous vous obligerons à travailler avec nous à la destruction de vos patries et à votre propre destruction. Nous n'avons qu'un chef, Adolf Hitler, qui est venu providentiellement pour sauver l'Europe. Pendant près d'une demi-heure, il brode sur ce thème. Pas une seule parole par où il pourrait nous montrer qu'il comprend notre situation de prisonnier, mais que les nécessités de ce genre, etc., etc. À la fin, il demande si nous avons bien compris et si nous sommes prêts à obéir. Les Allemands, de nombreux Polonais et un Ukrainien crient « Ja !» comme un seul homme. Les Français ne disent rien, mais ils n'en pensent pas moins. Notre présence ici témoigne que nous avons compris depuis un certain temps. Le lendemain matin, je découvre mon nouveau chantier. En réalité, c'est la prolongation du travail de McEndrode. Les travaux sont bien ralentis par le gel et pendant 8 jours, nous faisons du bricolage. On nous occupe. Je peux acheter un mauvais pullover à un Russe. On nous a distribué des moufles de toile. Le jour de l'an est une nouvelle occasion de rester au camp. Ce rythme ralenti est plutôt insolite à Osterhagen. Les Français se regroupent d'instinct dans le même coin. Ce 1er janvier 1945, je dis à mes camarades « Il faut se réjouir, les amis. Nous saluons aujourd'hui l'année de notre libération. » Je le crois, mais plusieurs sont sceptiques. Ils songent qu'ils ont déjà entendu cela en 1944. Et plus d'un pense que nous sommes là pour y souffrir et mourir jusqu'au dernier. « Tu arrives de Vieda, » me rétorque-t-il. Tu verras quand tu auras fait 6 mois ici. Hélas, ils ne sont pas loin de la vérité. Le 2 janvier, on apprend que le chantier est arrêté, pour le moment, par suite de la neige et du gel qui interdisent le travail des machines. On parle fortement de nous amener à Berlin. Cela ne nous enchante guère, bien que nous ne pensions pas qu'on puisse être beaucoup plus mal qu'à Osterhagen. Nous redoutons un nouveau changement de camp, avec tous les imprévus, les dépouillements, les mauvaises places que cela comporte. Ce transport n'a, heureusement, pas lieu. Un matin, on nous amène à la gare, prendre un train spécial qui nous conduit à une 20aine de kilomètres de là, à Niedersorschwerfen, travailler pour une autre firme. C'est une région industrielle où l'on voit beaucoup de chantiers et de camps. Partout, des barbelés, des miradors, des baraques de modèle standard. C'est non seulement l'Allemagne en guerre, mais la vision du paradis promis. Pendant 6 semaines, nous allons travailler sur ce chantier situé entre les camps de Dora et d'Elrich. Elrich a pris le relais de Dora comme camp d'extermination. Nous l'apercevons en passant, un grand sapin garni de quelques ampoules électriques est dressé près de la porte d'entrée. On nous dit que 2 détenus accusés de sabotage y ont été pendus pour Noël. Jusqu'à la mi-février, nous devons nous lever à 4 heures du matin, nous entasser dans des wagons dépourvus de vitres, aller travailler tout le jour dans la froidure et revenir la nuit tombée dans les mêmes conditions. Comme on nous fait partir à l'avance pour ne pas manquer le train, nous devons longuement stationner sur le quai de la gare, dans une bise mortelle. Nos gardiens sont sans pitié. Ayant la responsabilité d'une pareille troupe de bagnards en déplacement, ils veulent à tout prix éviter les évasions. Ces pénibles trajets ajoutent leur surcroît de fatigue à la sous-alimentation, au froid, au travail, à la vermine. Pendant notre lecture du jour, nous avons suivi Aimé Boniface dans plusieurs endroits du commando 6. Il est passé au commando 16. Là, ce sera un froid terriblement rigoureux, quasi insupportable, et un problème de santé, les furoncles dans le cou, l'oblige à aller à Vieda. Puis vient Noël, second Noël en captivité, et vient un autre changement, Osterhagen, un camp disciplinaire. Nous en parlerons davantage dans notre prochaine lecture. 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À bientôt pour la suite de Détenus 20801 Aimé Boniface. À bientôt.
2: Merci à Hélène Vignon pour cette émission. 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
2: Bonjour, chères auditrices, chers auditeurs de Radio Alliance Plus, bienvenue pour cette émission. Tout d'abord, dans cette émission, j'aimerais rendre hommage à Sylvie Franchet d'Espéré, qui a été présidente de l'Église protestante unie de Nîmes, présidente du Conseil presbytéral pendant 4 ans, de 2020 à 2024. Et à la fin de son travail de présidente, si on peut dire ça comme ça, je l'ai interviewée et nous avons fait une émission ensemble sur ce qu'elle a vécu pendant son temps de présidence. Et je vous propose de l'écouter pendant quelques minutes pour nous rappeler ce qu'elle a fait, ce qu'elle a été, ce qu'elle a pensé, ce qui l'animait en tant que présidente du Conseil presbytéral et ce qui l'a animée ensuite encore jusqu'à la fin, de son décès qui a été le 12 août à Paris à l'âge de 76 ans. Elle a été retrouver son Père céleste. Donc nous sommes tous très émus par ce décès. Et voilà, Radio Alliance Plus, par mon intermédiaire, très simple, très modeste, lui rend hommage d'une certaine façon. Nous l'écoutons maintenant et puis nous revenons ensemble après un petit temps de pause musicale à la suite de cette archive qui date du 3 mai 2024 sur les ondes de Radio Alliance Plus dans nos communautés avec Christian Hervault et Sylvie Franchet d'Espéré.
3: Alors, concernant peut-être votre temps de présidence, qu'est-ce qui vous vient à l'esprit en premier lieu? Qu'est-ce qui a été important pour vous?
4: Oui, alors quand je suis arrivée, j'étais quand même impressionnée, hein, parce que Nîmes, c'est un gros paquebot à piloter. Hein, parce que j'avais déjà été présidente d'une association cultuelle à Paris, à Batignolles. Alors là, c'était simple. Il y avait une association cultuelle avec un conseil, un pasteur, un temple. Voilà, situation, je dirais, confortable. À Nîmes, il y a une association cultuelle pour tout un consistoire, c'est-à-dire un conseil presbytéral pour 3 paroisses ou secteurs, 2 aumôneries, une maison du protestantisme, sans compter le cimetière. Et 4 postes pastoraux, dont 3 sont pourvus, mais le 4e ne l'est pas pour l'instant. 3 aumôniers, et puis aussi des salariés. Enfin, c'est... Voilà. C'était impressionnant. En plus, bon, j'étais arrivée à Nîmes depuis peu, même si c'était la ville de ma mère au départ, mais je n'y avais jamais habité. Donc, ça m'a aussi fait découvrir les personnes. Parce qu'une église, c'est d'abord ça. Ce sont des personnes. Bien sûr, il y a des structures, mais il faut toujours que les personnes passent avant les structures. De même que la vie des paroisses passe avant toutes les questions administratives. Bon, ceci dit, les questions administratives, il faut bien y répondre, hein, il faut bien faire le boulot, quoi. Gérer une association cultuelle, c'est assez contraignant sur le plan juridique, sur le plan financier. Alors les finances, c'était pas moi qui m'en occupais directement, heureusement, mais il y avait un trésorier, Peter Stafford, très, très compétent. Donc il y a vraiment des obligations un peu lourdes, mais c'est quand même les personnes qui l'emportent. Et les personnes, c'est la vie. Voilà. L'Église, c'est d'abord la vie qui est porté par les personnes et qui est aussi porté dans les paroisses par tout ce qui s'y passe, quoi. Tout ce qui s'y passe. Et franchement, à Nîmes, on est gâtés. Hein, parce que, voilà, il y a la Maison du protestantisme qui est pour tout Nîmes. Parce que, justement, à Nîmes, vous avez aussi cette tension, je dirais, mais tension au sens positif, entre chaque lieu d'église, paroisse, aumônerie, hôpital, maison de retraite, maison du protestantisme, etc. Et ce qu'on appelle le tout Nîmes, où il faut trouver une dynamique où tout ça marche ensemble.
3: Oui.
4: Donc il y a deux dynamiques, des dynamiques locales et une dynamique commune. Et ça, c'était vraiment le rôle du conseil presbytéral de porter ça pour que, déjà, il n'y ait pas de concurrence entre les divers lieux et pour que chacun puisse offrir à tous quelque chose et que le tout Nîmes aussi se rassemble de temps en temps. Alors moi, je garde de très beaux souvenirs des cultes communs, justement, que ce soit culte des aumôneries, culte de l'Église universelle, même culte de la cité, culte de avec l'APA, l'Association protestante d'assistance. Tout ça, ces cultes-là sont particulièrement forts.
3: Oui, c'est important de pouvoir vraiment se réunir, de sentir
4: qu'il y a tout le monde,
3: chacun dans son coin, dans sa paroisse, mais on fait partie d'un tout,
4: tout à fait.
3: Justement.
4: Tout à fait. Et on avait aussi organisé deux fois sur quatre ans une journée des conseillers, c'est-à-dire une journée où les conseillers, non seulement presbytéraux, mais aussi des paroisses ou de l'aumônerie, de la MDP, se rassemblaient d'abord pour se connaître, parce que ça fait beaucoup de monde tout ça, hein. Donc on ne se connaît pas forcément, et puis pour réfléchir à ce qu'ils ont en commun, quoi, ce qui les unit à Nîmes. Dans leur vocation de chrétiens au service de l'Église. Voilà, il y avait des...
3: Alors, pour vous, comment ça se termine, du coup ? Quel serait le mot de la fin ? Parce que notre émission arrive bientôt à la fin, donc qu'est-ce qui... Bon, vous avez été très apprécié, vous êtes très applaudi hier.
4: Ça fait plaisir.
3: Et donc, voilà, vous avez porté beaucoup de choses, et puis avec les autres, hein, bien sûr, pas toute seule. Mais bon, c'était, comme vous dites, un sacré travail. Et donc, ça se termine, et donc,
4: D'abord, je continue. Hein, je suis engagée au CNEC, dans l'écuménisme. J'y tiens beaucoup, avec l'OTPN pour les orgues. Le projet Petit Temple, je vais continuer à le suivre. Les cours du soir, là, la nouvelle, on l'appellera peut-être Université écuménique de Nîmes. Voilà, ça m'intéresse aussi. Et puis. Si je devais dire un mot pour finir, ben au fond, je reprendrai celui que j'ai dit hier à l'Assemblée Générale. Mon mot de conclusion, c'était aimer l'Église. Voilà, aimer l'Église et au-delà l'Église de Nîmes et au-delà l'Église en général. Aimer les pasteurs, les aumôniers, aimer les personnes engagées, aimer les frères et les sœurs qui nous sont donnés et même aimer les lieux qui nous sont donnés et en prendre soin. Oui, aimer l'Église, pour moi, c'est à la fois une invitation, une conviction et un mot d'ordre.
3: Et un bonheur.
4: Et un bonheur, oui, c'est vrai.
3: Voilà, merci beaucoup Sylvie Franchet d'espérer.

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Nous avons parlé dans la première partie de notre émission de Sylvie Franchet d'Espéré, qui est décédée le 12 août dernier à Paris à l'âge de 76 ans. Et nous avons voulu lui rendre un petit peu hommage, nous, à Radio Alliance Plus, et moi en particulier, avec un extrait d'une interview que j'avais faite avec elle le 3 mai 2024. Nous continuons maintenant notre émission et nous parlons de l'Assemblée du désert qui s'est tenue dimanche 6 septembre dernier, donc c'est tout récent, à Mialet, dans la forêt de Mialet, devant le musée du désert de Mialet. Comme chaque année, il y a donc ce rassemblement des protestants de France. Et je vais vous dire un petit peu ce qui a été vécu très rapidement, donc dimanche 6 septembre, pour cette édition de l'Assemblée du désert 2026 au cœur des Cévennes. Donc, cette année, nous avons voulu faire revivre la figure de Marie Durand, dont la mémoire demeure vivante encore aujourd'hui. Et c'était un partage autour aussi des femmes. Femmes, donc Marie Durand, bien sûr, mais aussi d'autres femmes par d'autres conférences qu'il y a eu l'après-midi. Alors, bien sûr, c'est toujours un rituel que l'on aime retrouver chaque année à Mialet. Il faut monter la côte qui mène au Mas Soubéran, et puis dans les Cévennes, donc pour ceux qui ne connaissent pas encore. Et puis une fois arrivé là-haut, découvrir les stands des multiples œuvres protestantes, la Cimade, la Cause, en passant par Réforme. Enfin, il faut trouver sa place avec sa propre chaise pliante pour assister au culte de l'Assemblée du désert et ensuite l'après-midi à des conférences. Alors, comme je vous l'ai dit, c'est surtout la figure de Marie Durand qui a occupé les esprits. Et donc, le matin, il y avait la prédication de la pasteur Sandrine Moreau pendant le culte qui a été donné. Sandrine Moreau est pasteur au foyer de l'âme à Paris. Et elle a ouvert ses réflexions en se penchant sur une autre Marie, celle de Nazareth. Cette Marie de Nazareth nous indique que c'était une femme un peu en bas de l'échelle sociale, jeune femme campagnarde dans un pays occupé et méprisé par les Romains. L'histoire n'aurait même pas dû se souvenir d'elle, ni lui permettre de s'en relever. Et pourtant, souligne la pasteur Sandrine Moreau, l'universalisme dont témoigne Marie nous empêchera toujours de considérer qu'il y a des êtres humains de plusieurs classes, plus ou moins indignes, parce que la grâce qui nous rejoint personnellement fonde en même temps la fraternité et la sororité humaine sur des bases solides, si bien qu'il n'y a jamais d'humain moins digne ou qui ait moins de droits. Voilà la teneur un peu de sa prédication. Donc la pasteur Sandrine Moreau, pasteur au foyer de l'âme à Paris. Après le déjeuner où chacun a pu se retrouver et manger sous les arbres, il y a eu donc deux allocutions l'après-midi qui ont poursuivi ces réflexions. La première a permis de mieux connaître Marie Durand en donnant à voir ses différents visages. Loin de l'image d'une héroïne solitaire, contemplative ou mystique, elle avait bien les pieds sur terre et c'est ce que nous a rappelé Inès Kirchlinger. À travers des lettres de Marie Durand, celle-ci a fait apparaître une Marie Durand plus humaine, plus proche aussi de ceux qui, aujourd'hui, continuent de se souvenir d'elle. Et puis, il y a eu encore une conférence de l'historien Patrick Cabanel, qui, lui, a proposé une réflexion sur la construction en trois temps de la mémoire de Marie Durand, dont le dernier, à ses yeux, reste encore à accomplir. En effet, pour ce troisième temps de cette construction mémorielle, Patrick Cabanel invite à désuguenotiser, quel drôle de mot, désuguenotiser Marie Durand pour élargir sa portée. Marie Durand
à la France, à l'humanité, ne la gardez pas pour vous, a-t-il lancé avec le sourire aux participants de l'Assemblée. Et la journée s'est achevée avec le message du théologien Frédéric Chabel et ses trois éloges qui a prolongé la réflexion engagée depuis le matin. Donc, une dernière parole dans ce lieu toujours singulier, chargé lui aussi de mémoire. Voilà quelques mots sur cette Assemblée du désert 2026, dimanche 6 septembre dernier, si vous n'avez pas pu vous y rendre vous-même. Et alors, je voudrais continuer à parler de Marie Durand en vous faisant écouter une émission, Aigues mortes, la tour de Constance. Marie Durand, la plus célèbre de ses prisonnières, vous entendrez parler d'elle pendant plusieurs minutes pour vous rappeler de qui elle est. C'est un peu un extrait, un peu théâtral, mais cela donne beaucoup d'informations sur qui est Marie Durand et qui elle peut être encore pour nous, figure de foi et de pensée vraiment profonde et de liberté, de ténacité aussi, pour nous encore aujourd'hui. Je vous laisse écouter cet extrait et puis nous nous redisons à bientôt pour la suite et la fin de cette émission.

0: Marie Durand, 19 ans, huguenote. Vous êtes condamné pour cause de religion, pour crime d'assemblée interdite au désert. Vous serez emprisonné à vie à Aigues-Mortes, dans la cour de Constance. Marie Durand, vous serez rasé, réduit au pain et à la paille.
1: La tour de Constance, forteresse infranchissable et inconfortable, ouverte à tous les vents, aux caprices du temps, combien de prisonnières a-t-elle pu abriter? Que pouvaient-elles y faire, ces femmes rebelles, protestantes, résistantes, refusant de se convertir au catholicisme sous la contrainte? Croire, prier, espérer sans courber l'échine. Croire, leur foi était profonde, sincère. Elles attendaient mais ne se résignaient pas. Elles priaient, écoutaient la lecture de la Bible, récitaient des psaumes. Elles savaient que Dieu ne les abandonnerait pas. Leurs chants, leurs prières monteraient jusqu'à lui et il les exaucerait. Au prix de leur vie, elles lutteraient jusqu'au bout pour la liberté du culte, la liberté de penser. Les hommes avaient été, eux aussi, persécutés, tués, envoyés aux galères. Elles continueraient le combat. Le désert, c'est la longue période où le roi avait interdit aux protestants d'exercer leur religion. De la révocation de l'édit de Nantes jusqu'à la Révolution française. Un siècle de clandestinité, de persécution. Le désert, c'est aussi le paysage rude des montagnes des Cévennes et du Haut-Languedoc.

Au désert, on célébrait le culte interdit par la loi. On pouvait écouter quelques prédicants venus parfois de loin pour prêcher la parole divine. Les risques étaient grands, mais on n'y renonçait pas. Plus d'une assemblée clandestine fut débusquée après dénonciation. Prisonnières, les femmes se souvenaient des heures passées cachées dans la montagne, au creux de forêts denses et difficiles d'accès, pour tenter d'échapper aux persécutions et aux dragonnades. Les adeptes de la religion prétendue réformée n'avaient pas d'existence légale, pas droit à l'état civil, les registres étant tenus par l'Église catholique. Les cimetières n'accueillaient pas les protestants. Les premiers huguenots avaient été persécutés, massacrés. Et pourtant, après une longue période de guerre, en 1598, par l'édit de Nantes, le bon roi Henri IV leur avait accordé le droit d'exercer leur religion. Paix fugace et illusoire qui n'avait même pas duré un siècle. Louis XIV avait révoqué l'édit de Nantes et là avait commencé la longue traversée du désert. Des hommes courageux, les Camisards, s'étaient battus pendant 2 ans contre les soldats du roi venus pour les convertir. Dans la crainte de représailles, certains huguenots avaient abjuré, d'autres avaient quitté le pays natal

Si les femmes de la tour de Constance supportaient leurs conditions de prisonnières, c'est parce qu'elles refusaient de renoncer, parce qu'elles luttaient contre l'injustice et l'intolérance. Résister, telle était leur devise, celle que l'on peut encore voir aujourd'hui gravée dans la pierre. Marie Durand a quitté Aigues-Mortes après 38 ans de captivité. Elle n'a jamais perdu l'espoir. Elle est devenue le symbole de la résistance féminine au temps des luttes entre catholiques et protestants. La fidélité de Marie Durand et de tous les Huguenots de France rejoint l'héroïsme de tous ceux qui, de nos jours encore, de par le monde, lutte pour le respect des droits de l'homme au prix de leur souffrance, de leur liberté et parfois même de leur vie.

0: Chers auditrices et auditeurs, vous êtes bien toujours sur le 103.2. Vous nous écoutez sur radioalliance.fr. Et nous terminons maintenant notre émission. Vous venez d'écouter une présentation de Marie Durand, Aigues mortes, la tour de contenance. Marie Durand, la plus célèbre de ses prisonnières. Et maintenant, je vous invite, juste pour terminer cette émission, à vous faire connaître le musée du Vivarais protestant, qui est en fait la maison natale de Pierre et Marie Durand, que vous pouvez trouver en Ardèche, et niché au creux d'un superbe forêt de châtaigniers dans le parc naturel régional des Monts d'Ardèche. Et donc, vous pouvez vous y rendre et vous serez dans la maison natale de Pierre et Marie Durand, et vous pourrez compléter ainsi vos connaissances à leur sujet. Je vous y invite parce que c'est la semaine prochaine, les journées du patrimoine, samedi 19 septembre et dimanche 20 septembre. Donc c'est l'occasion peut-être d'aller jusque là-bas pour voir cette maison natale de Marie Durand. Eh bien, maintenant, il ne me reste plus qu'à vous dire au revoir, chères auditrices, chers auditeurs, et à vous dire à la semaine prochaine. Passez une bonne semaine, en compagnie, bien sûr, de Radio Alliance Plus.
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1: On dit qu'elle enlève les enfants pour les manger.
2: 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En particulier les nourrissons.
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c'était Amy Winehouse avec le titre Tears Dry on Their Own de 2006. Vous êtes bien sur Rage, Nîmes 102.5, Avignon 90.3. C'est Jérôme du Sac à Son. Alors le Sac à Son, c'est un webzine de découverte musicale que vous pouvez retrouver sur le www.lesacasson.fr. Vous pouvez y trouver nos playlists, nos articles. On est aussi présent sur Facebook avec des publications quotidiennes. Et tous les mercredis sur Rage de 19h à 20h et en rediffusion le jeudi à 13h. Alors aujourd'hui, c'est une émission playlist. Je vous propose une heure de soul d'aujourd'hui et d'hier. Donc c'est un genre musical qui a connu son apogée dans les années 60 et 70, mais qui continue à exister avec même un beau retour au premier plan dans les années 2000. Donc on a commencé par une chanteuse incontournable, Amy Winehouse, qui représente bien l'essence de cette musique, la voix exceptionnelle, l'émotion et les thèmes de prédilection, l'amour, les joies, mais surtout les peines. Donc je vous propose d'explorer un sous-genre, en fait. On va plutôt creuser dans un sous-genre qui s'appelle la « cheating soul », qui vient de l'anglais « to cheat »,« tromper ». Donc ça regroupe les innombrables chansons qui abordent les thèmes de l'infidélité, la tromperie, les amours impossibles. Donc on va commencer par le Graal de ce thème. C'est la chanson sur la culpabilité d'un homme marié, père de famille, et qui tombe fou amoureux. Donc c'est Isaac Hayes avec « If loving you is wrong, I don't want to be right ». Ça date de 73. Alors c'est une reprise de Luther Ingram, mais je préfère largement cette version-là. Et on enchaînera avec ce qui pourrait être le point de vue de sa femme, avec le « Who is she and what is she to you » de Gladys Knight and the Pips, de chez Motown, 73. Et sur le même thème, Anne Sexton, avec le titre « I'm his wife, you're just a friend », donc de 77, qui s'adresse elle aussi directement à la maîtresse de son mari. Donc voilà, on s'écoute ces trois titres pour commencer cette session de Cheating Soul. Donc Isaac Hayes, suivi donc de Gladys Knight, et ensuite Anne Sexton. C'est parti.

Vous êtes bien sûr Rage à l'écoute de l'émission Playlist du Sac à Son. On vient d'écouter Anne Sexton qui a mis les choses au clair et au point sur le titre Amy's Wife. Donc une chanteuse assez méconnue que je vous encourage à découvrir encore plus. Une super voix de soul sudiste. Soul sudiste, bah justement, c'était le premier titre des trois qu'on vient d'écouter. Isaac Hayes et le magnifique titre If Loving You Is Wrong, donc sur le label Stax de Memphis. Et ensuite, c'était un peu les concurrents chez Motown, donc avec Gladys Knight. Donc, trois styles de soul assez différentes. Et on va continuer toujours dans la soul, dans cette cheating soul, donc la soul spécialiste dans le thème de l'adultère et des peines de cœur et des règlements de compte. Là, on va passer sur un autre point de vue. D'abord, le point de vue d'un homme jaloux que son amoureuse a une aventure. Donc c'est le chanteur de la Nouvelle-Orléans Ernie Caidou en 70. Le titre c'est Backstreet Lover, qui est composé par l'immense Alain Toussaint, dont on reparlera tout à l'heure. Alors je sais pas, vous écouterez bien le thème qui se répète, qui est en intro aussi. Moi ça me fait vraiment penser à What a Feeling d'Irene Cara. Je pense que le compositeur de What a Feeling s'est vraiment vraiment inspiré de ce titre méconnu d'Alain Toussaint, mais bon. Et on enchaînera avec Martha Raine and the Groove Velvets. Alors là c'est une chanteuse contemporaine, hein. C'est un album qui date de 2016. Et le titre c'est I'm Not Your Regular Woman. Donc là on adopte le point de vue de la maîtresse qui se sent mal aimée, délaissée et qui en a marre de la situation. On s'écoute donc Ernie Caidou, Backstreet Lover, suivi de Martha Raine, I'm Not Your Regular Woman.

Vous êtes toujours sur Rage à l'écoute du Sac à Son. C'est Jérôme donc, qui vous présente l'émission playlist Cheatin Soul, qui est basée sur une playlist à retrouver sur notre site le www.lesacasson.fr, une playlist qui s'intitule Cheatin Soul Bag. Donc on vient de s'écouter Martha Raine avec I'm Not Your Regular Woman. Donc là c'était un peu plus up-tempo, groovy. Donc la Cheatin Soul, hein, donc c'est donc toute cette branche de la soul qui a toujours existé, qui existe toujours, la preuve, hein, parce que là ce titre date de 2016, qui parle donc d'adultère, de relations impossibles, voilà, l'amour contrarié. Donc là on va changer de point de vue, on va passer aux femmes, aux épouses légitimes face aux maîtresses, mais on va passer un cran au-dessus avec un peu les conflits, les menaces. Avec d'abord la superbe chanteuse Anne Peebles du label High Records, donc la soul sudiste de Memphis, avec le producteur Willie Mitchell, qui est très connu pour ses productions pour Al Green. Donc Anne Peebles qui règle ses comptes avec les hommes volages sur le titre très gospel I'm Gonna Tear Your Playhouse Down, qui date de 73. Ensuite, même thème pour Della Humphrey, là, un titre qui date de 67. Ça, c'est de la soul funk de Miami. Le titre, c'est Don't Make the Good Girl Go Bad, un titre qui a été samplé d'ailleurs. Et en plus virulent encore et plus menaçant, on va enchaîner avec un troisième titre de Lolita Holloway, donc un titre qui date de 75, mais c'est une reprise en fait d'un morceau de soul de 67, mais la reprise est vraiment, vraiment meilleure que l'original, je pense, je le trouve. Plus puissante. Et la chanson, le titre, c'est très clair, ça s'appelle Casanova, donc une adresse à tous les Casanova. Donc on s'écoute ces trois titres, Anne Peebles, Della Humphrey et Lolita Holloway.

Vous êtes bien sûr Rage Nîmes 102.5 Avignon 90.3 sur la tranche 19h-20h le mercredi, rediff le jeudi à 13h. Donc c'est l'émission playlist, c'est une playlist spéciale soul qui s'intitule Cheating Soul. Donc on vient de s'écouter Lolita Holloway avec le titre Casanova, un titre très offensif hein, avec là on est les prémices du, on était en 75, hein, un son un peu plus qui annonce un peu le disco à venir. D'ailleurs Lolita Holloway va avoir une carrière un peu disco funk un peu plus tard. Et avant on était en 67 avec là vraiment une très jeune chanteuse à l'époque, Dell Humphrey, une voix incroyable, chanteuse très peu connue. Je vous invite aussi à découvrir d'autres titres là de ce son de Miami, et des excellentes compiles sur le label Soul Jazz Records qui s'appelle Miami Sound. Donc voilà, pour c'était trois titres assez féministes, on pourrait dire. Et on va passer au point de vue maintenant de deux hommes. Et là, on est arrivé au point de non-retour, la rupture, avec Marvin Gaye. Alors d'ailleurs, on avait ouvert l'émission avec un titre de Amy Winehouse qui est un gros sample de Marvin Gaye et Tammy Terrell. Et là, on va donc s'écouter un titre qui s'appelle donc You Can Leave But It's Going to Cost You. Je crois que c'est le titre explicite. C'est sur le label Motown, évidemment, en 78. C'est un double album de Marvin Gaye qui s'appelle Hear My Dear. Conceptuel, il parle que de son divorce, donc hein, il règle ses comptes en disque. Voilà, et ensuite on va s'écouter donc Alain Toussaint, on en a parlé tout à l'heure, donc retour à la Nouvelle-Orléans, avec aussi un titre assez culte qui s'appelle donc Get Out of My Life Woman, très très explicite aussi. Alors c'est pas la version qui était sortie originalement, la version originale elle avait été chantée par Lee Dorsey, avec un peu plus de paroles. D'ailleurs là c'est un peu plus instrumental, ça groove. Le texte reste quand même assez clair et net. Je préfère vraiment de loin cette version qui est un peu moins connue. Mais en plus c'est Alain Toussaint qui a composé le titre, alors on peut lui rendre hommage. Hein. Donc on s'écoute Marvin Gaye suivi d'Alain Toussaint, c'est parti.

Vous êtes toujours sur Rage à l'écoute du Sac à Son, Nîmes 102.5, Avignon 90.3. L'émission playlist Cheating Soul arrive à sa fin. Mais vous allez pouvoir nous retrouver mercredi prochain avec Léa Aena pour l'émission classique avec toutes nos rubriques à 19h. En attendant, vous pouvez aussi aller faire un tour sur le www.lesacasson.fr. Il y a tous les podcasts aussi, les playlists. Vous pouvez aussi les retrouver sur Spotify, Deezer, YouTube. On va se quitter avec des chansons de rupture, hein, cœur brisé. Pour finir ce thème de Cheating Soul, donc la soul qui parle d'amour, un thème inépuisable s'il en est. Alors c'est vraiment le genre de musique un peu idéal pour exprimer ses émotions, des émotions fortes. Beaucoup de ces émotions passent par la voix. C'est évidemment des chanteurs et des chanteuses qui ont souvent une voix incroyable. Des textes souvent simples, directs, des thèmes un peu des choses de la vie. Bon, surtout l'amour, on l'a dit. Mais voilà, j'espère que cette heure vous a donné envie d'écouter encore plus de soul, si ce n'est pas déjà le cas, de vous plonger dans ce genre qui est riche, que ce soit au présent ou dans le passé. Vous pouvez aller creuser dans les pépites du passé, il y en a plein. Et puis suivre les artistes de la scène actuelle. Au Sac à Son, on le fait souvent. On publie des articles, on les met dans nos playlists, les artistes de la scène soul actuelle, notamment en Angleterre. Donc merci de nous être fidèles, de nous écouter sur les ondes de Rage. On va terminer avec une pépite sublime absolue, pas très connue, Your Turn to Cry, d'une chante qui date de 72, une chanteuse incroyable qui connaît une deuxième carrière bien méritée là dans les années 2000, c'est Betty Lavette. Et ensuite, avec deux chanteuses de soul anglaise, justement, j'en parlais, donc de la scène contemporaine, Alice Russell avec Heartbreaker, qui finira l'émission avec un titre un petit peu plus groovy. Et juste avant, il y aura Anna Williams avec Late Nights et Heartbreak. Cœur brisé. Et ces deux chanteuses qu'on a pu voir sur scène plusieurs fois, d'ailleurs, ces dernières années. C'était d'excellents moments. On espère vite revivre. La soul, ça se vit vraiment en live. C'est des émotions. C'est comme Charles Bradley, Lee Fields, tous ces grands chanteurs qu'on a eu la chance de voir sur scène et ces grandes chanteuses. Donc voilà, on se quitte en musique avec Betty Lavette, Anna Williams et Alice Russell. Merci.

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